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1: Bonjour à tous. Un incendie d'une ampleur exceptionnelle près de Paris. Les flammes qui ravagent l'ouest de la forêt de Fontainebleau ont déjà brûlé 800 hectares selon les pompiers. Un feu qui n'était pas fixé hier soir. 400 pompiers sont mobilisés. Le ministre de l'Intérieur, Laurent Nunez, s'est attendu sur place ce matin. En parallèle, d'autres incendies ont été maîtrisés dans le département de Seine-et-Marne. Ils ont parcouru plus de 300 hectares. Des incendies qui ont également perturbé les transports, notamment ferroviaires. Environ 130 trains Paris-Lyon ont été impactés. Un des sinistres a ainsi atteint l'autoroute A5 puis a franchi le terre-plein séparant l'autoroute de la ligne à grande vitesse. Ces sinistres se sont déclenchés alors que la canicule frappe la région parisienne et une bonne partie du pays. 37 départements de l'Ouest et du Centre sont toujours ce matin en vigilance rouge. 46 sont en alerte orange. Dans le reste de l'actualité, le parquet national antiterroriste ouvre une enquête après la découverte d'armes de guerre dans un véhicule à Sarcelles. Les faits, on le rappelle, se sont déroulés samedi soir. 300 personnes ont été évacuées d'un quartier où vit une importante communauté juive. Selon le parquet national antiterroriste, il pourrait s'agir d'une possible attaque terroriste islamiste. De nouveaux bombardements au Moyen-Orient. L'armée américaine a annoncé cette nuit une nouvelle salve de frappe contre l'Iran. L'objectif, empêcher les Iraniens d'attaquer des navires dans le détroit d'Ormuz. En parallèle, les gardiens de la Révolution disent avoir visé des bases américaines à Bahreïn et en Jordanie. Téhéran qui reproche également à Washington d'avoir réduit à néant tous les efforts de ces derniers mois. Le début de 3 jours d'hommage à Nice. Une marche blanche s'est déroulée hier sur la promenade des Anglais, lieu de l'attentat du 14 juillet 2016. Un camion de 19 tonnes avait foncé dans la foule, faisant 86 morts et plus de 400 blessés. Les commémorations doivent se poursuivre aujourd'hui avec une cérémonie interreligieuse, puis demain avec une cérémonie mémorielle en présence d'Emmanuel Macron. Et puis en tennis, Yannick Sinner conserve sa couronne à Wimbledon. L'Italien numéro 1 mondial a battu l'Allemand Alexander Zverev en 4-7. Excellent début de journée à tous.
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0: pour écouter le meilleur son des 70s and 80s. On démarre pied au plancher avec le titre Easy Lady, premier single issu du premier album de la chanteuse, auteure, compositrice italienne Spagna. C'est un carton en Europe. En 86, elle restera 22 semaines en tête du top 50. 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

0: Le groupe allemand Silver Convention, composé de Linda, Penny and Ramona, sort en septembre 75 le single Fly Robin Fly, number one au Billboard. Ce morceau remportera un Grammy Award pour la meilleure chanson de R&B, Move Your Body.
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0: producteur texan, spécialiste de rhythm and blues et de soul. En 74, il triomphe en interprétant le fameux You're the First, the Last, My Everything. It's very hot.
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0: En 78, le tube Hot Shot de Karen Young est une véritable bombe internationale. Number one du Billboard. Tous sur le dance floor pour la version longue. 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

0: Hors du studio, un dernier morceau pour la route. I'm so excited. Des Pointer Sisters, Cat, Surf californienne, June, Anita, Bonnie and Ruth. Fall the Funk et the Rhythm and Blues en 82. Elle déchire grave avec ce méga hit. Let's go.
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3: Bonjour à toutes et à tous. Dans l'actualité du jour, la société Montpellier Rennes Urba Solar, spécialisée dans les centrales solaires, est en réflexion pour supprimer 53 postes pour cet été. Les salariés se sont mis en grève jeudi pour protester. Malgré tout, la société qui s'étend partout en France parle d'une nouvelle programmation pour les prochaines années, c'est-à-dire moins d'importance donnée aux énergies propres, donc moins de salariés nécessaires. Ces 53 postes sur la sellette sont tous répartis sur l'Hexagone, qui compte en tout 440 salariés. Mais tout n'est pas encore fait, hein. Des discussions sont en cours entre les salariés et la direction de la société. Affaire à suivre. Autre mouvement social, la CGT réclame une prime canicule pour les agents du CHU de Montpellier. Le syndicat déplore les fortes chaleurs et les conditions de travail des salariés du CHU. Avec parfois des températures allant jusqu'à 42 degrés à la blanchisserie par exemple, ou plus de 35 en cuisine, le personnel continue de travailler. Une prime demandée par la CGT et l'UNSA parle plutôt, elle, de matériel distribué, donc notamment des bouteilles d'eau, des ventilateurs ou autres brumisateurs. Autre information importante, plusieurs climatiseurs ont été installés au niveau national. Le gouvernement avait promis 30 000 systèmes distribués. Nous en sommes à 6 000 actuellement. Tous les feux d'artifice prévus dans le département de l'Hérault sont annulés, excepté sur le littoral où les tirs se feront depuis l'eau. La préfète du département, Chantal Mauché, a pris une décision par arrêté mercredi, interdisant tout feu d'artifice du 10 au 16 juillet. Le spectacle pyrotechnique prévu ce mardi 14 juillet à Montpellier, donc dans le parc Charpac, n'aura donc pas lieu. La soirée musicale comme le bal des pompiers par exemple pourrait être maintenue sans certitude. Et pour ce qui est du Gard ainsi que des Pyrénées-Orientales, pas d'arrêté préfectoral, mais beaucoup de villes comme Le Boulou, Perpignan ou Nîmes annulent leurs feux d'artifice par précaution. Depuis le 4 juillet, l'incendie qui a ravagé près de 5000 hectares dans les PO, dans le secteur de Trévillac, plusieurs dizaines de communes sont évacuées. Ce jeudi, le préfet du département, Pierre Reynaud de la Motte, a annoncé que la population peut retrouver son domicile pour les communes d'Ille-sur-Tête, Vinçard, Rodez, Joche, Castelnou, Camels, Quéchas, Calmeil et Boulternère. Plusieurs consignes de sécurité restent en vigueur, bien sûr. Pour les autres, ne pas retourner dans les zones évacuées si les autorités ne l'autorisent pas. Ne surchargez pas les lignes d'urgence, bien sûr, et si nécessaire, contactez le 112. C'est la fin de ce Flash Info. À bientôt sur Radio Aviva.

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1: Bonjour à toutes et à tous et bienvenue sur Radio Aviva, le 88 FM, radio-aviva.com pour nous retrouver sur donc le format DAB+, ou alors sur notre site internet pour avoir accès à tous nos podcasts. Aujourd'hui, je suis en compagnie de Sébastien Cabrier, qui est le directeur de l'association Jazz à Junas, qui organise plusieurs événements cet été, notamment donc Jazz en Pixelou, Jazz à Vergès et Jazz à Junas. On y reviendra. Mais avant de commencer... des questions par rapport à la programmation de ces événements. Bonjour à vous.
2: Bonjour.
1: Merci à vous de répondre à mes questions aujourd'hui. Parlons rapidement donc de votre association Jazz à Junas. Qu'est-ce qu'elle représente et qu'est-ce qui s'y passe tout au long de l'année?
2: Alors, il s'y passe plein de choses. C'est une association donc, qui a été créée il y a 33 ans pour la fabrication, on va dire, du premier festival Jazz à Junas, qui aura 33 ans cette année, cet été. Mais depuis, on a développé des concerts en saison et surtout, qui ont été très, très, on en a fait beaucoup il y a quelques années, un peu moins maintenant, puisqu'on a laissé la place plutôt aux actions éducatives qui se déploient tout au long de l'année sous forme d'ateliers, mais surtout avec des concerts en fin d'année avec les enfants et les musiciens professionnels. Et depuis pas mal d'années, on a aujourd'hui maintenant trois festivals: Jazz en Pixelou, Jazz à Vergès, qui était l'ex Jazz à Beauvert, et Jazz à Junas, donc en juillet. Donc un été qui démarre dès le début du mois de juin et qui se terminera fin juillet avec trois festivals et les actions scolaires qui se terminent aussi sur cette période estivale.
1: Bon, on l'aura compris, bien sûr, c'est axé sur le jazz, hein, on le sait, c'est un style qui est assez bien installé de par son ancien. Aujourd'hui, comment est-ce que vous trouvez qu'il se renouvelle? À quoi est-ce qu'il ressemble aujourd'hui? En fait, est-ce qu'il y a une nouvelle version du jazz? Est-ce que globalement, il a gardé son identité d'il y a 50 ans? À quoi est-ce que ça ressemble aujourd'hui, le jazz?
2: Oh là, plein de choses, mais c'est vrai que forcément c'est une musique comme beaucoup de musiques qui évolue, et le jazz particulièrement, parce que il y a des nouveaux chaque année, des nouveaux musiciens, musiciennes qui vont se lancer, en tout cas appréhender cette musique régionale et aussi internationale quand on le peut sur certains programmes. Mais oui, c'est une constante évolution. Les jeunes d'aujourd'hui ont un bagage déjà très très grand avec l'accessibilité aussi via les réseaux, enfin via Internet, à des musiques qu'on n'avait peut-être pas accès aussi facilement il y a quelques années. Puis certains ont traversé des courants comme le rock, le punk, la techno, l'électro, etc. Donc on retrouve beaucoup de ces influences dans les nouveaux et nouvelles musiciennes, musiciens qui font le jazz d'aujourd'hui.
1: Comment est-ce que vous les trouvez, justement, ces nouveaux musiciens et musiciennes, ces nouvelles pépites, en fait? Comment se passe en fait le processus de recherche, si on peut appeler ça comme ça?
2: Alors nous, on est engagé dans pas mal de réseaux, un réseau régional et un réseau national. Le réseau régional, c'est OxyJazz, le réseau national, c'est AJC à Paris, avec on est plusieurs, enfin, on est nombreux programmateurs autour de la table, et on se fait pas mal de réunions, et du coup on voit l'avancement de certains groupes, puisqu'on a des programmes aussi d'aide, de soutien aux très jeunes, on va dire, sortants du conservatoire, ceux qui sont un peu plus rentrés dans le métier. Donc voilà, on voit un peu ce panel là. Mais après, on regarde ce qui se passe sur les scènes aux alentours ou ailleurs. Ouais. Beaucoup d'observations, beaucoup d'écoutes. Et puis on essaie de suivre un peu ce qui se fait. Il y a pas mal de musiciens et de musiciennes qu'on suit depuis déjà très longtemps et qu'on est très heureux de voir aujourd'hui qui font partie des têtes d'affiche, on va les appeler comme ça, de certains festivals. Alors qu'il y a quelques années, c'était nos découvertes sur nos trois festivals. Ils étaient en première partie ou ils étaient encore pas tout à fait très, très, très connus. Et aujourd'hui, je pense à Émile Parisien, je pense à Vincent Perani, par exemple, qu'on a fait aussi. Ce sont des musiciens qu'on a eus quand ils étaient tout jeunes et aujourd'hui font l'actualité du jazz français. On a RL Besson, par exemple, aussi, qu'on aura cette année, oui, au Jazz en Pixelou, qui vient d'être à nouveau victoire du jazz. On l'a reçue la première fois à Junas, elle était très très jeune, il y a plus de 15 ans. Donc on est très heureux de voir les voix.

0: des musiciens qu'on ne voit quasiment jamais, voire jamais en France. Et donc ça sera, voilà, pour la 33e année, chaque année depuis 33 ans, on invite un pays d'Europe. Alors il y a eu quelques parenthèses, hein, il n'y a pas eu un pays d'Europe chaque année puisque les années anniversaires, on a fait autrement. Mais là, voilà, c'est la 33e année, donc on a fêté les 30 ans il y a déjà 3 ans. On s'est reposé toutes ces questions de savoir si on poursuivait dans ce sens ou pas, avec des remises en question par rapport aussi à l'avancée de ce festival et des bénévoles et de leur envie et de voir comment on avançait après 30 ans, qui est quand même un cap assez important pour un festival associatif. On n'est malheureusement pas très nombreux à passer les 30 ans. Et donc, on a décidé de poursuivre. Et donc, on est allé vers l'Allemagne pour la 31e, vers la Serbie pour la 32e, et ça sera la Pologne cette année, avec 4 groupes, donc un groupe chaque soir sur la grande scène des carrières, qui mêle entre, on va dire, personnalités importantes du jazz polonais, comme Marcin Wasilewski, qu'on recevra le mercredi 22 juillet, qui fait partie un petit peu de l'histoire du jazz contemporain polonais, puisque c'est le trio qui est issu du quartet de Thomas Stanko, qui a disparu il y a quelques années maintenant. On aura aussi des jeunes musiciens comme Adam Baldic au violon, qui lui nous proposera un groupe assez international, puisque dedans on va retrouver un Suédois. Il y aura Daniele Di Bonaventura, qu'on connaît bien, donc qui est italien, au bandoneon, et il y aura Michel Benita à la contrebasse, qui lui est français. Donc voilà, on est très heureux de pouvoir mettre en avant ce grand talent polonais. Il y aura un trio d'accordéon assez exceptionnel qui s'appelle Motion Trio. Donc ça, c'est 3 accordéonistes polonais qui seront là vraiment. Pareil, je crois qu'ils ont très très peu joué en France. Et voilà, ils vont venir exprès pour ce festival le vendredi 24 juillet. Voilà, ça risque d'être une très très grosse soirée.
1: En tout cas, c'est une jolie programmation. On le rappelle, Jazz Altuna, c'est donc du 22 au 25 juillet pour la 33e édition qui s'axe particulièrement, mais pas que, donc sur les artistes polonais et polonaises. Merci à vous, en tout cas, d'avoir répondu à mes questions et d'avoir présenté cet événement. Donc, c'est du 22 au 25 juillet. Merci à vous. Je rappelle, vous êtes le directeur de l'association Jazz Adunas. Merci à vous pour vos réponses. Cette émission est à présent terminée. Je vous propose maintenant de la réécouter au format podcast entre site internet radio-aviva.com et à très vite sur le programme.
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4: Et nous sommes le 13 juillet aujourd'hui, nous fêtons les Henri et les Joël. Et en ce 13 juillet, je pourrais vous parler de Sergueï Boubka, le perchiste ukrainien qui a franchi pour la première fois de l'histoire la barre des 6 mètres en 1985. J'aurais aussi pu vous parler de l'assassinat du révolutionnaire Marat dans sa baignoire. Mais le 13 juillet 1985 s'est déroulé ce qui est considéré comme le concert du siècle, le Live Aid, un double concert donné à Londres et à Philadelphie, organisé par Bob Geldof et Midge Yure. L'objectif était de lever des fonds pour soulager la famine qui sévissait en Éthiopie, mais aussi pour la recherche et la lutte contre le sida. De nombreux artistes étaient répartis entre deux stades pour un show marathon de 16 heures. En tout, 70 artistes se sont relayés. Bob Dylan, Madonna, Sting, The Who, David Bowie, Queen, Paul McCartney, Led Zeppelin, U2, Tina Turner ou encore Dire Straits. Le spectacle est diffusé dans près de 150 pays et suivi par 2 milliards de téléspectateurs. La prestation la plus marquante de ce concert mythique sera celle de Queen. Freddie Mercury enflamme la foule avec Bohemian Rhapsody, Radio Gaga, We Will Rock You ou encore We Are The Champions. Dans la petite histoire de ce concert grandiose, Phil Collins sera le seul à se produire sur les deux scènes. Après son passage à Wembley, il prendra le Concorde direction Philadelphie. Le Live Aid a récolté au total près de 225 millions d'euros en faveur des populations affamées d'Éthiopie et d'ailleurs. La citation du jour est signée Jean-Jacques Rousseau. Le monde de la réalité a ses limites, le monde de l'imagination est sans frontières.

Bélier, vous êtes ralenti par votre entourage professionnel qui sème le doute dans votre esprit. Taureau, fignolez vos nouveaux projets dans les moindres détails au lieu de résoudre des problèmes qui ne vous concernent pas directement. Gémeaux, dites clairement ce qui ne va pas au lieu de tourner autour du pot. Vous serez entendu si vous soumettez des solutions concrètes aux problèmes. Cancer, le vaste monde vous tend les bras. Recontactez vos clients à l'étranger, c'est le moment. Lion, comptez sur vos collaborateurs ou sur votre associé pour vous soutenir dans vos démarches. Vierge, votre couple se trouve sous les feux de la rampe céleste. Profitez-en pour mettre à l'heure la pendule de vos amours. Balance, harmonisez votre rythme de vie. Ne grignotez pas un sandwich sur le pouce. Scorpion, pratiquez une activité sportive de façon régulière. Vous ne prêtez pas assez attention à votre corps. Sagittaire, Mars vous insuffle un bon tonus et vous fourmillez de nouveaux projets. Mais patientez encore avant de passer à la phase de concrétisation. Capricorne, prenez vos repas à heure fixe. Faites de l'exercice tous les matins et dormez avant minuit. Verseau, continuez sur votre lancée, vous êtes sur la bonne voie. Multipliez les démarches et les rendez-vous.

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1: De Jacques Prévert, Le miroir brisé. Le petit homme qui chantait sans cesse, le petit homme qui dansait dans ma tête, le petit homme de la jeunesse a cassé son lacet de souliers et toutes les baraques de la fête, tout d'un coup, se sont écroulées. Et dans le silence de cette fête, dans le désert de cette fête, j'ai entendu ta voix heureuse, ta voix déchirée, fragile, enfantine et désolée, venant de loin et qui m'appelait. Et j'ai mis ma main sur mon cœur, ensanglanté les 7 éclats de glace de ton rire.

0: fabriquer des vêtements à partir de CO2, c'est la nouvelle idée d'H&M et de la start-up Ruby. Et c'est aussi le sujet de notre chronique innovation. Aujourd'hui, on parle d'une innovation qui pourrait changer la manière dont nos vêtements sont fabriqués. Le problème, on le connaît, l'industrie textile est l'une des plus polluantes au monde. Entre la culture du coton très gourmande en eau, les fibres synthétiques issues du pétrole et les importantes émissions de gaz à effet de serre, produire un vêtement a un coût environnemental élevé. Pour y répondre, H&M investit dans une start-up américaine appelée Ruby. Son idée est étonnante, utiliser du dioxyde de carbone, le fameux CO2, comme matière première. Alors concrètement, le CO2 contient du carbone, un élément essentiel que l'on retrouve aussi dans les plantes, le bois ou encore le coton. Ruby capture donc ce carbone et grâce à des protéines naturelles, le transforme en une nouvelle matière. Celle-ci est ensuite filée pour fabriquer des fibres textiles, puis tissée comme n'importe quel autre tissu. Les premiers essais sont encourageants. Ces technologies pourraient réduire la dépendance au bois et au pétrole tout en donnant une seconde vie au CO2. En revanche, il reste un défi important, réussir à produire ces fibres à grande échelle à un coût compétitif. Et pour franchir cette étape, Ruby vient de lever 7 500 000 de dollars pour construire une première unité de démonstration. Si les résultats sont concluants, ces textiles nouvelle génération pourraient arriver progressivement sur le marché dans les prochaines années et ouvrir la voie à une mode plus respectueuse de l'environnement.
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2: Bonjour et bienvenue dans l'émission Les thérapies parallèles. Vous avez peut-être remarqué qu'aujourd'hui, les psys vous proposent des outils pour vous aider dans votre démarche, mais souvent, on ne sait pas trop ce que ça veut dire. Je suis Florence Giraud, psychopraticienne, et je vais vous guider pour comprendre les différentes méthodes thérapeutiques qui peuvent vous aider à mieux vous connaître et donc à vous épanouir. Aujourd'hui, nous allons explorer la luxopuncture. Alors, la luxopuncture n'a rien à voir avec la luxure ou avec se luxer une épaule. Étymologiquement, luxe, L-U-X, signifie « lumière ». Et puncture veut dire point. Donc luxopuncture signifie littéralement application de la lumière sur des points. Il s'agit d'acupuncture par la lumière. C'est un dispositif médical breveté, pas très connu, mais qui existe depuis une vingtaine d'années. On utilise une machine avec un stylet qui répand un large faisceau infrarouge. C'est la différence avec l'acupuncture qui, elle, consiste à piquer minutieusement un point précis avec une aiguille, alors que la luxopuncture utilise de la lumière et couvre ainsi un champ plus large, ce qui permet d'atteindre et de forcément stimuler le point souhaité. Cette méthode de réflexothérapie est basée sur le fait que la stimulation par lumière infrarouge des points d'acupuncture et d'auriculothérapie, les points de réflexologie de l'oreille, rétablit l'équilibre des systèmes de l'organisme. En effet, cette stimulation énergétique agit sur le système nerveux et vise, entre autres, à établir l'équilibre fonctionnel des systèmes hormonaux, lymphatiques et digestifs. Ainsi, la luxopuncture permet de lutter contre l'anxiété ou les effets indésirables de la ménopause, d'arrêter de fumer, de retrouver un meilleur sommeil ou de perdre du poids. Cette méthode fait partie des médecines douces, telles que l'acupuncture, l'hypnose et l'ostéopathie. C'est la dernière venue dans cette famille. La luxothérapie combine philosophie ancestrale et technologie nouvelle. Je vous explique tout ça. La luxopuncture est une méthode qui vise à stimuler des points réflexes du corps avec une lumière infrarouge. L'objectif est de rééquilibrer l'organisme qui va amener à diminuer ses comportements compulsifs liés à l'alimentation en ce qui concerne le système digestif, à l'addiction via le système nerveux, mais aussi au dérèglement hormonal et les fluides corporels, tels que la lymphe par exemple. Mais alors, comment ça marche? L'appareil médical utilisé est équipé d'un stylet émettant de la lumière infrarouge. Son application est totalement indolore et ne laisse aucune cicatrice et n'a pas d'effet secondaire. Il est seulement possible de ressentir une légère sensation de chaleur lors de l'application. L'énergie du rayonnement infrarouge est transférée aux terminaisons nerveuses qui constituent les points d'acupuncture sur tout le corps. Notre bien-être résulte en partie du bon équilibre fonctionnel de notre système hormonal et de notre système nerveux, qui sont les deux grands systèmes de communication de l'organisme. Dans le système hormonal, il existe deux glandes qui sécrètent les hormones et qui sont très importantes. Ce sont l'hypothalamus et l'hypophyse. Elles sont situées dans le cerveau et interviennent dans la régulation du système nerveux, dans la sécrétion d'hormones et dans les fonctions comportementales comme le comportement alimentaire, la dépendance tabagique et alcoolique. Elles régulent le stress, les rythmes biologiques, veille-sommeil et bien d'autres fonctions encore. Mais face à des contrariétés, un mode de vie stressant, le système endocrinien, qui regroupe l'ensemble des organes et des tissus qui sécrètent des hormones, est alors perturbé et peut engendrer des troubles divers comme du mal-être, des tensions, des compulsions, telles que l'envie de manger, de grignoter, de fumer, etc. Lorsque nous avons des troubles alimentaires ou addictifs, nous cherchons à nourrir nos hormones, qui ont une influence sur nos humeurs. Voici les quatre hormones essentielles à notre équilibre et que la luxopuncture cherche à équilibrer. D'abord, la sérotonine. La sérotonine est une des hormones du bonheur. Elle influe sur l'appétit, l'humeur et le sommeil. Un déséquilibre de sérotonine peut rendre irascible et créer des fringales compulsives. En déficit, elle favorise les états dépressifs. En bonne dose, elle offre un sentiment de détente et de bien-être antidépresseur. Ensuite, il y a les endorphines. L'endorphine est l'hormone du bien-être. Elle procure plaisir, calme et sérénité. C'est elle qui procure le plaisir autant lors de la pratique d'un sport que de la consommation de sucre, de cigarettes ou d'alcool, que lors d'un rapport sexuel. Un manque d'endorphine expose à l'anxiété et au stress. Puis il y a la dopamine. La dopamine est un neurotransmetteur qui agit sur le comportement. Cette hormone vient augmenter la conscience que nous avons des choses et agir comme une hormone de récompense. Elle est notamment beaucoup citée dans le domaine des drogues, car elle génère cette impression de motivation lors de leur consommation. En déséquilibre, elle peut générer des troubles d'impulsivité et la recherche d'états de bien-être artificiel. Et enfin, la mélatonine. La mélatonine est synthétisée à partir de la sérotonine, l'hormone du bonheur. Elle régule l'endormissement. C'est l'hormone du sommeil qu'elle assure en bonne quantité et selon le bon équilibre pour un sommeil réparateur. Et donc, un équilibre émotionnel. Bien régulée, elle prodigue une sensation de bien-être et d'équilibre qui aide à lutter contre de nombreux maux. C'est en débloquant et en équilibrant la régénération de ces différentes hormones, grâce à une connaissance pointue du corps, que la luxothérapie agit efficacement. Si comme beaucoup de personnes, la circulation des énergies est un concept abstrait pour vous, sachez que des scientifiques antiques et contemporains ont œuvré à comprendre ce qui se passait réellement. Il se trouve que l'action de la réflexologie et de l'acupuncture, et donc de la luxopuncture, impacte la production de ces hormones, qui contribuent à l'équilibre chimique de notre corps et permet ainsi de rétablir le bien-être et la sérénité. La luxopuncture s'intéresse à toute personne souhaitant la perte de poids, l'arrêt du tabac, de la drogue, de l'alcool, de régler des troubles du sommeil, de stress, d'anxiété. La luxopuncture permet de remettre à niveau la production de diverses hormones. Il s'agit d'une aide précieuse pour toutes celles et ceux qui souffrent de perturbations hormonales, comme à l'adolescence, ou après une grossesse, ou encore à la ménopause. Elle peut aussi aider sur les conséquences hormonales de certains traitements médicamenteux. Cette technique permet également d'améliorer les fonctions digestives, de diminuer les problèmes de rétention d'eau grâce à la stimulation du système lymphatique. Les enfants sont de plus en plus sujets au stress et aux troubles du sommeil qui en découlent. Et de par l'absence de risques médicaux et d'effets secondaires, les enfants à partir de 6 ans peuvent bénéficier de ces soins. Elle répond à de nombreuses autres problématiques comme les troubles de l'attention, la concentration et l'hyperactivité. Bien que 100% naturelle et sans risque, cette méthode est toutefois déconseillée dans les situations suivantes. Pour les femmes enceintes ou allaitantes, pour les personnes souffrant de troubles épileptiques, pour les personnes souffrant d'une maladie organique grave, trouble du fonctionnement d'un organe ou d'un cancer. D'ailleurs, en cas de problème de thyroïde, il faut le préciser au professionnel. Il ou elle proposera éventuellement de ne pas stimuler les points en lien avec cet organe. C'est aussi déconseillé aux enfants de moins de 6 ans et entre 6 ans et 18 ans, il faut la supervision d'un parent. En cas de doute, demandez conseil à votre médecin traitant. Lors du premier rendez-vous, le ou la luxothérapeute établit un bilan personnalisé. Afin de déterminer son approche, il ou elle a besoin de connaître votre situation, votre état psychique et votre objectif. Ensuite, il ou elle établira une recommandation d'un certain nombre de séances ainsi que d'une fréquence pour atteindre l'objectif. Une fois le plan d'action réalisé, vient le temps de s'allonger sur la table. Contrairement à l'acupuncture qui peut effrayer certains, la luxothérapie offre l'avantage de ne pas être invasif comme avec une aiguille. Pendant la séance, le ou la luxothérapeute va simplement positionner son stylet infrarouge désinfecté sur les points de tension à travailler, l'un après l'autre, jusqu'à avoir rééquilibré les points ciblés. Alors il n'existe pas de point d'acupuncture pour tel ou tel mal, comme on peut peut-être le penser. Le travail des points vise à rétablir un flux énergétique en travaillant tel un chef d'orchestre qui harmonise les musiciens. L'application du stylet à infrarouge est totalement indolore. Il ne laisse aucune cicatrice et n'a pas d'effet secondaire. Il est seulement possible de ressentir une légère sensation de chaleur lors de l'application du stylet, surtout lorsque l'organe ciblé est déréglé. Selon un protocole défini et préenregistré dans l'appareil de luxopuncture, le stylet est posé directement sur la peau comme un crayon. Ce stylet va délivrer 20 ou 40 secondes de lumière pulsée sur un point réflexe précis, puis sur un autre, et ainsi de suite. Une trentaine de points sont ainsi stimulés en moyenne par séance, répartis essentiellement autour de la sphère ORL, c'est-à-dire nez, oreille, gorge, mais aussi sur les mains, les poignets, le ventre, les jambes et les pieds, suivant le protocole de soins choisi. Le temps de l'application sur tous les points réflexes prend environ de 30 à 45 minutes. Les séances de luxopuncture se font dans un centre qui propose des soins de luxothérapie. Il s'agit d'un soin de réflexologie thérapeutique se pratiquant au moyen d'un appareil médical. Seuls les professionnels de santé, comme les médecins, les kinés, les infirmiers ou encore les ostéopathes ayant reçu la formation, sont habilités à pratiquer la luxopuncture. Certains centres paramédicaux, comme un centre d'amincissement, sont équipés des appareils de luxothérapie. Côté tarif, le premier rendez-vous coûte entre 70 et 90 euros environ pour faire le bilan et pour 30 minutes de séance de luxopuncture. Une seule session peut vous coûter entre 50 et 70 euros, mais selon le nombre de séances prescrites, le tarif est souvent dégressif. Les niveaux de prix se situent alors entre 30 et 50 euros. Un pack ou une formule d'environ 250 euros les 5-6 séances peut aussi être proposé. La sécurité sociale ne les rembourse pas, mais la mutuelle peut prendre en charge la luxopuncture selon la couverture que vous avez choisie. Pour trouver des informations complémentaires ou des praticiens dans votre département, vous pouvez vous rendre sur les différents sites de cette méthode comme luxomed.com ou luxoline.fr. Vous avez aussi pour vous aider à bien choisir le ou la professionnelle qui va vous accompagner dans cette aventure très personnelle, l'annuaire Mon Psy ou la FF2P qui recense des praticiens et praticiennes reconnus par les principales organisations représentatives de la profession. N'oubliez pas que lors du premier entretien qui peut être par téléphone et qui n'est qu'une prise de contact, ne soyez pas avare de questionnements sur son parcours. Quelles sont les formations? Quelles sont les modalités comme le coût, la fréquence, etc. Gardez votre sens critique en éveil et si vous ne le sentez pas lors de ce premier entretien, n'hésitez pas à en consulter un autre. Faites confiance à votre ressenti. Aujourd'hui, nous avons décrypté ce qu'est la luxopuncture, un des outils d'accompagnement en développement personnel.
1: C'était Les Voix du Bien-être, une émission qui décortique et explique les outils du développement personnel présentés par Florence Giraud, psychosexothérapeute.
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6: Bonjour à toutes et à tous et bienvenue dans votre agenda. Voici les événements et les sorties à venir. On commence avec le souffle de l'instant, un voyage immersif et sonore. Il s'agit de la collaboration entre Weird et Pitoni, deux artistes qui fusionnent musique et éléments visuels. L'entrée est libre, mais une boîte à dons sera accessible pour soutenir des artistes. Ça aura lieu le 16 juillet à partir de 19h30 au Kaleido Bar. Notez qu'un stand de massage professionnel sera présent et qu'il y aura la possibilité de se restaurer sur place. Du 15 au 21 juillet, Jazz 7 vous donne rendez-vous pour sa 31e édition. Le 16 à 21h aura lieu le concert The Get Down, collectif de trois grandes figures du jazz français, et dirigé par l'organiste Laurent Coulondre et Samara Joy, chanteuse de jazz américaine. Le tarif normal est de 59€. Rendez-vous au Théâtre de la Mer à 7. Le 16 juillet à 20h, le Festival Radio France propose Roméo et Juliette, un concert spécial interprété par Alexandre Kantorov au piano et l'Orchestre Philharmonique de Radio France. Il s'agit de la plus courte des versions de Roméo et Juliette et d'un voyage à travers la musique russe. Il reste quelques entrées au tarif variant entre 10 et 40 euros. Plus d'informations sur le site lefestival.eu. La Ruche, une soirée queer avec décoration et dress code kitsch sur le thème de la ruche et des abeilles, ça vous dit ? Cette summer édition inclut une scène à 360 degrés, du jamais vu encore à Montpellier. Rendez-vous au Pura Vida vendredi 17 juillet à 20h. Les tarifs commencent à 13,99€. Rendez-vous sur le site shotgun.live/fr/venue/laruchemtp. Chaque année au mois de juillet, le festival de poésie Voix Vive de Méditerranée en Méditerranée accueille à 7 plus de 100 poètes venus de toute la Méditerranée. Cette année, du 17 au 25 juillet, vous attendent quantité de spectacles, d'animations et d'ateliers gratuits. Vous pouvez consulter le programme sur le site 7.voixvivemediterranee.com. Ainsi s'achève l'agenda des sorties de Radio Aviva. Nous vous rappelons que les auditeurs membres du Club Aviva peuvent recevoir les informations concernant les invitations disponibles pour les spectacles de nos partenaires. À bientôt sur Radio Aviva.
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1: Bonjour à toutes et à tous. Dans l'actualité du jour, la société Montpellier Rennes Urba Solar, spécialisée dans les centrales solaires, est en réflexion pour supprimer 53 postes pour cet été. Les salariés se sont mis en grève jeudi pour protester. Malgré tout, la société qui s'étend partout en France parle d'une nouvelle programmation pour les prochaines années, c'est-à-dire moins d'importance donnée aux énergies propres, donc moins de salariés nécessaires. Ces 53 postes sur la sellette sont tous répartis sur l'Hexagone, qui compte en tout 440 salariés. Mais tout n'est pas encore fait, hein. Des discussions sont en cours entre les salariés et la direction de la société. Affaire à suivre. Autre mouvement social, la CGT réclame une prime canicule pour les agents du CHU de Montpellier. Le syndicat déplore les fortes chaleurs et les conditions de travail des salariés du CHU. Avec parfois des températures allant jusqu'à 42 degrés à la blanchisserie par exemple, ou plus de 35 en cuisine, le personnel continue de travailler. Une prime demandée par la CGT et l'UNSA parle plutôt, elle, de matériel distribué, donc notamment des bouteilles d'eau, des ventilateurs ou autres brumisateurs. Autre information importante, plusieurs climatiseurs ont été installés au niveau national. Le gouvernement avait promis 30 000 systèmes distribués. Nous en sommes à 6 000 actuellement. Tous les feux d'artifice prévus dans le département de l'Hérault sont annulés, excepté sur le littoral où les tirs se feront depuis l'eau. La préfète du département, Chantal Mauché, a pris une décision par arrêté mercredi, interdisant tout feu d'artifice du 10 au 16 juillet. Le spectacle pyrotechnique prévu ce mardi 14 juillet à Montpellier, donc dans le parc Charpac, n'aura donc pas lieu. La soirée musicale comme le bal des pompiers par exemple pourrait être maintenue sans certitude. Et pour ce qui est du Gard ainsi que des Pyrénées-Orientales, pas d'arrêté préfectoral, mais beaucoup de villes comme Le Boulou, Perpignan ou Nîmes annulent leurs feux d'artifice par précaution. Depuis le 4 juillet, l'incendie qui a ravagé près de 5000 hectares dans les PO, dans le secteur de Trévillac, plusieurs dizaines de communes sont évacuées. Ce jeudi, le préfet du département, Pierre Reynaud de la Motte, a annoncé que la population peut retrouver son domicile pour les communes d'Ille-sur-Tête, Vinçard, Rodez, Joche, Castelnou, Camels, Quéchas, Calmeil et Boulternère. Plusieurs consignes de sécurité restent en vigueur, bien sûr. Pour les autres, ne pas retourner dans les zones évacuées si les autorités ne l'autorisent pas. Ne surchargez pas les lignes d'urgence, bien sûr, et si nécessaire, contactez le 112. C'est la fin de ce Flash Info. À bientôt sur Radio Aviva.
2: Sur votre plateau télé ce soir, de la musique moderne, de la musique classique et un méchant intemporel. Star 80 versus Star 90, la grande battle sur M6. Ce spectacle musical réunit des icônes des années 80 et 90. Ils reprennent leurs titres mythiques. D'un côté, Sabrina, Patrick Hernandez ou encore Phil Barnet. De l'autre, Hélène Segarra, La Rousseau, mais aussi Ophélie Winter.

0: le concert de Paris 2026 sur France 2, présenté par Stéphane Bern. La 14e édition du concert, suivie du traditionnel feu d'artifice de la ville, l'un des plus grands événements de musique classique au monde, diffusé sur les antennes de plus de 70 pays. Les plus grands musiciens sont présents pour ce moment grandiose. Les Mignons 2, Il était une fois Gru sur TMC, film d'animation. Alors que les années 70 battent leur plein, Gru met sur pied un plan machiavélique pour réussir à intégrer un groupe célèbre de super méchants. Pour réussir, il est secondé par ses mignons, toujours aussi turbulents.
1: Mignons, il y a plein d'autres méchants dans le monde. Mais moi, je vais être un super méchant.
2: Ce petit gamin tout gringalé pense qu'il peut faire un bon méchant.
1: Je peux être hyper méchant.
0: Star 80 versus Star 90, la grande battle sur M6, le concert de Paris 2026 sur France 2 et les Mignons 2, Il était une fois Gru sur TMC. Très belle soirée télé à tous.

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1: Julien Miro, non seulement vous venez en présentant la mairie de Castelnau-de-Lez, mais vous êtes également un ami fidèle des communautés juives, israéliennes et iraniennes. Et vous avez donc soutenu aussi bien leur courage, leur volonté de vivre ensemble et le bonheur d'avoir enfin peut-être une démocratie.
2: Oui, c'était l'évidence pour moi d'être présent aujourd'hui. Je suis, comme vous le dites, maire de Castelnau, mais je suis avant tout un ami de la communauté, un ami d'Israël, un ami aussi, un soutien de ceux qui luttent aussi en Iran. Et aujourd'hui, pour cette 49e journée, qui est avec le titre de Cœur avec Téhéran, je voulais être là, je voulais être présent et je voulais partager aussi ces débats et ces moments avec vous.
1: Et au-delà de la journée de Jérusalem, vous soutenez, je crois, avec la mairie, avec les officiels de votre commune, vous soutenez l'Iran et Israël, et surtout, vous avez l'intention d'appuyer la fin de la guerre et peut-être aussi l'amitié entre les peuples.
2: Oui, moi j'ai toujours été un fervent soutien, un soutien actif, et je l'étais avant d'être maire, je le suis aujourd'hui que je suis maire, et je le serai, je vais vous dire, même lorsque je ne serai plus maire, voyez. Et donc je serai toujours un soutien fidèle pour parvenir à une paix entre les peuples, oui.
1: Et d'ailleurs, vous avez bien montré aussi qu'à Castelnau-de-Lez, il y a une amitié entre les différentes populations. Et surtout, vivre ensemble.
2: Exactement. Je crois que l'une des solutions, c'est le vivre ensemble. C'est de dialoguer, d'échanger. C'est ce que vous faites aujourd'hui. C'est ce que vous faites aussi tout au long des différentes manifestations qui sont organisées. De se rencontrer, d'échanger, de parler. Et ça apporte beaucoup. Et au final, ça permet de consolider et de permettre ce vivre ensemble auquel, en tant que Castelnauvien, je suis effectivement très attaché.
1: Alors, à Castelnau, justement, il y a des possibilités pour les Castelnauviens de se rencontrer et de tisser des liens d'amitié.
2: Oui, on multiplie les lieux de rencontre, les moments d'échange, justement pour que l'on puisse avoir un dialogue entre Castelnauviens, entre les élus aussi et les Castelnauviens. C'est important qu'il y ait toujours ce fil, qu'il soit toujours présent pour qu'on puisse à la fois se dire les choses, à la fois comprendre aussi la position de l'un et de l'autre. Et c'est quelque chose auquel je suis très attaché, le dialogue. Le dialogue, la proximité, l'accessibilité, c'est quelque chose auquel je suis très attaché et mon équipe est très attachée.
1: Alors Radio Aviva a suivi vos événements pendant l'hiver. Est-ce qu'il y aura des événements identiques ou très proches justement pendant l'été?
2: Oui, on va continuer à avoir des événements. On a l'événement du 13 juillet, évidemment, la fête nationale. On va aussi diffuser les matchs de football, vous savez, de la Coupe du Monde, qui vont être diffusés sur grand écran partout dans la ville. Et on aura fin août une fête des enfants et de la nature. Et vous savez, vous parlez de Radio Aviva, et moi j'ai un attachement très fort à Radio Aviva parce que j'ai été moi-même animateur bénévole sur Radio Aviva pendant de nombreuses années, et j'en ai appris beaucoup déjà sur la radio, mais j'en ai appris beaucoup aussi sur les rapports humains, et j'ai construit des liens, j'allais dire d'amitié, mais peut-être plus forts que d'amitié, des liens presque très très forts.

0: à l'époque, et je pense souvent à lui avec Hubert, à Louche. Et donc voilà, donc j'ai Aviva dans mon cœur.
1: Mais je comprends bien. Eh bien, je vous remercie, Julien Miro, donc maire de Castelnau-le-Lez, et je vous souhaite plein de succès, parce que c'est vrai que les liens d'amitié et le vivre ensemble, c'est une chose que nous souhaitons et que vous souhaitez aussi.
0: Exactement. Merci beaucoup. Merci à vous.
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Bélier, vous êtes ralenti par votre entourage professionnel qui sème le doute dans votre esprit. Taureau, fignolez vos nouveaux projets dans les moindres détails au lieu de résoudre des problèmes qui ne vous concernent pas directement. Gémeaux, dites clairement ce qui ne va pas au lieu de tourner autour du pot. Vous serez entendu si vous soumettez des solutions concrètes aux problèmes. Cancer, le vaste monde vous tend les bras. Recontactez vos clients à l'étranger, c'est le moment. Lion, comptez sur vos collaborateurs ou sur votre associé pour vous soutenir dans vos démarches. Vierge, votre couple se trouve sous les feux de la rampe céleste. Profitez-en pour mettre à l'heure la pendule de vos amours. Balance, harmonisez votre rythme de vie. Ne grignotez pas un sandwich sur le pouce. Scorpion, pratiquez une activité sportive de façon régulière. Vous ne prêtez pas assez attention à votre corps. Sagittaire, Mars vous insuffle un bon tonus et vous fourmillez de nouveaux projets. Mais patientez encore avant de passer à la phase de concrétisation. Capricorne, prenez vos repas à heure fixe. Faites de l'exercice tous les matins et dormez avant minuit. Verseau, continuez sur votre lancée, vous êtes sur la bonne voie. Multipliez les démarches et les rendez-vous.

Aujourd'hui, dans votre rendez-vous consommation, on parle du succès des cahiers de vacances. Ils vous ont peut-être laissé de mauvais souvenirs, des exercices de mathématiques et des dictées, alors que vous auriez préféré faire des châteaux de sable. Les cahiers de vacances sont souvent ancrés dans les familles, une véritable tradition estivale, une tradition qui continue d'avoir la cote. Chaque année, il s'en vend près de 5 millions d'exemplaires en France, avec un pic d'achat lors de la première semaine de juillet. Les éditeurs proposent des thèmes originaux pour les cahiers de vacances afin d'attirer les enfants, comme des personnages Disney ou les héros de la de patrouille, une manière de rendre les divisions moins douloureuses. Depuis quelques années, les cahiers de vacances se réinventent et ne visent plus seulement les enfants. Désormais, les adultes sont aussi à l'honneur dans des cahiers qui leur sont dédiés. Là aussi, les thèmes ne manquent pas. Entre jeux de lettres, QCM sur la culture générale ou même cahiers d'enquête policière avec des énigmes à résoudre, les cahiers de vacances pour adultes connaissent un joli succès avec 650 000 exemplaires vendus l'an dernier. Une manière aussi de véritablement se relâcher pendant les vacances et poser le téléphone portable. Du côté des maisons d'édition, en tout cas, on se félicite de ce succès qui ne se dément pas année après année. Les cahiers de vacances permettent de dynamiser le marché dans un contexte où le monde du livre est perpétuellement en souffrance.

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2: Bonjour et bienvenue dans les rendez-vous de l'emploi. Et comme tous les jours, je vous propose 3 offres d'emploi accessibles sur le site France Travail. La première offre est un poste d'agent de police municipale de jour à Juvignac. Pour ce CDI de 35 heures, vous serez en charge de participer à la mise en œuvre des pouvoirs de police du maire en matière de prévention, tranquillité, sécurité et salubrité publique. Vous devez avoir l'esprit d'équipe et faire preuve de réactivité. 1 an d'expérience souhaité. Le numéro de l'offre 209-VZNN. La deuxième proposition est un poste de réceptionniste de nuit polyvalent à Castelnau-le-Lez. Pour ce CDI de 35 heures, vos missions. Vous serez le premier contact des clients, assurant un accueil chaleureux et professionnel. Vous gérerez les formalités d'arrivée et de départ. 1 an d'expérience souhaité. Il est demandé de faire preuve d'adaptation et d'être à l'écoute. Le numéro de l'offre 209-VRGQ. La troisième offre est un poste de conseiller de vente en boulangerie-pâtisserie à Montferrier-sur-Lez. Pour ce CDI de 35 heures, vous serez chargé de l'accueil, des conseils et de la fidélisation clientèle. Débutant accepté. Pour ce poste, il faut faire preuve de rigueur et de précision. Le numéro de l'offre 209-TJXX. Et voilà, c'est tout pour ces rendez-vous de l'emploi et je vous souhaite du courage dans vos recherches. A bientôt sur Radio Aviva.
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2: Bonjour à toutes et à tous et bienvenue dans votre agenda. Voici les événements et les sorties à venir. On commence avec Le Souffle de l'Instant, un voyage immersif et sonore. Il s'agit de la collaboration entre Weird et Pitoni, deux artistes qui fusionnent musique et éléments visuels. L'entrée est libre, mais une boîte à dons sera accessible pour soutenir des artistes. Ça aura lieu le 16 juillet à partir de 19h30 au Kaleido Bar. Notez qu'un stand de massage professionnel sera présent et qu'il y aura la possibilité de se restaurer sur place. Du 15 au 21 juillet, Jazz 7 vous donne rendez-vous pour sa 31e édition. Le 16 à 21h aura lieu le concert The Get Down, collectif de trois grandes figures du jazz français, dirigé par l'organiste Laurent Coulondre et Samara Joy, chanteuse de jazz américaine. Le tarif normal est de 59€. Rendez-vous au Théâtre de la Mer à 7. Le 16 juillet à 20h, le Festival Radio France propose Roméo et Juliette, un concert spécial interprété par Alexandre Kantorov au piano et l'Orchestre Philharmonique de Radio France. Il s'agit de la plus courte des versions de Roméo et Juliette et d'un voyage à travers la musique russe. Il reste quelques entrées au tarif variant entre 10 et 40€. Plus d'informations sur le site lefestival.eu. La Ruche, une soirée queer avec décoration et dress code kitsch sur le thème de la ruche et des abeilles, ça vous dit ? Cette summer édition inclut une scène à 360 degrés, du jamais vu encore à Montpellier. Rendez-vous au Pura Vida, vendredi 17 juillet à 20h. Les tarifs commencent à 13,99€. Rendez-vous sur le site shotgun.live/fr/venue/laruchemtp. Chaque année au mois de juillet, le festival de poésie Voix Vive de Méditerranée en Méditerranée accueille à 7 plus de 100 poètes venus de toute la Méditerranée. Cette année, du 17 au 25 juillet, vous attendent quantité de spectacles, d'animations et d'ateliers gratuits. Vous pouvez consulter le programme sur le site 7.voixvivemediterranee.com. Ainsi s'achève l'agenda des sorties de Radio Aviva. Nous vous rappelons que les auditeurs membres du Club Aviva peuvent recevoir les informations concernant les invitations disponibles pour les spectacles de nos partenaires. À bientôt sur Radio Aviva.

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1: Bonjour à toutes et à tous. Dans l'actualité du jour, la société Montpellier Rennes Urba Solar, spécialisée dans les centrales solaires, est en réflexion pour supprimer 53 postes pour cet été. Les salariés se sont mis en grève jeudi pour protester. Malgré tout, la société qui s'étend partout en France parle d'une nouvelle programmation pour les prochaines années, c'est-à-dire moins d'importance donnée aux énergies propres, donc moins de salariés nécessaires. Ces 53 postes sur la sellette sont tous répartis sur l'Hexagone, qui compte en tout 440 salariés. Mais tout n'est pas encore fait, hein. Des discussions sont en cours entre les salariés et la direction de la société. Affaire à suivre. Autre mouvement social, la CGT réclame une prime canicule pour les agents du CHU de Montpellier. Le syndicat déplore les fortes chaleurs et les conditions de travail des salariés du CHU. Avec parfois des températures allant jusqu'à 42 degrés à la blanchisserie par exemple, ou plus de 35 en cuisine, le personnel continue de travailler. Une prime demandée par la CGT et l'UNSA parle plutôt, elle, de matériel distribué, donc notamment des bouteilles d'eau, des ventilateurs ou autres brumisateurs. Autre information importante, plusieurs climatiseurs ont été installés au niveau national. Le gouvernement avait promis 30 000 systèmes distribués. Nous en sommes à 6 000 actuellement. Tous les feux d'artifice prévus dans le département de l'Hérault sont annulés, excepté sur le littoral où les tirs se feront depuis l'eau. La préfète du département, Chantal Mocher, a pris une décision par arrêté mercredi, interdisant tout feu d'artifice du 10 au 16 juillet. Le spectacle pyrotechnique prévu ce mardi 14 juillet à Montpellier, donc dans le parc Charpac, n'aura donc pas lieu. La soirée musicale comme le bal des pompiers par exemple pourrait être maintenue sans certitude. Et pour ce qui est du Gard ainsi que des Pyrénées-Orientales, pas d'arrêté préfectoral, mais beaucoup de villes comme Le Boulou, Perpignan ou Nîmes annulent leurs feux d'artifice par précaution. Depuis le 4 juillet, l'incendie qui a ravagé près de 5000 hectares dans les PO, dans le secteur de Trévillac, plusieurs dizaines de communes sont évacuées. Ce jeudi, le préfet du département, Pierre Reynaud de la Motte, a annoncé que la population peut retrouver son domicile pour les communes d'Ille-sur-Tête, Vinçard, Rodez, Joche, Castelnou, Camels, Quéchas, Calmeil et Boulternère. Plusieurs consignes de sécurité restent en vigueur, bien sûr. Pour les autres, ne pas retourner dans les zones évacuées si les autorités ne l'autorisent pas. Ne surchargez pas les lignes d'urgence, bien sûr, et si nécessaire, contactez le 112. C'est la fin de ce Flash Info. À bientôt sur Radio Aviva.
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3: Un jeu du chat et de la souris, grandeur nature, c'est ce que nous propose la série du jour. C'est une série bourrée d'action que nous propose Canal+, avec Prisoner, une production britannique, avec dans l'un des rôles principaux notre Frenchie Tahar Rahim. Il interprète Tibor, un détenu tueur à gages qui doit être transféré dans une nouvelle prison. Sauf que le voyage ne va pas du tout se passer comme prévu.
4: J'ai une mission pour vous. Vous allez transporter un prisonnier jusqu'à Londres.
5: C'est un ancien tueur à gages de Pegasus.
6: 47 exécutions confirmées.
7: Je veux Stone au tribunal dans 4 jours. Le procès entier repose sur lui.
3: Le convoi pénitentiaire est pris d'assaut. À la manœuvre, le réseau criminel Pegasus, pour lequel travaillait Tibor, une organisation qui veut à tout prix l'empêcher de témoigner, commence alors une course contre la montre pour survivre. Le détenu s'enfuit accompagné de l'agente chargée du transfert. Elle doit absolument le protéger, lui qui détient des informations cruciales. La série va à 100 à l'heure et propose de savoureuses scènes d'action et des rebondissements. Un thriller qui ravira les amateurs du genre.
8: Il y a un truc qui merde là.
7: C'est mon boulot de vous conduire au tribunal.
9: Tu ne sortiras pas vivant.
7: C'est qui ces gens qui veulent vous tuer?
10: Les anciens employeurs.
11: Une taupe leur a donné des informations.
10: Ils vous mettent la pression au cerveau de votre famille.
11: T'es impliqué maintenant.
3: Prisonneur sur Canal+.
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1: Bonjour à tous sur Radio Aviva. Aujourd'hui, nous allons parler donc de l'association, nous allons parler de la journée des métiers de transition avec Juliette Palmer. Bonjour Juliette.
8: Bonjour.
1: Qui est coordinatrice de l'association de l'île des possibles. Alors ça, c'est magnifique. Donc tout est possible dans cette île, à condition de vouloir s'en donner un peu la peine.
8: C'est exactement ça, tout est possible. Le monde de demain, plus beau que celui d'aujourd'hui, c'est possible. Et plus concrètement, l'association qui est basée à Montpellier, elle vise de faire passer les citoyens à l'action sur des sujets de transition écologique et sociale. Et ça, ça passe par des événements et des projets de différentes natures qu'on mène dans toute la région Occitanie.
1: D'accord, donc on parlera de cette journée du 17 février à Saint-Gély-du-Fès. Alors moi j'ai bien aimé quand j'ai lu votre communiqué de presse, c'est rejoindre des emplois de sens. Expliquez-nous un peu Juliette.
8: Alors l'idée, il y a deux idées là-dedans. C'est d'un côté, on a un grand besoin en termes de métiers et dans les entreprises, de s'adapter au sujet de transition écologique et sociale. Et ça, ça va nécessiter des compétences qui sont différentes qu'aujourd'hui, les salariés n'ont pas forcément, les entreprises ne sont pas prêtes à tous les enjeux qui vont arriver. Et d'un autre côté, on a des salariés, des collaborateurs qui, pour la grande majorité, veulent du sens au travail, mais n'en trouvent pas forcément aujourd'hui. Et en rejoignant, il y a plein de modalités hein, pour mettre du sens dans ce travail, mais quand on met des sujets de transition écologique et sociale dans sa vie professionnelle, de différentes manières, ça peut être en montant son activité, ça peut être en rejoignant une structure engagée, quand on fait ça, bah, c'est gagnant-gagnant. Parce qu'en tant que collaborateur, bah, je retrouve du sens dans mon quotidien, j'ai de l'impact. Et en tant que société, le plus il y a de personnes qui vont vers ces métiers ou ces compétences, le plus on avance sur les enjeux de transition écologique et sociale, qui, je ne vous l'apprends pas, sont essentiels et importants.
1: Alors quels sont ces métiers de la transition sociale et écologique ? Qu'est-ce que c'est que vous proposez donc à travers vos journées de transition comme métier ?
8: Alors, je vais vous donner trois exemples.
1: Oui.
8: Mais même en deux heures d'émission, je ne pourrais pas vous donner tous les métiers possibles. Ils sont nombreux et tant mieux.
1: Tant mieux.
8: Bien sûr, tant mieux. Il y en a pour tous les goûts. Je vous donne un exemple un peu, enfin, pas extrême, mais un exemple très concret. Mm-hmm. Dans les entreprises, il y a des responsables RSE, donc des personnes qui s'occupent de la responsabilité sociétale des entreprises. Et dans les fiches de poste de ces personnes-là, il y a des enjeux de transition écologique et sociale. Comment est-ce que l'activité de mon entreprise va être plus durable ? Donc ça, par exemple, être responsable RSE, c'est un métier de la transition et il y en a dans de plus en plus d'entreprises. Mais c'est très engagé et on est vraiment à 100% dans le sujet. Mais il n'y a pas que des métiers comme ça où on va toucher du doigt au quotidien ces enjeux de transition. Il y a aussi des métiers auxquels on pense moins, mais où on peut mettre des sujets de transition écologique et sociale. Je prends un exemple, mais une personne qui est agent d'entretien ou qui fait des ménages à domicile, il y a déjà des entreprises de services à la personne qui repensent leur activité pour mettre du sens et des sujets de transition écologique dans ces métiers.
1: D'accord.
8: Par exemple, on peut former un agent d'entretien à utiliser des produits qui sont moins toxiques et nocifs pour les humains, les animaux et la planète. C'est un exemple. Et cette même agence, je pense, je ne sais pas si on peut nommer des noms à l'antenne, mais je pense...
1: Allez-y.
8: Okay. Par exemple, la Artisan, qui est à côté de Montpellier, eux aussi, au-delà de concrètement comment est-ce qu'on peut faire des ménages de manière plus écologique, ils vont en interne former les personnes à évoluer. Alors que d'autres agences, par exemple, vont pas proposer cette ascension sociale en interne. Donc ça, ce sont deux exemples de métiers.
1: Et est-ce que vous
8: aux opposés.
1: Pardon, Juliette. Est-ce que... Oui, je vous en prie. Allez-y.
8: Non, je pensais à une troisième modalité.
15: Oui, bien sûr.
8: Qui est quid de lancer sa propre activité. Dans la journée du 17, on fait aussi venir intervenir des personnes qui se sont lancées. Il y a Clia Stratégie, par exemple, qui est Laurent, qui a monté son activité de conseil pour accompagner les collectivités dans leurs projets plus durables. Et Oc Consigne, pareil, elle a monté son activité autour de la consigne pour remettre au goût du jour les bouteilles de verre réutilisables.
15: D'accord. Si on prend l'exemple de tout à l'heure avec les employés de maintenance, est-ce que vous assurez les formations de ces gens-là, justement quand ils passent avec des nouveaux produits que vous nous parliez tout à l'heure?
8: Alors, Artisan ou les autres agences similaires seraient plus à même de répondre à cette D'accord. question parce que je ne suis pas
15: non, mais vous, de leur cœur de métier. Vous, en tant ouais. qu'association, est-ce que vous assurez des formations en continu sur ces métiers-là?
8: Non.
15: De l'écologie ou de la transition sociale?
8: Non, là, dans cet exemple, c'est vraiment l'agence qui forme ses salariés. Nous, on ne forme pas au métier, mais on va avoir en tant qu'association, des ateliers pour aider les porteurs de projets, les personnes qui hésitent à se lancer dans l'entrepreneuriat. Ça, on a des ateliers D'accord. gratuits et accessibles. Et on va surtout faire des événements pour inspirer et mettre en relation. Donc, inspirer pour donner l'idée d'aller vers ces métiers, mm-hmm. donner envie et mettre en relation en faisant se rencontrer les entreprises engagées et locales qui recrutent et les personnes qui cherchent un emploi ou qui veulent se reconvertir ou qui veulent monter leur activité.
15: Très bien, Juliette. On va faire une pause musicale et on se retrouve juste après, toujours sur Radio Aviva. À tout à l'heure.

0: Donc voilà, après cette pause musicale, donc on revient avec Juliette Palmer, donc qui est l'une des responsables de l'association L'Île des Possibles à Montpellier, route de Toulouse, et qui organise donc, elle va nous en parler plus en détail, une journée à Saint-Gély-du-Fès le mardi 17 février. Alors d'abord, Juliette, avant de parler de la journée du 17, qui est une journée très importante pour vous, quelles sont les cibles humaines, on va dire, pour vos métiers? Qui c'est qui se présente chez vous? Des étudiants? Alors, des demandeurs d'emploi?
1: Oui, notre cible première, ce sont, sur ce genre d'événement, les chercheurs d'emploi.
0: D'accord.
1: Mais également les personnes en reconversion professionnelle, les porteurs de projets qui veulent lancer leur activité à impact, et les étudiants qui veulent s'orienter. Donc c'est une cible qui est assez large.
0: Assez large, oui. Et en ce qui concerne donc les projets, comment vous faites? Vous soutenez les projets? Vous les financez? Comment ça se passe?
1: Non, nous, on ne va pas avoir ce rôle qui se rapproche plus du rôle d'un incubateur ou qui s'adresse plus aux personnes qui sont bien avancées dans leur réflexion. Pour ce qui est des porteurs de projets, on va être au tout début de leur réflexion, c'est-à-dire une personne qui hésite à se lancer, parce que l'entrepreneuriat, ça peut faire un peu peur.
0: Bien sûr.
1: Va l'aider à formaliser son idée, à voir comment est-ce qu'elle peut avoir un impact positif sur la planète via son projet d'entrepreneuriat. Et voilà, on va enclencher sa démarche, mais derrière, pour un accompagnement ou du financement plus long terme, on va passer le relais à d'autres acteurs.
0: D'accord. Et vous accueillez donc des personnes, des étudiants donc jeunes, 25 ans à peu près, jusqu'à de la reconversion, 55 ans, 60 ans ou plus?
1: Alors, nous-mêmes en interne, on ne s'est pas forcément fixé de limite d'âge.
0: D'accord.
1: On fait même parfois des interventions dans des lycées pour inspirer les jeunes qui veulent s'orienter dans le futur. Et,
0: ça, c'est bien,
1: et
0: c'est
1: on
0: n'a pas
1: de limite d'âge dans nos événements.
0: Alors, qu'est-ce que vous leur dites à nos jeunes Français? Vous les encouragez sur ces métiers de la transition donc sociale.

0: à l'écologique. Est-ce qu'ils sont motivés? Est-ce qu'ils écoutent? Comment ça se passe, une journée avec eux?
1: Alors, ça dépend vraiment du public qu'on a en face de nous. On tombe parfois sur des jeunes qui sont très avertis de tous les enjeux environnementaux et sociaux, et qui tellement avertis parfois qu'ils sont éco-anxieux. Donc,
0: pourquoi éco-anxieux
1: quand on vit dans la période dans laquelle on vit et qu'on fait face à tous ces défis, ça peut créer une certaine angoisse, parce qu'en tant qu'individu, on peut agir, mais il faudrait vraiment qu'on soit très nombreux à se mettre en action. Et parfois, seul, à son échelle, on peut perdre pied, ça arrive. Et l'éco-anxiété, c'est un phénomène qui gagne de plus en plus de monde, donc ça, c'est aussi des enjeux à adresser.
0: Bien sûr. Est-ce que vous recevez aussi, est-ce qu'ils viennent avec pour les plus jeunes, avec leurs parents? Ou pas?
1: Alors, c'est pas ce qu'on fait le plus, les interventions dans les lycées. Non, ça arrive ponctuellement, mais nous, on a plus travaillé avec des universités, des étudiants dans le supérieur. Mais quand on était dans les lycées, non, il n'y avait pas les parents.
0: D'accord. Alors, il nous reste à peu près 3 minutes d'émission, donc on va parler de cette journée du 17. Alors, est-ce que vous en faites, Juliette, plusieurs fois par an de ces journées-là, ou c'est une journée, on va dire, plus particulière, plus particulièrement annuelle?
1: Alors, historiquement, c'est né à Montpellier, mais cette année, on va en faire 4.
0: En 2006 En 2026, pardon? D'accord.
1: Exactement.
0: Très bien.
1: La première, c'est à Saint-Gély le 17 février.
0: Oui.
1: Ensuite, il y en aura une sur Montpellier. C'est là toute la journée du 7 avril, où l'année dernière, il y avait 400 participants, donc plus grand format. Et ensuite, on ira sur Toulouse le 6 mai. Et il y a une dernière édition qui sera a priori dans l'Aude, et je n'ai pas encore de date précise.
0: D'accord. Alors, comment ça va se dérouler cette journée du 17?
1: Alors, sur le 17, il y a toute une première partie qui sera une table ronde avec 7 profils différents, des profils qui vont donner des panoramas, des formations possibles quand on veut se former sur les sujets de transition écologique et sociale, comme l'APEC, l'école-être. Il y aura des entreprises locales et engagées qui vont présenter les métiers qu'elles ont en interne et comment est-ce qu'on peut rejoindre des structures engagées en tant que salarié cette fois. Je pense par exemple à Isia, Hop Consigne et Eden. Et il y a des entreprises et des témoignages aussi sur comment est-ce que des personnes ont pu se lancer et lancer leur propre activité. Donc là, il y a Borné de Sens qui va intervenir, Pilia Stratégie aussi.
0: D'accord.
1: Donc ça, c'est une première partie table ronde. Ensuite, il y aura des échanges et la possibilité de rencontrer ces personnes sur des stands pour pouvoir aussi parler en one-to-one et pas forcément devant toute l'Assemblée. Et il y aura 2 ateliers animés par Corinne Dos Santos et Christelle Cabas sur comment est-ce qu'on peut trouver sa raison d'être professionnelle, se mettre en mouvement. Et voilà, pour les personnes plus qui ont besoin d'orientation et d'aide pour se lancer dans leur projet professionnel engagé.
0: D'accord. C'est la troisième.
1: Deux témoignages métiers. Donc là,
0: bien.
1: C'est un plus petit format. Et dans le concret aussi.
0: C'est la troisième fois, je crois, que vous organisez ce genre d'événement, 2024, 2025, 2026. Vous attendez beaucoup plus de monde que pour les années précédentes?
1: Oui, mécaniquement, parce qu'on en organise plus. Et aussi que d'année en année, on capitalise sur les retours d'expérience et sur ce que nous disent les participants. Donc, on vise plus de qualité et accueillir plus de personnes pour sensibiliser le plus grand nombre de gens et les aider à trouver un emploi ou à lancer leur projet.
0: Très bien. Voilà. Alors, donc, c'était Juliette Palmer, coordinatrice donc de l'association de l'île des possibles et qui organise donc une journée des métiers de la transition de 17 février 2026, donc à Saint-Gély-du-Fès. Voilà. Merci beaucoup, Madame Palmer.
1: Merci beaucoup.
0: Bonne chance donc pour cette journée du 17. Et chers auditeurs, je vous retrouve la semaine prochaine pour une nouvelle émission. Au revoir à tous.
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1: Bonjour Rabia, vous êtes une autrice et vous avez publié de nombreux ouvrages, enfin trois ouvrages dont vous allez nous parler, et la plupart au Chèvrefeuille étoilé.
2: Le premier ouvrage est aux éditions Chèvrefeuille étoilé, il s'intitule « Une valise dans la tête » et il parle des travailleurs maghrébins qui sont venus en France dans les années 30, 40, 50 pour participer à la reconstruction de la France. Et donc j'ai rencontré ces Chibani, ça veut dire cheveux blancs, Chibani, ces vieux travailleurs maghrébins dans un foyer à Douma, à Montpellier, pendant 6 mois. Et en échangeant avec eux, j'ai essayé de comprendre un peu leur histoire pour aussi comprendre la mienne, parce que moi je suis fille d'immigrés. Et donc mes parents ne m'ont pas raconté cet exil, parce que c'était un sujet tabou. Et donc quand mes parents sont décédés, je suis partie en Algérie pour la première fois. Et je me suis dit que quelle est cette histoire de ces vieux travailleurs qu'on oublie, qui ne font plus partie de l'histoire alors qu'ils ont contribué à la reconstruction de la France. Et donc je suis revenue, j'ai écrit ce livre, Une valise dans la tête, en parlant d'eux et en parlant de ces enfants d'immigrés qui ne connaissent pas l'origine de leur vie ici en France.
1: Alors ces enfants d'immigrés, on ne leur a rien dit, les parents n'ont rien dit, et pourtant une valise dans la tête, ça veut dire qu'ils avaient envie de retourner.
2: Alors l'expression une valise dans la tête, c'est le syndrome qu'ont les vieux travailleurs maghrébins, à savoir qu'ils ont passé leur vie à faire l'aller-retour entre la France et l'Algérie, et que cette valise, ils la vident jamais complètement. C'est pour ça qu'on a appelé ça le syndrome de la valise dans la tête. Seulement, cet exil, sachant que ce sont beaucoup d'Algériens qui sont venus en France alors que leur pays était colonisé par la France, et bien le sujet reste tabou. Donc quand les enfants, comme moi, posaient des questions, ben on esquivait, on essayait de, en disant je sais pas, je me rappelle plus, j'ai oublié. Et on évitait de raconter et nous on grandit avec ce vide.
1: Oui, et alors les enfants donc d'immigrés n'ont pas pu parler avec leurs parents, mais est-ce qu'ils sont retournés en Algérie pour voir un peu ce qu'était leur racine?
2: Eh bien, en fait, moi, j'ai beaucoup de copains et copines d'enfance qui, eux, chaque année, allaient en Algérie pendant les vacances, les grandes vacances d'été. Et nous, on n'avait pas les moyens, donc moi, j'y suis jamais allée. J'y suis allée pour la première fois en 2016, j'avais 50 ans. Et en fait, toute ma vie, on m'a appelée fille d'immigrés, maghrébine, et je disais, je ne comprends pas, moi, je suis née ici, je ne connais pas l'Algérie, je n'y suis jamais allée. Et je ne comprends pas qu'on m'appelle maghrébine alors que je ne connais pas le Maghreb. Donc c'est une partie du livre est consacrée à cette question de dire quand est-ce que je vais être réellement considérée comme française alors que j'ai toujours vécu ici, quoi.
1: Et pourtant, vous aviez une possibilité et vous avez été intégrée parfaitement à la France.
2: Ben, moi, je n'appelle pas ça être intégrée. Intégrée, c'est quand on vient de l'extérieur. Moi, je suis née ici, je n'ai pas à être intégrée. Je suis d'ici.
1: Eh bien, vous allez nous parler du deuxième ouvrage que vous avez publié.
2: Alors, le deuxième ouvrage que j'ai publié aux éditions NEB, qui parle aussi d'une autre forme d'exil, à savoir les vagabonds, les enfants, les migrants, les personnes exclues, rejetées, qui sont arrivées tout de suite après l'écriture du premier, et que j'ai choisi de rassembler dans la cour de récré de mon enfance, en me posant cette question, mais qu'est-ce qu'on a appris à l'école pour qu'aujourd'hui il y ait des personnes qui sont comme ça dans la rue, sur le trottoir et qu'on ne voit plus? Qu'est-ce qui se passe avec tous ces migrants qui arrivent et qu'on rejette et qu'on demande de repartir? Et qu'est-ce qu'on a appris pour en être arrivé là?
1: Oui, vous dénoncez un peu cette façon de recevoir les immigrés?
2: C'est pas une façon de dénoncer, c'est plutôt un questionnement. Qu'est-ce que je vis? Qu'est-ce que je ressens? Qu'est-ce qui se passe? Qu'est-ce qu'on a appris? Et pourquoi on en est arrivé là? Alors évidemment, il y a un peu de ma colère dans le sens comment on demande à des gens qui demandent refuge de leur dire repartez chez vous. On peut pas, comme disent certains, accueillir toute la misère du monde. C'est compréhensible, mais qu'est-ce qu'on fait avec ça? Qu'est-ce qu'on fait avec toutes ces personnes qui sont exclues? C'était plus un questionnement, en fait, dans ce livre.
1: Parce que les immigrés actuels viennent pour quelles raisons, en général ?
2: Eh bien, personnellement, je vais dire que parce que l'Occident récupère les ressources des pays de l'Afrique et d'ailleurs. Et donc, moi, je dis dans mon livre... L'Occident prend la matière première, mais n'accueille pas les hommes. Donc, c'est pas très normal, en fait.
1: Et pourtant, il y a des aides, des façons de créer de l'emploi dans ces pays, non ?
2: Il est évidemment question de les aider, de les accompagner, mais le vrai problème, c'est quand on pille les ressources d'un pays. On ne peut pas après ignorer, comme disait je ne sais plus qui, si tu rentres chez moi et que tu prends tout ce qu'il y a dans mon frigo, ben moi je viens manger chez toi.
1: Eh oui. Alors, on parle du troisième qui est intéressant et que vous avez publié aussi.
2: Que j'ai publié, qui a été publié aux éditions Musimo. Donc c'est un sujet difficile sur les violences faites aux femmes et aux enfants. qui est arrivé sur mon bureau, on va dire, qui était là depuis des années, qui est arrivé au moment du premier confinement. J'ai repris ce texte et je l'ai épuré jusqu'à donner le maximum de ce que je pouvais dire en tant qu'ancienne victime de violences faites aux femmes et aux enfants. Et que l'idée, c'était de... En tout cas, la particularité de ce livre, c'était de donner la parole à un enfant. Donc dans le livre, c'est un enfant de papier, mais c'est aussi la parole de tous ces enfants à qui on dit non quand ils viennent dire qu'ils ont été victimes, et de donner la parole à cet enfant pour qu'il réveille les consciences des adultes, et de, comme son nom l'indique, le titre, déplacer les seuils, c'est-à-dire sortir du fonctionnement dans lequel on est depuis la nuit des temps, et essayer de raisonner, de fonctionner autrement avec les hommes, ensemble, les hommes et les femmes. On a un énorme problème et il est temps de se relever les manches et de déplacer les seuils.
1: Eh bien, vous êtes une résistante, Rabia, je vous remercie. Et peut-être au quatrième.
2: Avec plaisir, merci beaucoup.
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1: de Jacques Prévert, La batteuse. La batteuse est arrivée, la batteuse est repartie. Ils ont battu le tambour, ils ont battu les tapis. Ils ont tordu le linge, ils l'ont pendu, ils l'ont repassé. Ils ont fouetté la crème et ils l'ont renversé. Ils ont fouetté un peu leurs enfants aussi. Ils ont sonné les cloches. Ils ont égorgé le cochon. Ils ont grillé le café. Ils ont fendu le bois. Ils ont cassé des œufs. Ils ont fait sauter le veau avec des petits pois. Ils ont flambé l'omelette au rhum. Ils ont découpé la dinde. Ils ont tordu le cou au poulet. Ils ont écorché les lapins, ils ont éventré les barriques, ils ont noyé leur chagrin dans le vin, ils ont claqué les portes et les fesses des femmes, ils se sont donné un coup de main, ils se sont rendus des coups de pied, ils ont basculé la table, ils ont arraché la nappe, ils ont poussé la romance, ils se sont étranglés, étouffés, tordus de rire, ils ont brisé la carafe d'eau frappée, ils ont renversé la crème renversée. Ils ont pincé les filles, ils les ont culbutées dans le fossé, ils ont mordu la poussière, ils ont battu la campagne, ils ont tapé des pieds, tapé des mains, ils ont crié et ils ont hurlé, ils ont chanté, ils ont dansé autour des granges où le blé était enfermé, moulu, fourbu, vaincu, battu.
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4: Bonjour à toutes et à tous et bienvenue dans votre agenda. Voici les événements et les sorties à venir. On commence avec Le Souffle de l'Instant, un voyage immersif et sonore. Il s'agit de la collaboration entre Weird et Pitoni, deux artistes qui fusionnent musique et éléments visuels. L'entrée est libre, mais une boîte à dons sera accessible pour soutenir des artistes. Ça aura lieu le 16 juillet à partir de 19h30 au Kaleido Bar. Notez qu'un stand de massage professionnel sera présent et qu'il y aura la possibilité de se restaurer sur place. Du 15 au 21 juillet, Jazz 7 vous donne rendez-vous pour sa 31e édition. Le 16 à 21h aura lieu le concert The Get Down, collectif de trois grandes figures du jazz français, dirigé par l'organiste Laurent Coulondre et Samara Joy, chanteuse de jazz américaine. Le tarif normal est de 59 euros. Rendez-vous au Théâtre de la Mer à 7. Le 16 juillet à 20h, le Festival Radio France propose Roméo et Juliette, un concert spécial interprété par Alexandre Kantorov au piano et l'Orchestre Philharmonique de Radio France. Il s'agit de la plus courte des versions de Roméo et Juliette et d'un voyage à travers la musique russe. Il reste quelques entrées au tarif variant entre 10 et 40 euros. Plus d'informations sur le site lefestival.eu. La Ruche, une soirée queer avec décoration et dress code kitsch sur le thème de la ruche et des abeilles, ça vous dit ? Cette summer édition inclut une scène à 360 degrés, du jamais vu encore à Montpellier. Rendez-vous au Pura Vida, vendredi 17 juillet à 20h. Les tarifs commencent à 13,99€. Rendez-vous sur le site shotgun.live/fr/venue/laruchemtp. Chaque année au mois de juillet, le festival de poésie Voix Vive de Méditerranée en Méditerranée accueille à 7 plus de 100 poètes venus de toute la Méditerranée. Cette année, du 17 au 25 juillet, vous attendent quantité de spectacles, d'animations et d'ateliers gratuits. Vous pouvez consulter le programme sur le site 7.voixvivemediterranee.com. Ainsi s'achève l'agenda des sorties de Radio Aviva. Nous vous rappelons que les auditeurs membres du Club Aviva peuvent recevoir les informations concernant les invitations disponibles pour les spectacles de nos partenaires. À bientôt sur Radio Aviva.

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1: Bonjour à toutes et à tous. Dans l'actualité du jour, la société montpelliéraine Urba Solar, spécialisée dans les centrales solaires, est en réflexion pour supprimer 53 postes pour cet été. Les salariés se sont mis en grève jeudi pour protester. Malgré tout, la société, qui s'étend partout en France, parle d'une nouvelle programmation pour les prochaines années, c'est-à-dire moins d'importance donnée aux énergies propres, donc moins de salariés nécessaires. Ces 53 postes sur la sellette sont tous répartis sur l'Hexagone, qui compte en tout 440 salariés. Mais tout n'est pas encore fait, hein. Des discussions sont en cours entre les salariés et la direction de la société. Affaire à suivre. Autre mouvement social, la CGT réclame une prime canicule pour les agents du CHU de Montpellier. Le syndicat déplore les fortes chaleurs et les conditions de travail des salariés du CHU. Avec parfois des températures allant jusqu'à 42 degrés à la blanchisserie par exemple, ou plus de 35 en cuisine, le personnel continue de travailler. Une prime demandée par la CGT et l'UNSA parle plutôt, elle, de matériel distribué, donc notamment des bouteilles d'eau, des ventilateurs ou autres brumisateurs. Autre information importante, plusieurs climatiseurs ont été installés au niveau national. Le gouvernement avait promis 30 000 systèmes distribués. Nous en sommes à 6 000 actuellement. Tous les feux d'artifice prévus dans le département de l'Hérault sont annulés, excepté sur le littoral où les tirs se feront depuis l'eau. La préfète du département, Chantal Mocher, a pris une décision par arrêté mercredi, interdisant tout feu d'artifice du 10 au 16 juillet. Le spectacle pyrotechnique prévu ce mardi 14 juillet à Montpellier, donc dans le parc Charpac, n'aura donc pas lieu. La soirée musicale comme le bal des pompiers par exemple pourrait être maintenue sans certitude. Et pour ce qui est du Gard ainsi que des Pyrénées-Orientales, pas d'arrêté préfectoral, mais beaucoup de villes comme Le Boulou, Perpignan ou Nîmes annulent leurs feux d'artifice par précaution. Depuis le 4 juillet, l'incendie qui a ravagé près de 5000 hectares dans les PO, dans le secteur de Trévillac, plusieurs dizaines de communes sont évacuées. Ce jeudi, le préfet du département, Pierre Reynaud de la Motte, a annoncé que la population peut retrouver son domicile pour les communes d'Ille-sur-Tête, Vinça, Rodès, Joche, Castelnou, Camels, Quéchas, Calmeil et Boulternay. Plusieurs consignes de sécurité restent en vigueur, bien sûr. Pour les autres, ne pas retourner dans les zones évacuées si les autorités ne l'autorisent pas. Ne surchargez pas les lignes d'urgence, bien sûr, et si nécessaire, contactez le 112. C'est la fin de ce Flash Info. À bientôt sur Radio Aviva.

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1: Bonjour Didier Amoureau.
2: Bonjour madame, bonjour Radio Aviva.
1: Alors vous venez de présenter Nous les Guillemes de Montpellier. Vous parlez des trois châteaux des Guillemes, de la Vierge Noire, et ceci entre 985 et 1206. Et cet ouvrage a été publié à Complicité.
2: Oui, exactement, aux éditions Complicité à Paris. Et il est distribué et diffusé par Daudin, ce qui est très utile pour les libraires.
1: Très bien. Alors, vous allez donc nous parler de ces Guillemes qui ont dominé Montpellier, qui ont dirigé Montpellier entre le 10e et le 13e siècle.
2: Ben, ils l'ont créé déjà, puisque le premier Guillem était un chevalier émérite. Il protégeait les biens du comte de Melguet et de Montferrand. Et le comte de Melguet et de Montferrand a voulu le récompenser et aussi s'attacher ses services. Et c'est la raison pour laquelle, dans les archives, nous avons, en 985, un acte de donation par le comte d'une colline caillouteuse, un clapas, qui s'appelait le Monte Pestelario. C'était théoriquement un manse, c'est-à-dire M-A-N-S-E, oui, une exploitation agricole, mais en réalité il y avait beaucoup de cailloux et quelques arbres. Alors les arbres étaient utiles au Moyen-Âge pour bâtir des maisons, certes, mais il n'y avait pas de maison ici, il n'y avait que des cailloux. Et donc Guillaume Ier s'est trouvé de ce fait devenir un chevalier chasé, c'est-à-dire un chevalier avec des terres, alors que jusqu'à présent il n'avait que ses armes et son courage. Et il a eu l'idée très originale de créer une ville sur le Monte Pestelario. Pour cette ville, il a eu l'ambition de faire venir des marchands de différents pays et de les attirer en les exonérant de taxes. Et il s'est pas limité à ça. Il a été aussi très ouvert, par exemple, aux médecins, souvent juifs, qui étaient pourchassés en Andalousie et qu'il a accueillis à Montpellier. Donc ça a apporté du savoir.
1: La dynastie des Thibauts.
2: Voilà. Et petit à petit, la ville du Monte Pestelario est devenue Montpestlier, parce qu'il ne faut pas oublier que Montpellier était une ville occitane, une ville féodale qui n'appartenait pas au roi de France. Et cette

0: Les gens de tout pays, même des laboureurs de Maguelone, sont venus habiter Montpellier parce qu'il y avait une sécurité procurée par l'enceinte et parce qu'il y avait des animations, il y avait des troubadours. Et la deuxième preuve de cette tolérance, c'est beaucoup plus tard, c'est en 1181, lorsque Guillain VIII a proclamé dans un édit un acte fondamental, celui par lequel l'enseignement de la médecine était libre. Il n'y avait pas de monopole. Contrairement à ce que des médecins qui l'exerçaient à Lunel, chez leurs amis Gosselin, demandaient et qui lui faisaient des cadeaux pour l'obtenir, il n'a pas cédé. L'enseignement de la médecine était libre.
1: Et ce n'était plus un enseignement géré par les clercs, par l'Église.
0: Non, c'était la compétence qui prévalait. Il fallait avoir le diplôme, et puis après on pouvait être juif ou chrétien, on pouvait exercer. Mais il n'y avait pas de monopole.
1: Alors, vous avez dans votre livre l'occasion de parler de la vie quotidienne au Moyen-Âge, ce que peut-être les Montpelliérains ne connaissent pas très bien, et peut-être pourriez-vous nous éclairer.
0: Alors, la vie quotidienne au Moyen-Âge, elle a commencé, et c'est le premier château des Guillains, ce n'est pas connu ça, dans l'actuelle rue de l'Aiguillerie, précisément au numéro 28, qui est un hôtel particulier aujourd'hui. Il y avait, cette rue, elle ne s'appelait pas la rue de l'Aiguillerie.
1: Certes.
0: Elle s'appelait la rue Saint-Nicolas. La rue Saint-Nicolas, c'était la rue des drapiers. Les drapiers...
1: Alors c'est le drap de laine, faut dire.
0: C'est le drap de laine, et très vite, les Guillains ont accordé aux Montpelliérains le monopole de la teinture du drap de laine en rouge. Le rouge qui venait de la cochenille qui est fréquente sur les chaînes autour de Montpellier. Et cette teinture rouge a fait un malheur, de telle sorte que les marchands ont vendu les draps rouges sur les foires de Champagne au début, et après, quand le blocus a été levé, dans le Levant.

0: magnifie. Bon, alors, il faudrait peut-être voir un peu comment cette organisation se fait. Il y avait des corporations, je pense.
1: Il y avait des tas de corporations très organisées. Je vous ai cité les marchands, je vous ai cité les laboureurs, et puis sont apparus aussi les orfèvres. C'est pas par hasard s'il y a une rue de l'argenterie à Montpellier. Et puis sont apparus aussi les gens qui travaillaient le cuir. Vous savez qu'en bas de Montpellier, il y a un petit cours d'eau qui s'appelle le Verdençon. Et là, on tannait le cuir et ça sentait tellement mauvais qu'on l'appelait pas le Verdençon. On l'appelait le Merdençon. Donc il y avait ces corporations, et puis il y avait les laboureurs, j'en ai parlé, et puis il y avait des fripiers, parce qu'au Moyen-Âge, on s'habillait d'occasion. D'ailleurs, on revient aux sources, puisque rue de l'Aiguillerie, vous en trouvez beaucoup, ces fripons. Il y avait tout ça.
0: C'était les merciers d'ailleurs, l'Aiguillerie.
1: Les merciers, absolument, mais aussi les friperies,
0: oui.
1: Qui étaient beaucoup, plutôt sur la partie haut. Et puis il y avait l'église. Mais l'église, au Moyen-Âge, elle était surtout concentrée en haut de l'écusson. Il y a en haut d'écusson, en haut de la rue dite Saint-Guillain, sur la gauche, une rue de la Draperie Saint-Firmin. Eh bien, dans le coude que forme cette rue, on ne le voit plus maintenant, mais il y avait là l'église Saint-Firmin, qui était la paroisse, l'unique paroisse de Montpellier. Donc, le prieur s'enrichissait avec la dîme, s'enrichissait avec le livre des morts qui était amené sur le lit des morts, qui était amené sur leurs livres et leurs beaux bijoux et leurs beaux vêtements. Et c'est l'église Saint-Firmin qui commandait aux autres églises. Même si, très vite, Notre-Dame des Tables, qui était à la place de l'actuelle place Saint-Jaurès, hein, à cette époque-là, est devenue très très célèbre, très priée par les pèlerins qui ont commencé à venir à traverser Montpellier, à venir prier à Montpellier quand le tombeau de Saint-Jacques a été trouvé à Compostelle.
0: Et oui, on est sur le chemin de Compostelle.
1: Montpellier est devenu placé sur le chemin de Compostelle. Et puis, Guillain V et Guillain VI ont accueilli le pape. Le pape est venu prêcher la croisade. Et Guillain V et Guillain VI ont ramené de la croisade de saintes reliques. Et parmi ces saintes reliques, c'est Guillain VI qui a ramené celle-là. Il y a eu une statue de la Vierge en bois noir. La Vierge noire. Et la Vierge noire a été exposée dans l'église Notre-Dame des Tables. Et les pèlerins de tout pays sont venus prier la Vierge noire. Et les Montpelliérains ont fait des processions de la Vierge noire à condition que la paroisse Saint-Germain l'autorise. Ils ont fait des processions, les Montpelliérains priaient beaucoup la Vierge noire. Et c'est comme ça que Notre-Dame des Tables a été extrêmement connue. Et c'est pour ça aussi, pour cette raison-là, qu'entre les marchands de tout pays et les pèlerins de tout pays, sur les murs de Notre-Dame des Tables, sont venus s'adosser les tables des changeurs de monnaie. Et les changeurs de monnaie sont devenus parmi les premiers, les plus riches marchands de la ville, à telle enseigne que, lorsque beaucoup plus tard, c'est-à-dire à partir de 1204, des consuls sont apparus, les changeurs de monnaie étaient toujours élus consuls.
0: Alors oui, et même ces changeurs de monnaie avaient un banc sur lequel ils travaillaient, ils pesaient l'or, et c'est de là que vient le mot banque.
1: Absolument, absolument. Et ces changeurs, ils venaient de tout pays. Donc Montpellier est devenu, grâce à cette ouverture générale, petit à petit, une ville très commerçante et très riche, mais il a fallu attendre un petit peu. Attendre quoi ? Guillain IV, donc très tôt, hein, vers 1040, a eu le projet stratégique d'ouvrir Montpellier sur la mer, et pour ça, de rendre le Lez navigable. Mais sa vie n'y a pas suffi. Et il a fallu attendre Guillain VI pour que des pessières, des petits barrages, soient créés sur les affluents du Lez et que des bateaux à fond plat puissent descendre vers la mer, exporter les marchandises des marchands et importer d'autres marchandises. Ça n'a pas été sans mal. Parce qu'évidemment, sur les affluents du Lez, il y avait des moulins et les propriétaires de moulins n'ont pas apprécié que l'eau ne vienne plus faire travailler leurs moulins et plusieurs d'entre eux ont fait la guerre à Guillain VI. En particulier, un chevalier du comte de Melgueil de Montferrand, Bernard Gandalmar. Mais bon, cet obstacle a été surmonté et le lest est devenu navigable. D'autant plus que Guillain V et Guillain VI se sont emparés des châteaux du comte de Melgueil à Latte et à Moggio. C'était stratégique. Et surtout à Moggio, parce qu'à Moggio, il y avait l'atelier monétaire du comte. Vous savez sans doute que le comte de Melgueil possédait aussi les mines de Villemagne, d'où on extrayait l'argent. Et de cet argent, il fabriquait la monnaie qu'on appelait le sol melgorien. Le sol melgorien, il avait cours sur toute la façade maritime et même jusque du côté de Rodez, de l'Aveyron. Donc le comte était très riche. Et alors il manquait quelque chose de tout ça, c'est que les Génois et les Pisins interrompent leur blocus de la mer. Eux, ils voulaient avoir le monopole du commerce sur mer. Alors il y a un épisode terrible pour Montpellier qui s'est passé en 1141. C'est que quand il allait examiner les pessières sur le Lest, Guillain VI, il est revenu avec ses chevaliers amis, les Anduze, les de Roquefeuille, tout ça. Et la porte d'Aubillon était fermée. La porte d'Aubillon, c'était la porte de la Comédie, en gros. Elle était fermée. Il fait le tour des murailles, toutes les portes étaient fermées, et il y avait des Montpelliérains armés sur les remparts qui lui disaient « Dehors, on ne vous veut plus, on veut des consuls, on veut gérer la ville. » Alors là, Guillain VI a fait appel à ses alliés. Parmi eux, il y avait des gens du coin, les Gaucelmes de Lunel, les Pelés d'Alès, les Anduze, les gens de Clermont, les Aragonais, les Francavel, les Barcelonais. Et ils ont fait blocus. C'est-à-dire qu'ils ont assiégé Montpellier pendant 2 ans et demi, ils les ont affamés. Montpellier est mort de faim. Et s'est rendu. Et, oui. Et Guillain VI a repris la ville. Il a châtié les commerçants qui étaient à l'origine de la révolte. Seulement, il a payé le prix fort. Et le prix fort, c'est que le blocus maritime continue. Que les seuls Génois et Pisins puissent commercer et pas les marchands montpelliérains. Et il a fallu attendre encore les années 1060-1080, quand Guillain VII, qui était un grand diplomate, renégocie tout ça, et en particulier fasse jouer la concurrence entre Gênes et Pise. Et à ce moment-là, enfin, les premiers accords commerciaux ont pu être signés sur toute la mer, et vers l'an 1200, Montpellier avait des antennes commerciales à Tyr, par exemple. Et savez-vous où est Tyr aujourd'hui ?
0: Ah ben oui !
1: C'est au Liban.
0: C'est au Liban.
1: C'est au Liban. Mais donc, ils allaient jusque-là et Montpellier est devenue une ville très riche. Malheureusement, la richesse entraîne la convoitise. Et lorsque Guillain VIII a senti la mort approcher, il a réuni 2 conseils, un conseil de régence, parce que son fils Guillain IX n'avait que 15 ans, et il avait déclaré qu'il serait adulte à 25 ans. Donc conseil de régence. Et puis un conseil de guerre avec des grands seigneurs comme la famille Servien. Mais il y avait une grosse épine au pied de Guillain VIII, c'est que il s'était d'abord marié une première fois avec une princesse byzantine qui s'appelait Eudoxie Comnène, une princesse qui ne s'est arrêtée à Montpellier que pour faire escale sur sa galère luxueusement.
0: C'était la nièce de l'empereur de Byzance.
1: C'est ça.
0: Byzance, qui s'appellera plus tard, sans doute.
1: Voilà. Et cette nièce de l'empereur de Byzance était promise en mariage au grand roi d'Aragon, comte de Barcelone, Alphonse. Mais le voyage en mer est long et Alphonse, il n'était peut-être pas aussi pieux et aussi respectueux de ses engagements que ne l'ont chanté les troubadours. Entre-temps, il avait convolé en noces avec la fille du roi de Castille. Et donc, il a envoyé un messager à Guillain VIII, puisqu'ils étaient alliés, en le chargeant d'annoncer la mauvaise nouvelle à Eudoxie Comnène. Alors, Guillain VIII, qui était un beau bel homme, qui jouait de l'art, nous avons un médaillon le représentant jouant de l'art, a fait tout ce qu'il faut et...
0: devenait un bon fiancé.
1: Alors, il devenait un fiancé, tout au moins, et Eudoxie lui a quand même fait valoir qu'elle était princesse, et que lui, il était seigneur d'une petite seigneurie. Mais Elle a exigé de se marier avec un contrat et que ce contrat prévoirait que l'enfant à naître serait, qu'il soit fille ou garçon, serait héritier ou héritière de toute la dynastie. Seulement, quand avec Eudoxie ça s'est mal terminé, elle s'est réfugiée au monastère d'Anian, et lui, il s'est cru libre. Alors, il a fait le joli cœur en Castille. Il a épousé Agnès de Castille. Ils ont eu 8 ou 9 enfants. Et il a rendu héritier son fils aîné avec Agnès. Sauf que le pape ne l'entendait pas de cette oreille. Pour le pape, ce mariage n'était pas légitime. Les héritiers étaient des bâtards. Et l'héritière de la dynastie, c'était Marie de Montpellier.
0: Alors, je laisse nos auditeurs lire l'ouvrage, qui est fort intéressant. Je vous remercie, Didier Amouroux, nous, les Guillaume de Montpellier, que vous avez publié chez Complice.
1: Et qui est disponible dans les bonnes librairies, en particulier chez Gibert, sur le stand de lequel je la dédicace aujourd'hui et encore demain, toute la journée, à la Comédie du Livre. Et par ailleurs, j'annonce à vos auditeurs que je donne des conférences régulièrement, des conférences qui rendent l'histoire très vivante, avec un exposé historique de très belles photos, et la Gazette de Montpellier en rend compte et l'annonce. Donc vous êtes invités.
0: Merci.
1: Avec plaisir.
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1: Bonjour à toutes et à tous et bienvenue dans votre agenda. Voici les événements et les sorties à venir. On commence avec le souffle de l'instant, un voyage immersif et sonore. Il s'agit de la collaboration entre Weird et Pitoni, deux artistes qui fusionnent musique et éléments visuels. L'entrée est libre, mais une boîte à dons sera accessible pour soutenir des artistes. Ça aura lieu le 16 juillet à partir de 19h30 au Kaleido Bar. Notez qu'un stand de massage professionnel sera présent et qu'il y aura la possibilité de se restaurer sur place. Du 15 au 21 juillet, Jazz 7 vous donne rendez-vous pour sa 31e édition. Le 16 à 21h aura lieu le concert The Get Down, collectif de trois grandes figures du jazz français, dirigé par l'organiste Laurent Coulondre et Samara Joy, chanteuse de jazz américaine. Le tarif normal est de 59€. Rendez-vous au Théâtre de la Mer à 7. Le 16 juillet à 20h, le Festival Radio France propose Roméo et Juliette, un concert spécial interprété par Alexandre Kantorov au piano et l'Orchestre Philharmonique de Radio France. Il s'agit de la plus courte des versions de Roméo et Juliette et d'un voyage à travers la musique russe. Il reste quelques entrées aux tarifs variant entre 10 et 40 euros. Plus d'informations sur le site lefestival.eu. La Ruche, une soirée queer avec décoration et dress code kitsch sur le thème de la ruche et des abeilles, ça vous dit ? Cette summer édition inclut une scène à 360 degrés, du jamais vu encore à Montpellier. Rendez-vous au Pura Vida vendredi 17 juillet à 20h. Les tarifs commencent à 13,99€. Rendez-vous sur le site shotgun.live/fr/venue/laruchemtp. Chaque année au mois de juillet, le festival de poésie Voix Vive de Méditerranée en Méditerranée accueille à 7 plus de 100 poètes venus de toute la Méditerranée. Cette année, du 17 au 25 juillet, vous attendent quantité de spectacles, d'animations et d'ateliers gratuits. Vous pouvez consulter le programme sur le site 7.voixvivemediterranee.com. Ainsi s'achève l'agenda des sorties de Radio Aviva. 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À bientôt sur Radio Aviva.

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1: Bonjour à tous. Le feu devrait durer plusieurs jours. L'incendie en forêt de Fontainebleau n'est toujours pas fixé. Il a parcouru depuis hier plus de 800 hectares. Un important dispositif est déployé sur place. Deux Canadair sont notamment mobilisés. En plus de 400 pompiers et deux hélicoptères bombardiers d'eau. Pour l'instant, personne n'a été blessé, mais plusieurs dizaines de logements à proximité de la forêt ont déjà été évacués. Le ministre de l'Intérieur, Laurent Nunez, est actuellement sur place. Un incendie qui perturbe les transports. Une partie de la 6 est toujours fermé. À noter que les trains circulent de Fontainebleau vers Paris Gare de Lyon. D'après un porte-parole de la SNCF Réseau, les travaux de réparation des câbles brûlés par l'incendie sont terminés. En parallèle, il fait toujours aussi chaud. 37 départements du centre et de l'ouest sont maintenus en alerte rouge canicule ce matin. 39 sont en vigilance orange. Météo France annonce encore des pics jusqu'à 40 degrés en Nouvelle-Aquitaine notamment. Dans le reste de l'actualité, une réunion de la coalition des volontaires à Paris. Elle est organisée aujourd'hui par Emmanuel Macron pour soutenir l'Ukraine contre la Russie. Au moins 25 chefs d'État et de gouvernement, dont l'Ukrainien Volodymyr Zelensky, sont attendus dans la capitale. L'objectif est de pousser à un cessez-le-feu et à une reprise des négociations de paix. La Russie qui est dans le viseur de la France après une vaste campagne de cyberattaques, des actes menés dans une dizaine de pays. Le ministre des Affaires étrangères Jean-Noël Barrot a annoncé convoquer l'ambassadeur de Russie en France. Le ministre qui précise que des sanctions devraient être prises contre 9 individus et 4 entités auteurs de cette campagne. Les commémorations du 14 juillet continuent sur la Côte d'Azur. Hier, entre 2000 et 3000 personnes ont défilé sur la promenade des Anglais, là où l'attentat du 14 juillet 2016 avait fait 86 morts et plus de 400 blessés. Le recueillement se poursuit aujourd'hui avec une cérémonie interreligieuse avant l'hommage officiel demain. Et puis J-1 avant la demi-finale de la Coupe du Monde. La France affronte l'Espagne demain soir. Les Bleus ont d'ailleurs quitté Boston hier pour rejoindre Dallas. Excellente matinée à tous.
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3: Ravi de vous retrouver sur Aviva pour rendre hommage au génial David Bowie, parti il y a tout juste 10 ans des suites d'un cancer. La maladie n'avait pas empêché le chanteur, musicien, compositeur, producteur et acteur britannique de sortir à l'âge de 69 ans son 26e album Black Star, 48 heures avant sa disparition. Un ultime opus prémonitoire que vous signez entre jazz expérimental et new wave.

dans une famille modeste d'un quartier populaire du sud de Londres, David Robert Jones quitte l'école dès l'adolescence. Il s'intéresse à la musique et prend comme nom de scène Bowie, inspiré par un couteau de combat créé par un soldat américain mort à Fort Alamo. Il se fait connaître du public en 1969 avec le single Space Oddity, une ballade devenue mythique sur l'histoire d'un astronaute qui se perd dans l'univers. Bowie a 22 ans et il est passionné d'espace.

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1: L'artiste aux coupes de cheveux énigmatiques redécolle une deuxième fois en 1971 avec Life on Mars, même si la chanson n'a rien à voir avec l'espace, sauf le titre.
2: Et

1972, le personnage décadent de Ziggy Stardust révèle la star androgyne qui lance la période glam rock avec le tube Starman, l'homme des étoiles qui l'attend dans les cieux.

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1: En face B du disque Starman, il y a le fameux titre Suffragette City qui marque le retour de la rockstar dans le haut des hits.

C'est aussi en 1972 que l'icône avant-gardiste annonce sa bisexualité. Il sort en septembre le single Gin Genie, qui a fait partie de la BO du film Flashback of a Fool de Bay Walsh, avec Daniel Craig, devenu aujourd'hui James Bond.

0: En février 1974, il sort le single Rebel Rebel, issu de l'album Diamonds Dogs, avec une pochette montrant un dessin mi-chien mi-Bowie. C'est la fin de la période glam rock.
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0: En 1980, sortie du tube Ashes to Ashes, ce titre évoque un junkie, référence au jeu dangereux que Bowie a un temps joué avec la cocaïne. La mort, il l'a souvent contemplée.
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Let's Dance est numéro 1 des ventes aux USA et Grande-Bretagne en avril 1983. Sans conteste, son plus gros succès, 7 millions de disques écoulés à travers la planète juste derrière Michael Jackson. Les pistes de danse ne désemplissent pas.

0: L'homme aux 100 visages avait tâté le monde du cinéma avec La dernière tentation du Christ de Martin Scorsese. Il s'était illustré en 1983 dans Furio, un film de Nagisa Oshima dans lequel il incarnait un prisonnier de guerre détenu par l'armée japonaise. On écoute sur Aviva la musique signée Sakamoto Ryuichi.
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0: morceau Dancing in the Street restera gravé dans toutes les mémoires car Bowie l'interprète en 1985 avec une autre légende, Mick Jagger.
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Bowie, qui était venu chanter dans les arènes de Nîmes en 2001, avait eu un accident cardiaque en juin 2004 sur la scène d'un festival allemand qui l'avait contraint à un long repos. Grand retour en 2013 avec The Next Day, un album bouillon de vie.

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1: Élu en 2013 l'homme le mieux habillé de l'histoire anglaise, David est un phénomène de mode à lui tout seul. Le single Fashion était sorti en octobre 1980.

0: Il aura influencé des générations d'artistes, vendu plus de 140 millions d'albums dans le monde, traversé 40 ans de musique au courant divers, punk, disco, funk, rock, électro. Bowie s'est imposé comme un des artistes les plus originaux, les plus importants et les plus novateurs de la planète musicale, qui n'oubliera pas de sitôt celui qui a rejoint les étoiles. Merci de votre fidélité, on se retrouve très vite sur Aviva pour d'autres grands moments. Salut!
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1: Bonjour à toutes et à tous. Dans l'actualité du jour, la société montpelliéraine Urba Solar, spécialisée dans les centrales solaires, est en réflexion pour supprimer 53 postes pour cet été. Les salariés se sont mis en grève jeudi pour protester. Malgré tout, la société qui s'étend partout en France parle d'une nouvelle programmation pour les prochaines années, c'est-à-dire moins d'importance donnée aux énergies propres, donc moins de salariés nécessaires. Ces 53 postes sur la sellette sont tous répartis sur l'Hexagone, qui compte en tout 440 salariés. Mais tout n'est pas encore fait, hein. Des discussions sont en cours entre les salariés et la direction de la société. Affaire à suivre. Autre mouvement social, la CGT réclame une prime canicule pour les agents du CHU de Montpellier. Le syndicat déplore les fortes chaleurs et les conditions de travail des salariés du CHU. Avec parfois des températures allant jusqu'à 42 degrés à la blanchisserie par exemple, ou plus de 35 en cuisine, le personnel continue de travailler. Une prime demandée par la CGT et l'UNSA parle plutôt, elle, de matériel distribué, donc notamment des bouteilles d'eau, des ventilateurs ou autres brumisateurs. Autre information importante, plusieurs climatiseurs ont été installés au niveau national. Le gouvernement avait promis 30 000 systèmes distribués. Nous en sommes à 6 000 actuellement. Tous les feux d'artifice prévus dans le département de l'Hérault sont annulés, excepté sur le littoral où les tirs se feront depuis l'eau. La préfète du département, Chantal Mauchet, a pris une décision par arrêté mercredi, interdisant tout feu d'artifice du 10 au 16 juillet. Le spectacle pyrotechnique prévu ce mardi 14 juillet à Montpellier, donc dans le parc Charpak, n'aura donc pas lieu. La soirée musicale comme le bal des pompiers par exemple pourrait être maintenue sans certitude. Et pour ce qui est du Gard ainsi que des Pyrénées-Orientales, pas d'arrêté préfectoral, mais beaucoup de villes comme Le Boulou, Perpignan ou Nîmes annulent leurs feux d'artifice par précaution. Depuis le 4 juillet, l'incendie qui a ravagé près de 5000 hectares dans les PO, dans le secteur de Trévillac, plusieurs dizaines de communes sont évacuées. Ce jeudi, le préfet du département, Pierre Reynaud de la Motte, a annoncé que la population peut retrouver son domicile pour les communes d'Ille-sur-Tête, Vinçard, Rodez, Joches, Castelnoux, Camels, Quéchasse, Calmeil et Boulternay. Plusieurs consignes de sécurité restent en vigueur, bien sûr. Pour les autres, ne pas retourner dans les zones évacuées si les autorités ne l'autorisent pas. Ne surchargez pas les lignes d'urgence, bien sûr, et si nécessaire, contactez le 112. C'est la fin de ce Flash Info. À bientôt sur Radio Aviva.
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2: Bonjour à toutes et à tous. Cet après-midi, il fait toujours aussi chaud. Les températures oscillent entre 34 et 38 degrés partout dans le département. Ce soir, le ciel sera clair. Les températures baisseront légèrement, mais se stabiliseront.

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1: Julien Miro, non seulement vous venez en présentant la mairie de Castelnau-de-Lez, mais vous êtes également un ami fidèle des communautés juives, israéliennes et iraniennes. Et vous avez donc soutenu aussi bien leur courage, leur volonté de vivre ensemble et le bonheur d'avoir enfin peut-être une démocratie.
2: Oui, c'était l'évidence pour moi d'être présent aujourd'hui. Je suis, comme vous le dites, maire de Castelnau, mais je suis avant tout un ami de la communauté, un ami d'Israël, un ami aussi, un soutien de ceux qui luttent aussi en Iran. Et aujourd'hui, pour cette 49e journée, qui est avec le titre de Cœur avec Téhéran, je voulais être là, je voulais être présent et je voulais partager aussi ces débats et ces moments avec vous.
1: Et au-delà de la journée de Jérusalem, vous soutenez, je crois, avec la mairie, avec les officiels de votre commune, vous soutenez l'Iran et Israël, et surtout, vous avez l'intention d'appuyer la fin de la guerre et peut-être aussi l'amitié entre les peuples.
2: Oui, moi j'ai toujours été un fervent soutien, un soutien actif, et je l'étais avant d'être maire, je le suis aujourd'hui que je suis maire, et je le serai, je vais vous dire, même lorsque je ne serai plus maire, voyez. Et donc je serai toujours un soutien fidèle pour parvenir à une paix entre les peuples, oui.
1: Et d'ailleurs, vous avez bien montré aussi qu'à Castelnau-de-Lez, il y a une amitié entre les différentes populations et surtout un vivre ensemble.
2: Exactement. Je crois que l'une des solutions, c'est le vivre ensemble, c'est de dialoguer, d'échanger. C'est ce que vous faites aujourd'hui. C'est ce que vous faites aussi tout au long des différentes manifestations qui sont organisées, de se rencontrer, d'échanger, de parler. Et ça apporte beaucoup. Et au final, ça permet de consolider et de permettre ce vivre ensemble auquel, en tant que Castelnauvien, je suis effectivement très attaché.
1: Alors, à Castelnau, justement, il y a des possibilités pour les Castelnauviens de se rencontrer et de tisser des liens d'amitié.
2: Oui, on multiplie les lieux de rencontre, les moments d'échange, justement pour que l'on puisse avoir un dialogue entre Castelnauviens, entre les élus aussi et les Castelnauviens. C'est important qu'il y ait toujours ce fil, qu'il soit toujours présent pour qu'on puisse à la fois se dire les choses, à la fois comprendre aussi la position de l'un et de l'autre. Et c'est quelque chose auquel je suis très attaché, le dialogue. Le dialogue, la proximité, l'accessibilité, c'est quelque chose auquel je suis très attaché et mon équipe est très attachée.
1: Alors Radio Aviva a suivi vos événements pendant l'hiver. Est-ce qu'il y aura des événements identiques ou très proches justement pendant l'été?
2: Oui, on va continuer à avoir des événements. On a l'événement du 13 juillet, évidemment, la fête nationale. On va aussi diffuser les matchs de football, vous savez, de la Coupe du Monde, qui vont être diffusés sur grand écran partout dans la ville. Et on aura fin août une fête des enfants et de la nature. Et vous savez, vous parlez de Radio Aviva, et moi j'ai un attachement très fort à Radio Aviva parce que j'ai été moi-même animateur bénévole sur Radio Aviva pendant de nombreuses années, et j'en ai appris beaucoup déjà sur la radio, mais j'en ai appris beaucoup aussi sur les rapports humains, et j'ai construit des liens, j'allais dire d'amitié, mais peut-être plus fort que d'amitié, des liens presque très très forts, j'ai presque du mal à les définir. Et donc je suis très heureux d'avoir été sur Aviva, et donc vous voyez, c'est un ancien d'Aviva aussi qui vous parle.
1: Et oui, effectivement, Radio Aviva a toujours tenté de lier les populations et de tisser des liens d'amitié entre les uns et les autres.
2: Exactement, et le tout avec une grande liberté de ton, avec une grande liberté de création, avec des auditrices et des auditeurs fidèles. Et moi j'en garde un souvenir, un très beau souvenir, avec Perla Danan, avec à l'époque, et je pense souvent à lui, avec Hubert Alouche. Et donc voilà, donc j'ai Aviva dans mon cœur.
1: Mais je comprends bien. Eh bien, je vous remercie, Julien Miro, donc maire de Castelnau-de-Lez, et je vous souhaite plein de succès, parce que c'est vrai que les liens d'amitié et le vivre ensemble, c'est une chose que nous souhaitons et que vous souhaitez aussi.
2: Exactement. Merci beaucoup. Merci à vous.
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2: Bonjour et bienvenue dans les rendez-vous de l'emploi. Et comme tous les jours, je vous propose 3 offres d'emploi accessibles sur le site France Travail. La première offre est un poste d'agent de police municipale de jour à Juvignac. Pour ce CDI de 35 heures, vous serez en charge de participer à la mise en œuvre des pouvoirs de police du maire en matière de prévention, tranquillité, sécurité et salubrité publique. Vous devez avoir l'esprit d'équipe et faire preuve de réactivité. 1 an d'expérience souhaitée. Le numéro de l'offre 209 VZNN. La deuxième proposition est un poste de réceptionniste de nuit polyvalent à Castelnau-le-Lez. Pour ce CDI de 35 heures, vos missions. Vous serez le premier contact des clients, assurant un accueil chaleureux et professionnel. Vous gérerez les formalités d'arrivée et de départ. 1 an d'expérience souhaitée. Il est demandé de faire preuve d'adaptation et d'être à l'écoute. Le numéro de l'offre 209 VRGQ. La troisième offre est un poste de conseiller de vente en boulangerie-pâtisserie à Montferrier-sur-Lez. Pour ce CDI de 35 heures, vous serez chargé de l'accueil, des conseils et de la fidélisation clientèle. Débutant accepté. Pour ce poste, il faut faire preuve de rigueur et de précision. Le numéro de l'offre 209 TJXX. Et voilà, c'est tout pour ces rendez-vous de l'emploi et je vous souhaite du courage dans vos recherches. À bientôt sur Radio Aviva.
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1: Bonjour à toutes et à tous et bienvenue dans Campus. On est lundi et je suis avec Liliane. Bonjour Liliane.
2: Bonjour Baptiste et bonjour à vous tous.
1: Alors aujourd'hui, nous allons parler dans ce campus de l'égalité en sciences, le thème d'un récent colloque. Pour cela, voyons quel est ce colloque intitulé « L'égalité en sciences, agir de l'école maternelle à l'enseignement supérieur ».
2: Et comme tu le sais, Baptiste, moi je suis toujours très interpellée, très intéressée par tout ce qui concerne l'égalité en sciences. Alors, ce colloque dont tu parles est organisé par l'association Femmes et Sciences. Et en effet, depuis 2001, l'association Femmes et Sciences organise chaque année un colloque, alternativement à Paris et en région, sur un thème qui est lié à la formation des filles en sciences et en technique, ou sur la situation des femmes dans les carrières scientifiques. Ces événements associent témoignages et analyse de la situation par des scientifiques et certains ont été organisés en partenariat avec d'autres structures. Chaque colloque accueille de 150 à 200 personnes, dont des classes de lycée. Et tous ont donné lieu à des actes accessibles en format électronique et imprimé, conservés et catalogués à la Bibliothèque nationale de France.
1: Découvrons les actes de ce colloque « L'égalité en sciences ».
2: Alors ces actes apportent un éclairage particulièrement riche sur les mécanismes à l'œuvre dans les parcours des filles. Mais au-delà des constats déjà connus, et c'est vrai que dans Campus on en a déjà parlé, certaines idées fortes, parfois encore peu entendues, invitent à revisiter en profondeur nos pratiques. Alors commençons par dépasser une idée reçue. Les filles ne s'auto-censurent pas. L'un des apports majeurs du colloque est de remettre en question cette explication souvent avancée, l'autocensure. Les intervenantes et les intervenants soulignent que ce terme, largement utilisé, est en réalité trompeur. Ils suggèrent que les filles seraient responsables de leurs choix. Or, ce que montrent les recherches, c'est que les élèves évoluent dans un environnement saturé de stéréotypes qui orientent, parfois très tôt, leurs représentations et leurs décisions. Parler d'autocensure reviendrait ainsi à déplacer le problème. Alors, autre constat dérangeant, l'école produit aussi des écarts. En fait, ces écarts ne sont pas seulement reproduits à l'école, ils peuvent aussi être fabriqués à l'école. Et plusieurs exemples, issus des travaux de psychologie sociale, montrent que les performances des élèves évoluent selon la manière dont une activité est présentée. Un même exercice, présenté comme un test de mathématiques ou comme un exercice de dessin, par exemple, peut faire varier significativement les résultats des élèves selon leur sexe.
1: Mais dans ce cas, cela questionne directement la manière dont nous concevons l'évaluation.
2: En effet, mesure-t-on réellement les compétences ou la capacité à se situer dans un contexte chargé de représentation? Les inégalités s'installent très tôt. Les données présentées dans ces actes rappellent également que les écarts apparaissent très précocement. En mathématiques notamment, les performances des filles et des garçons sont équivalentes en début de scolarité, mais un écart se creuse dès les premiers mois du cours préparatoire. C'est loin, hein ? Ce constat renforce l'idée que les actions menées au lycée, aussi nécessaires soient-elles, interviennent souvent tardivement, parce que les représentations et les trajectoires sont déjà largement engagées.
1: Une première conclusion ?
2: Bien, le rôle de l'enseignement dans la place des femmes en sciences, de la maternelle au supérieur, est un enjeu majeur. Non seulement pour les femmes, non seulement pour les sciences, mais aussi pour la société dans son ensemble et pour notre avenir commun. La place des femmes dans les sciences questionne autant l'équité au sein de nos sociétés, l'efficacité de la production des connaissances et plus généralement le dynamisme et le bon fonctionnement des collectifs de travail. La part des femmes parmi les chercheurs en sciences, alors Baptiste, écoute bien, est de 30%. La part des femmes parmi les chercheurs en sciences, 30% aujourd'hui. Et ce chiffre rappelle que les inégalités ne disparaissent pas avec le temps. Elles se déplacent, elles se renforcent, et notamment dans les disciplines scientifiques et les niveaux les plus élevés de responsabilité. Un constat qui souligne que la question n'est pas seulement quantitative, mais bien entendu énormément structurelle.
1: Et pour plus d'explications, on peut retrouver le contenu des interventions du colloque dans les actes en allant sur www.femmesetsciences.fr/colloque avec un S.
2: Et nous avions à Radio Aïva, Baptiste, souvent collaboré avec Femmes et Sciences. On animait très souvent des plateaux ensemble et des actualités ensemble.
1: Tout à fait. Merci beaucoup Liliane pour toutes ces informations et on se dit à demain.
2: Allez, à demain. Au revoir.
1: Au revoir.
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1: Bonjour à toutes et à tous et bienvenue dans votre agenda. Voici les événements et les sorties à venir. On commence avec Le Souffle de l'Instant, un voyage immersif et sonore. Il s'agit de la collaboration entre Weird et Pitoni, deux artistes qui fusionnent musique et éléments visuels. L'entrée est libre, mais une boîte à dons sera accessible pour soutenir des artistes. Ça aura lieu le 16 juillet à partir de 19h30 au Kaleido Bar. Notez qu'un stand de massage professionnel sera présent et qu'il y aura la possibilité de se restaurer sur place. Du 15 au 21 juillet, Jazz 7 vous donne rendez-vous pour sa 31e édition. Le 16 à 21h aura lieu le concert The Get Down, collectif de trois grandes figures du jazz français, dirigé par l'organiste Laurent Coulondre et Samara Joy, chanteuse de jazz américaine. Le tarif normal est de 59€. Rendez-vous au Théâtre de la Mer à 7. Le 16 juillet à 20h, le Festival Radio France propose Roméo et Juliette, un concert spécial interprété par Alexandre Kantorov au piano et l'Orchestre Philharmonique de Radio France. Il s'agit de la plus courte des versions de Roméo et Juliette et d'un voyage à travers la musique russe. Il reste quelques entrées aux tarifs variant entre 10 et 40 euros. Plus d'informations sur le site lefestival.eu. La Ruche, une soirée queer avec décoration et dress code kitsch sur le thème de la ruche et des abeilles, ça vous dit ? Cette summer édition inclut une scène à 360 degrés, du jamais vu encore à Montpellier. Rendez-vous au Pura Vida vendredi 17 juillet à 20h. Les tarifs commencent à 13,99€. Rendez-vous sur le site shotgun.live/fr/venue/laruchemtp. Chaque année au mois de juillet, le festival de poésie Voix Vive de Méditerranée en Méditerranée accueille à 7 plus de 100 poètes venus de toute la Méditerranée. Cette année, du 17 au 25 juillet, vous attendent quantité de spectacles, d'animations et d'ateliers gratuits. Vous pouvez consulter le programme sur le site 7.voixvivemediterranee.com. Ainsi s'achève l'agenda des sorties de Radio Aviva. Nous vous rappelons que les auditeurs membres du Club Aviva peuvent recevoir les informations concernant les invitations disponibles pour les spectacles de nos partenaires. 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
1: Bonjour à toutes et à tous. Dans l'actualité du jour, la société montpelliéraine Urba Solar, spécialisée dans les centrales solaires, est en réflexion pour supprimer 53 postes pour cet été. Les salariés se sont mis en grève jeudi pour protester. Malgré tout, la société, qui s'étend partout en France, parle d'une nouvelle programmation pour les prochaines années, c'est-à-dire moins d'importance donnée aux énergies propres, donc moins de salariés nécessaires. Ces 53 postes sur la sellette sont tous répartis sur l'Hexagone, qui compte en tout 440 salariés. Mais tout n'est pas encore fait, hein. Des discussions sont en cours entre les salariés et la direction de la société. Affaire à suivre. Autre mouvement social, la CGT réclame une prime canicule pour les agents du CHU de Montpellier. Le syndicat déplore les fortes chaleurs et les conditions de travail des salariés du CHU. Avec parfois des températures allant jusqu'à 42 degrés à la blanchisserie par exemple, ou plus de 35 en cuisine, le personnel continue de travailler. Une prime demandée par la CGT, et l'UNSA parle plutôt, elle, de matériel distribué, donc notamment des bouteilles d'eau, des ventilateurs ou autres brumisateurs. Autre information importante, plusieurs climatiseurs ont été installés au niveau national. Le gouvernement avait promis 30 000 systèmes distribués. Nous en sommes à 6 000 actuellement. Tous les feux d'artifice prévus dans le département de l'Hérault sont annulés, excepté sur le littoral où les tirs se feront depuis l'eau. La préfète du département, Chantal Mocher, a pris une décision par arrêté mercredi, interdisant tout feu d'artifice du 10 au 16 juillet. Le spectacle pyrotechnique prévu ce mardi 14 juillet à Montpellier, donc dans le parc Charpac, n'aura donc pas lieu. La soirée musicale comme le bal des pompiers par exemple pourrait être maintenue sans certitude. Et pour ce qui est du Gard ainsi que des Pyrénées-Orientales, pas d'arrêté préfectoral, mais beaucoup de villes comme Le Boulou, Perpignan ou Nîmes annulent leurs feux d'artifice par précaution. Depuis le 4 juillet, l'incendie qui a ravagé près de 5000 hectares dans les PO, dans le secteur de Trévillac, plusieurs dizaines de communes sont évacuées. Ce jeudi, le préfet du département, Pierre Reynaud de la Motte, a annoncé que la population peut retrouver son domicile pour les communes d'Ille-sur-Tête, Vinçard, Rodez, Joche, Castelnou, Camels, Quéchas, Calmeil et Boulternère. Plusieurs consignes de sécurité restent en vigueur, bien sûr. Pour les autres, ne pas retourner dans les zones évacuées si les autorités ne l'autorisent pas. Ne surchargez pas les lignes d'urgence, bien sûr, et si nécessaire, contactez le 112. C'est la fin de ce Flash Info. À bientôt sur Radio Aviva.
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2: Le Parlement israélien a annoncé la tenue des élections législatives pour le 27 octobre prochain. Les précisions de Cathy Bissraor depuis Jérusalem.
3: Et cela fait plusieurs semaines qu'il y avait un point d'interrogation sur la date. Est-ce que c'était au début du mois de septembre, avant les fêtes juives de Tichri, ou après à la date initiale qui était le 27 octobre? Le 27 octobre, c'est la date initiale. On pensait pendant très longtemps que Netanyahou allait faire une sorte de deal avec les ultra-orthodoxes et avancer considérablement la date. Eh bien non, c'est donc le 27 octobre, la date prévue initialement pour ces élections, des élections qui s'annoncent déjà très orageuses. On l'a vu hier tout au long de la journée à la Knesset avec des va-et-vient, et surtout ce que disent les sondages avec tous les jours des changements considérables. Les derniers sondages donnent une quasi-égalité entre Netanyahou et Eisenkot, ce qui est un développement de ces derniers jours, et c'est évidemment fort intéressant de savoir dans quelle direction cela va aller. Le point crucial apparemment du développement de ces élections, ce sont ces nouveaux petits partis qui sont en train de naître. Est-ce qu'ils feront la différence? C'est une des questions cruciales qu'il faudra suivre pendant les semaines à venir.
2: Un haut responsable de l'ONU a accusé le Hamas d'avoir entravé l'acheminement de l'aide humanitaire, avertissant que les agissements du mouvement terroriste palestinien rendaient les opérations de secours de plus en plus dangereuses. Le coordinateur spécial adjoint de l'ONU pour le processus de paix au Moyen-Orient, Ramiz Alagbarov, précise que des agissements du Hamas sont, je cite, « mis en danger le personnel humanitaire, intimidé des travailleurs chargés de distribuer une aide alimentaire vitale et perturbé des opérations essentielles ». Le Hamas a dit rejeter des accusations infondées. Les tensions à nouveau de mise entre les États-Unis et la République islamique d'Iran. Les forces américaines ont visé des systèmes iraniens ou encore des capacités de missiles et de drones de la République islamique. De leur côté, les gardiens de la Révolution ont affirmé avoir frappé des bases utilisées par les États-Unis en Jordanie, à Bahreïn et au Koweït. L'Iran a averti qu'il ne se considérait plus lié au protocole d'accord conclu en juin avec les États-Unis si ce dernier ne respectait pas ses engagements pris. en vue de mettre fin à la guerre, selon le porte-parole de la diplomatie iranienne. Les pays de l'Union européenne vont discuter d'une éventuelle interdiction des importations en provenance des implantations israéliennes en Cisjordanie où la situation est intolérable, a déclaré la chef de la diplomatie de l'Union européenne, Kaja Kallas. La Commission européenne a mis sur la table différentes options, dont une interdiction du commerce avec les implantations en Cisjordanie, mais les pays de l'Union européenne restent très divisés sur les mesures à prendre. Plus de 250 millions de livres, soit un peu moins de 300 millions d'euros, vont être investis pour en particulier renforcer la protection policière de la communauté juive britannique, cible ces derniers mois de plusieurs attaques, a annoncé le gouvernement britannique ce matin. Emmanuel Macron réunit ce jour à Paris un sommet de la coalition des volontaires pour l'Ukraine en présence de Volodymyr Zelensky, signe du réveil stratégique souhaité pour l'Europe face à la Russie et aux États-Unis. Paris qui monte d'un ton contre la Russie. Le ministre français des Affaires étrangères était ce matin l'invité de BFM RMC. On l'écoute.
4: Nous convoquerons l'ambassadeur de Russie en France dans les prochains jours, mais que nous allons également prendre des sanctions à l'encontre de 9 individus et de 4 entités responsables de cette campagne de cyber qui a été orchestrée par le FSB, le bureau de sécurité, le service de sécurité fédéral de la Russie.
2: Un dispositif massif de 7000 policiers et gendarmes et 2000 sapeurs-pompiers sera déployé demain à Paris et son agglomération pour assurer la sécurité des festivités du 14 juillet et prévenir tout débordement lors de la demi-finale de la Coupe du Monde de football qui opposera en soirée la France à l'Espagne. La France en plein pic de chaleur entre incendies et perturbations majeures. Le troisième épisode de chaleur de l'année a atteint son pic hier en France, provoquant l'arrêt de 3 réacteurs nucléaires et une vigilance rouge pour plus d'un tiers des habitants. Météo France maintient ce matin 37 départements en vigilance maximale et canicule. Parmi ces derniers, la majeure partie de l'Île-de-France. L'incendie qui a parcouru 800 hectares en forêt de Fontainebleau au sud-est de Paris pourrait avoir une origine volontaire, a affirmé sur place ce matin le ministre de l'Intérieur, Laurent Nunez. Le traitement du feu prendra plusieurs jours, voire plusieurs semaines, a-t-il ajouté. Première journée de commémoration nationale de reconnaissance de l'innocence d'Alfred Dreyfus par la Cour de cassation instaurée par le président de la République. Elle était marquée cette année par la résonance avec l'antisémitisme d'aujourd'hui. On écoute le président de la République.
5: Le dreyfusisme nous rappelle que l'antisémitisme, quelle qu'en soit la racine ou les explications prétendues, est l'ennemi de la République. Or, nous savons que les vieux démons de l'antisémitisme n'ont jamais totalement disparu de notre pays. Nous le savons, parce que les actes antisémites, loin de s'éteindre, continuent de frapper des personnes en raison de ce qu'ils sont. Et face à ce retour de l'odieux antisémitisme, la vigilance est un devoir de tous les instants. Le dreyfusisme est aussi une méthode. Ne jamais céder à la facilité du soupçon collectif. Vérifier, chercher la vérité avant de condamner, toujours préférer la preuve à la rumeur, l'enquête à l'anathème. Enfin, le dreyfusisme nous enseigne quelque chose sur le courage civique.
2: Dans la continuité de cet esprit dreyfusard, Emmanuel Macron a appelé à ce que sur chaque lieu où des juifs ont été sauvés, les noms des justes qui les sauvèrent soient apposés. De son côté, le maire de Paris a permis que la statue du général Dreyfus ait désormais sa place devant la Cour de cassation. Autre annonce d'Emmanuel Grégoire, la place Maurice Barrès à Paris sera désormais nommée place Lucie Dreyfus. Une cérémonie marquée par la présence de la famille d'Alfred Dreyfus, le discours de son petit-fils Charles, 98 ans, entre reconnaissance mémorielle saluée et inquiétude pour l'avenir, même sentiment pour Yael Perlouis, arrière-petite-fille d'Alfred Dreyfus, on l'écoute.
6: L'affaire Dreyfus a été importante dans son temps, mais elle est très importante aujourd'hui de par les enseignements qu'elle nous apprend. Et avec la situation actuelle, je pense que c'est très important de pouvoir enseigner aux jeunes. En fait, le texte le premier texte du communiqué présidentiel disait que c'était en hommage à Alfred Dreyfus. Et en fait, pour la comment dire, c'était pour la victoire de la justice. En fait, c'est la victoire de la justice sur la raison d'État, donc c'est très important. C'était pour la victoire de la justice et de la vérité, et contre la haine et l'antisémitisme. Or, aujourd'hui, je pense que ce sont les enseignements, une partie des enseignements de l'affaire Dreyfus, et c'est très important. Voilà. Parce que il y a beaucoup d'autres enseignements. L'affaire Dreyfus, c'est la création de la Ligue des droits de l'homme, c'est la liberté de la presse. Donc tout ça, c'est des choses qui, en fait, aujourd'hui, sont très présents et très importants, en fait. Donc, je pense que c'était une très belle cérémonie. On va faire, enfin, j'ai entendu dire par le maire de Paris qui va faire une rue Lucie Dreyfus. Alors ça me réjouit fortement, parce que ma mère, qui était l'aînée des petits-enfants d'Alfred Dreyfus, elle adorait sa grand-mère, et une rue Lucie Dreyfus, c'est formidable. Voilà. Bon, comme l'a dit le président, il y a bien sûr quelques personnes qui sont dans l'esprit des Dreyfusards, mais malheureusement, aujourd'hui, moi, je suis très déçue de l'ambiance actuelle, en fait. Je n'aurais pas pensé de mon vivant vivre cette recrudescence de l'antisémitisme. Ma mère me disait toujours que c'était comme une bête immonde qui ne dormait jamais et qui se réveillait régulièrement.
2: Et enfin, le 13 juillet 1990, la France adoptait la loi Guesso du nom du député Jean-Claude Guesso qui l'a portée devant le Parlement. Ce texte renforce la lutte contre le racisme, l'antisémitisme et la xénophobie en introduisant dans la loi du 29 juillet 1881 sur la liberté de la presse une incrimination de la contestation de crimes contre l'humanité telle que définie par le tribunal de Nuremberg.
0: C'était le journal de nos correspondants à Paris. Tout de suite, retour des programmes sur Radio Aviva.

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1: Bienvenue sur Radio Aviva. Le 27 juin, de minuit à 6h, aura lieu la soirée Labyrinthe 3 pour une édition au Méloman Club. Nous sommes aujourd'hui accompagnés de Maxime Vérin, président de Plug & Set, donc le collectif de DJ qui organise le Labyrinthe 3. Maxime Vérin, bonjour.
2: Bonjour, merci pour l'invitation.
1: Avec grand plaisir. Donc avant qu'on commence à parler de la programmation précise, le Labyrinthe, concrètement, qu'est-ce que c'est ?
2: Alors, le Labyrinthe, en quelques phrases, c'est un événement créé et monté de toutes pièces par Jassime et moi-même, les deux cofondateurs de Plug & Set. C'est une soirée immersive, autant visuelle que sonore, que l'on fait pour la troisième édition cette fois-ci au Méloman, et qui rassemble des DJ du collectif et au moins un, et cette fois-ci on a rajouté un petit bonus avec un deuxième DJ invité sur le thème de la techno à l'art techno.
1: Et donc justement, est-ce que vous pourriez nous parler des artistes qui sont présents ce soir ?
2: Alors du coup, ce samedi 27 juin 2026, on aura en ouverture Panda, un DJ lyonnais avec qui on a discuté sur les réseaux et on a beaucoup accroché à son image de marque et à son contact de la musique. Et on lui a proposé de venir sur notre édition pour ouvrir les portes du Labyrinthe. En deuxième position, on aura Cry, du coup, qui est notre plus jeune DJ du collectif et qui est une ancienne élève de nos formations que nous faisons tout au long de l'année et qu'on faisait l'année dernière à l'Université Paul Valéry. En troisième, du coup, on a notre grand DJ, notre tête d'affiche, c'est Wanton, qui est un DJ nantais, qui est devenu complètement national là depuis quelques années et qui nous fait le plaisir et le bonheur de venir sur notre édition. Et pour terminer, du coup, je me ferai moi le plaisir de clôturer le Labyrinthe, comme les deux éditions précédentes.
1: Et donc cet événement est un véritable tremplin pour les artistes qui seront présents. Donc c'est quelque chose auquel vous tenez particulièrement. Pourquoi est-ce que c'est important pour vous ?
2: C'est très important pour nous parce que la culture de la musique, en règle générale, est un cercle relativement fermé. Et avec l'association Plug & Set, on se bat tout au long de l'année, au quotidien, pour former les jeunes et pour former les étudiants au concept de la musique, au concept des événements, de monter de toutes pièces un festival, un événement, leur montrer comment tout fonctionne et un petit peu briser cette glace impure qui est le contact sur la scène et le mur un petit peu intemporel du public.
1: D'accord, merci beaucoup. Donc on rappelle que la soirée aura lieu le 27 juin 2026 au Méloman Club à partir de minuit. Donc comment est-ce qu'on peut se procurer les billets ?
2: Alors, une façon tout simple, c'est sur Shotgun, sur notre profil. Vous recherchez sur Shotgun du coup le Labyrinthe ou Association Plug & Set et vous retrouvez aussi également l'événement là-dessus ou directement sur le Méloman. Sur Shotgun. On a également des liens sur Instagram, sur TikTok. Et cette année, on a fait un petit peu de promotion pour un petit événement un petit peu différent. On organise un couscous au Méloman Club, qui est quelque chose qui n'a encore jamais été fait, jamais été vu. Et on espère que ça fera mouche.
1: Bah, super. Et par contre, donc, cette soirée est réservée aux majeurs.
2: Cette soirée est réservée aux majeurs, effectivement.
1: Oui. C'est important de le préciser. Donc vous êtes particulièrement attentif à ce que ces soirées se déroulent dans le respect, dans l'inclusivité. Donc pourquoi est-ce que c'est important pour vous et comment ça se manifeste ?
2: Alors nous, notre mot d'ordre et notre mot d'ordre, c'est qu'on ne peut pas interdire à qui que ce soit de consommer ce qu'il veut, évidemment. Mais on le recommande, on le dérecommande très fortement et on fait de la prévention sur nos réseaux sociaux et sur place, on va avoir des membres du staff qui vont être là un petit peu en safe zone pour pouvoir conseiller si besoin, pour pouvoir accompagner et prendre les bonnes dispositions si on voit des personnes en situation délicate.
1: D'accord, merci beaucoup. Je pense que c'est quand même très rassurant pour nos auditeurs. Maxime Vérin, merci pour votre temps. On vous souhaite une très belle soirée au Méloman Club le 27 juin.
2: Merci beaucoup encore pour l'invitation.
1: Avec grand plaisir.
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1: Bonjour à toutes et à tous et bienvenue dans votre agenda. Voici les événements et les sorties à venir. On commence avec Le Souffle de l'Instant, un voyage immersif et sonore. Il s'agit de la collaboration entre Weird et Pitoni, deux artistes qui fusionnent musique et éléments visuels. L'entrée est libre, mais une boîte à dons sera accessible pour soutenir des artistes. Ça aura lieu le 16 juillet à partir de 19h30 au Kaleido Bar. Notez qu'un stand de massage professionnel sera présent et qu'il y aura la possibilité de se restaurer sur place. Du 15 au 21 juillet, Jazz 7 vous donne rendez-vous pour sa 31e édition. Le 16 à 21h aura lieu le concert The Get Down, collectif de trois grandes figures du jazz français, dirigé par l'organiste Laurent Coulondre et Samara Joy, chanteuse de jazz américaine. Le tarif normal est de 59€. Rendez-vous au Théâtre de la Mer à 7. Le 16 juillet à 20h, le Festival Radio France propose Roméo et Juliette, un concert spécial interprété par Alexandre Kantorov au piano et l'Orchestre Philharmonique de Radio France. Il s'agit de la plus courte des versions de Roméo et Juliette et d'un voyage à travers la musique russe. Il reste quelques entrées aux tarifs variant entre 10 et 40 euros. Plus d'informations sur le site lefestival.eu. La Ruche, une soirée queer avec décoration et dress code kitsch sur le thème de la ruche et des abeilles, ça vous dit ? Cette summer édition inclut une scène à 360 degrés, du jamais vu encore à Montpellier. Rendez-vous au Pura Vida vendredi 17 juillet à 20h. Les tarifs commencent à 13,99€. Rendez-vous sur le site shotgun.live/fr/venue/laruchemtp. Chaque année au mois de juillet, le festival de poésie Voix Vive de Méditerranée en Méditerranée accueille à 7 plus de 100 poètes venus de toute la Méditerranée. Cette année, du 17 au 25 juillet, vous attendent quantité de spectacles, d'animations et d'ateliers gratuits. Vous pouvez consulter le programme sur le site 7.voixvivemediterranee.com. Ainsi s'achève l'agenda des sorties de Radio Aviva. Nous vous rappelons que les auditeurs membres du Club Aviva peuvent recevoir les informations concernant les invitations disponibles pour les spectacles de nos partenaires. À bientôt sur Radio Aviva.

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Avec elles, il faut payer franco. 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

0: 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Maintenant, ils me font rire. Surtout à 6h du matin, en collant et mini-jupe, avec leur barbe mauve qui pousse, le rouge à lèvres délavé et la perruque de travers, boitant sur leurs talons orthopédiques. Ah, le monde se trouve petit, monsieur. Il monte sur quelque chose pour grandir. Et je démarre.
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0: 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Tiens, une fille seule en jupon. 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
1: Nouvelle émission du Café Santé qui se déroule au Gazette Café, rue Leva à Montpellier. Alors, on salue d'abord le public qui est avec nous et puis à vous, amis auditeurs. Alors, je rappelle que Radio Aviva s'enrichit ces jours-ci d'une diffusion numérique, non plus seulement sur Montpellier, mais aussi sur Perpignan et Nîmes. Quand naturopathie et thérapie manuelle s'associent pour anticiper et traiter les dysfonctionnements somato-émotionnels, c'est le programme de cette rencontre d'aujourd'hui. Nous en parlons dans cette nouvelle émission de la collection Café Santé. Alors, vous souffrez de migraines, de stress, d'une fatigue chronique ou d'une addiction, d'une dépendance au moins au tabac. Écoutez bien, cette émission est vraiment pour vous. Bonsoir Valérie Fournier.
2: Bonsoir.
1: Et bonsoir François Lescol.
3: Bonsoir.
1: Alors, vous allez être nos guides aujourd'hui sur ce chemin vers une meilleure santé. Mais d'abord, dites-nous qui vous êtes, que nous sachions derrière quels éclaireurs nous allons partir. Alors Valérie, donc vous vous présentez comme naturopathe, mais précisez un peu.
2: Alors moi, j'ai fait la reconversion de naturopathe il y a 2 ans. J'ai suivi des cours dans une école qui s'appelle l'Académie de Vitalopathie, qui est basée à Dijon. Donc c'est des cours qui durent durant une année à temps plein, 1300 heures de cours, avec l'obtention au final d'un bachelor, avec la présentation d'un mémoire. J'avais présenté mon mémoire sur l'hyperactivité cérébrale d'un haut potentiel. Et voilà, donc j'ai obtenu ce diplôme, j'étais basée moi en Haute-Savoie, et à l'obtention de ce diplôme, je me suis dit, quitte à changer de métier, je vais aussi changer de lieu de vie, et j'avais toujours eu envie de venir habiter à Montpellier. Je connaissais Montpellier depuis 10 ans déjà, j'y venais en vacances, j'y venais en week-end, et je me suis dit, allez, je saute le pas, je vends tout ce que j'ai en Haute-Savoie, et je viens ici.
1: Vrai choix, hein,
2: ouais.
1: Un vrai choix humain.
2: Oui, un vrai choix, donc c'était vraiment... Donc voilà, l'activité de naturopathie, j'ai commencé à la développer ici, avec des conférences ici à la Gazette, avec du réseau aussi que je tisse petit à petit sur Montpellier, et puis des rendez-vous qui se mettent en place petit à petit. Je travaille également pour un institut qui forme des kinés en formation continue toute l'année dans toute la France.
1: Et donc vous voilà. Formé en naturopathie.
2: Non, dans un premier. Ça c'est un objectif pour l'année prochaine. Donc de faire une formation naturopathie pour les kinés qui sont pas forcément aguerris sur le sujet. Donc ce sera moi qui m'occuperai de monter ce projet pédagogique. Donc ça c'est très très intéressant. Et puis surtout je reste dans le domaine de la santé avec des kinés qui pratiquent la thérapie manuelle comme François Lescol peut le faire.
1: D'accord. Vous nous direz tout à l'heure que naturopathe c'est pas juste réduit à prendre quelques tisanes le soir.
2: Tout à fait.
1: Tout
2: un autre monde, oui.
1: On le verra, c'est un autre monde. François Lescol, donc, vous présentez comme thérapeute manuel.
3: Oui.
1: C'est ça, thérapeute manuel.
3: Oui, donc, après...
1: Ça veut dire que vous travaillez avec vos mains.
3: C'est ça. La thérapie manuelle, ça va être soigner avec les mains. Alors, c'est quelque chose que tout le monde peut apprendre à faire. C'est pas très compliqué, puisqu'on a tous des mains. Donc, ça, jusque-là, c'est facile.
1: Et on passe tous entre les mains, un jour ou l'autre, d'un thérapeute.
3: Et d'ailleurs, quand on se fait mal quelque part, le premier réflexe, souvent, c'est de mettre sa main à l'endroit où on s'est blessé. Donc, la main, c'est un très bon outil pour se soigner.
1: Ouais.
3: Et pour soigner les autres.
1: Ouais.
3: Donc, moi, j'ai commencé par une école d'ostéopathie.
1: Ouais. C'était à 25 ans, ça, hein?
3: Il y a 25 ans que je soigne des...
1: Que vous soignez, oui.
3: Voilà. Donc j'ai commencé par une école d'ostéopathie, qu'après j'ai pu suivre d'autres études concernant la médecine chinoise, la circulation des énergies, des émotions.
1: Mmh.
3: Et
1: D'accord.
3: Donc ça m'a ouvert à des pratiques, des outils qui sont d'une façon plus globale pour voir toutes sortes de cas.
1: Alors avant d'entrer dans le détail, dites-nous un peu comment se passe une rencontre avec un patient, parce que les patients viennent vous voir et vous pouvez aussi parfois aller les voir.
3: Ah oui, alors ça m'arrive d'aller à domicile des personnes quand elles sont, elles peuvent pas se déplacer, les femmes enceintes, les nourrissons, les personnes âgées, les gens qui ont des maladies orphelines ou graves ou qui c'est compliqué de venir à mon cabinet qui est à Montpellier.
1: Oui.
3: Voilà. Et donc, vous voulez que je présente les outils que j'utilise?
1: Peut-être pas une présentation
3: pas,
1: tout de suite, mais
3: de suite,
1: dans vos journées, qu'est-ce qui se passe, quoi? Alors, quand vous recevez quelqu'un.
3: Donc la première chose, c'est souvent déjà les gens viennent me voir parce qu'ils ont entendu parler de moi. Donc c'est un contact.
1: C'est un appel de bouche à oreille, oui.
3: Voilà. Et donc la première chose, c'est de savoir pourquoi ils viennent, qu'est-ce qui les amène. Donc il y a toute une discussion qui se fait avec le patient pour savoir quel est son problème, quel est son vécu, voilà. Puis après on se met au travail. La séance dure 40 minutes en ce qui me concerne.
1: Vous, Valérie, vous n'avez pas dit, mais je crois que c'est 1h30. Hein,
2: si voilà, donc on se rejoint bien. Aussi avec François. Donc moi, j'ai une discussion avec la personne qui vient me voir, avec mon consultant, afin de savoir ce qu'il amène, sa problématique, le dysfonctionnement qui le gêne et sur lequel on va devoir travailler. Et donc, pour ma part, ça va durer. Le premier rendez-vous va durer environ 1h, 1h30, afin de pouvoir vraiment faire le tour en globalité de la problématique de la personne et de pouvoir ensuite faire des recommandations qui soient vraiment individualisées par rapport aux objectifs du consultant.
1: Alors, on a mis les gens en appétit en disant, voilà, vous souffrez d'une migraine, d'un stress, d'une fatigue chronique ou d'une addiction au tabac, par exemple. Donnez-nous un exemple où quelqu'un a eu un choc, un gros choc, hein, ce qu'on va appeler un dysfonctionnement somato-émotionnel, pour prendre un mot un peu compliqué, mais on comprend qu'il y a le corps et les motifs, c'est-à-dire la psychologie, qui sont mis en jeu. Avez-vous un exemple d'une personne, dont on ne dira pas le nom, bien sûr, mais qui va pouvoir nous parler à nous ici, très concrètement, cette émission?
3: On peut prendre un exemple tout bête, c'est la chute en vélo, où quand on est en train de faire de la bicyclette, on est joyeux, on pense à autre chose, ou on est concentré sur son truc, puis survient l'accident. Alors l'accident, par essence, c'est quelque chose qui n'est pas prévu. Et donc à ce moment-là, si vous voulez, en plus de tomber, de se faire mal, on va à un moment donné se voir tomber, c'est-à-dire au moment où on freine, je ne peux pas te le faire en même temps, on va se crisper sur le guidon, et il va y avoir aussi, par exemple, toute la peur qui va découler de cet accident-là. Donc, si vous voulez, ça va engendrer, en plus de l'onde de choc physique, ça va engendrer, on va dire, on peut aussi dire, une onde de choc émotionnelle, hein, et donc créer une énergie. Alors, le problème, c'est pas d'avoir de l'énergie dans le corps. Le problème, c'est que des fois, l'énergie, elle circule mal. Et quand il y a une quantité,
1: encore plus mal.
3: Voilà,
1: si elle
3: circule. Quand il y a une quantité d'énergie qui rentre dans le corps d'une façon physique ou émotionnelle, elle va forcer le corps à fonctionner d'une certaine façon. Au lieu de se servir de l'énergie, il va lutter contre.
1: On pourrait dire
3: que
1: c'est une énergie négative.
3: Alors, je ne sais pas si on peut parler de positif ou de négatif, parce qu'il y a un côté un peu trop tendancieux là-dessus.
1: Oui, on va pas porter.
3: Mais voilà, c'est, on va dire que c'est une énergie qui va empêcher la physiologie de se réaliser correctement. Voilà.
1: Valérie, même question. Donc après cet accident de vélo, donc notre coureur a rencontré François et François lui conseille de venir vous voir, hein, puisqu'on parle bien ce soir de la naturopathie et de la thérapie manuelle qui s'associent, hein, pour anticiper et traiter les dysfonctionnements. On verra pour l'anticipation après.
2: Ouais, bien sûr. C'est vrai qu'on a deux activités qui sont très complémentaires. De la thérapie manuelle. Enfin, moi, en école de naturopathie, j'ai appris 4 ou 5 massages différents. Mais c'est vrai que je suis pas une experte en massage et c'est pas ma spécialité. Par contre, c'est vrai que François, lui, c'est sa spécialité. Moi, les personnes qui vont venir me voir en complément de François, je vais les accompagner sur, par exemple, l'alimentation pour gérer le somato-émotionnel et pour l'anticiper. Il est préférable d'avoir une alimentation anti-inflammatoire. Ce sont des personnes qui ont besoin de conseils, qui ne savent pas forcément ce que c'est, comment se nourrir, comment procéder. Une alimentation anti-inflammatoire, c'est quoi? C'est réduire les sucres, c'est réduire les viandes rouges, c'est réduire les produits laitiers. Et tout ça, à certaines personnes, il leur faut des fiches.
1: C'est lié à la diététique.
2: C'est lié à la diététique, à la nutrition. Certaines personnes ont vraiment besoin d'être accompagnées, d'avoir des fiches quasi quotidiennes pour savoir comment manger. Ensuite, une alimentation qui, pour anticiper des problématiques somato-émotionnelles ou pour les traiter, c'est aussi une alimentation antioxydante, qui soit vraiment pourvue de molécules tels que les flavonoïdes, les resveratrol. Donc c'est des aliments qui sont composés surtout de ces produits-là. Et puis
1: par exemple, par exemple.
2: Par exemple, le raisin, le brocoli, raisin. Les épinards. Mmh. Enfin, il y a toute une liste de les caroténoïdes, par exemple, aussi contenus dans les carottes, comme l'on le dit. Enfin voilà, donc il y a toute une liste de ces aliments qui vont permettre, qui sont neuroprotecteurs en fait. Donc, ils vont protéger les axones de vos neurones et qui vont, en cas de choc émotionnel, ben, être un peu plus résistants que si vous les avez malmenés par une alimentation qui n'est pas équilibrée. L'équilibre aussi, c'est important dans l'alimentation parce qu'on a remarqué aussi qu'une carence en oméga 3, par exemple, eh ben, pouvait être vectrice de maladies neurodégénératives comme le Parkinson, par exemple. Donc là, l'équilibre, l'alimentation, il faut qu'elle soit équilibrée, il faut qu'elle soit orientée anti-inflammatoire, antioxydante. Et puis voilà, donc là, après, ces personnes-là vont venir me voir pour ça. Et puis après, ils auront peut-être besoin aussi de conseils supplémentaires pour, par exemple, avoir des techniques respiratoires qui leur permettent de passer du système orthosympathique, donc le système du stress, à un système plus parasympathique. Et là, on va agir sur le nerf vagal. Alors, le nerf vagal, c'est un nerf qui est très, très long dans l'organisme, c'est le plus long. Il va énerver tout un tas d'organes. Il va partir, il part de là du tronc cérébral. Ensuite, il va se partager très rapidement en deux. C'est un nerf bilatéral. Et il va innerver tout ce qui est pharynx, œsophage, donc tout l'appareil respiratoire. Il va aller sur les poumons, il va aller au cœur, il va aller au foie, il va aller aux intestins, il va aller aux reins, il va aller à la vessie. Donc ce nerf-là, il faut vraiment en prendre soin. C'est un nerf qui peut être, de par son positionnement, par exemple, il peut être coincé parfois.
1: C'est ce qu'on appellera à ce moment-là un petit souci vagal, quoi.
2: Oui, alors le malaise vagal, ça vient de là.
1: Le malaise, hein, voilà. Malaise vagal. Oui.
2: Donc il y a de la thérapie manuelle qui peut aider à décoincer, à débloquer ce nerf, à lui permettre d'être fluide et d'être en mouvement, d'être opérationnel. Et puis après, il y a des techniques respiratoires, par exemple, qui vont permettre la respiration abdominale. Elle va permettre de masser ce nerf vagal, puisqu'on sait que ce nerf vagal innerve les intestins, notamment.
1: Très important. Alors, évidemment, il va de soi que notre cycliste, il aura reçu d'abord des soins, peut-être d'un infirmier du SAMU, éventuellement. Hein. Ça, on n'y passe pas. Vous passerez après, hein, si j'en ai bien d'accord. Hein, d'abord,
3: on passe toujours dans le cursus médical, voilà, par la case médecin. Moi,
1: ça va de soi, mais c'est bien.
3: Ce que je fais, ne se substitue en rien à un avis médical et à une thérapie choisie différente.
1: D'accord. Alors, je m'adresse au public. Réfléchissez bien, parce qu'on va vous demander peut-être si vous avez un jour ou l'autre vécu un dysfonctionnement somato-émotionnel, hein, si vous avez eu un choc, si vous avez eu un stress. Je vous poserai la question comme ça au hasard, on choisira dans le public. Réfléchissez-y. Ça va venir, hein, vous serez d'accord, hein, pour répondre.
3: Pourquoi pas.
1: Vous demandez que ça. Alors, quelques éléments aussi peut-être sur l'anticipation, parce que on parlait de traiter ces dysfonctionnements, comme on vient de le dire à l'instant, mais on peut aussi anticiper, vous l'avez déjà dit un petit peu, hein, en parlant de la respiration par exemple, on peut anticiper tout ce qui peut nous arriver pour
2: Ben voilà, par exemple, maintenant, en apprenant à respirer, beaucoup de personnes pensent savoir respirer. Quand on leur dit, ben, je vais vous apprendre à respirer, ils ont envie de rire parce qu'ils disent, mais je respire tous les jours. Moi, si je respirais pas, je serais pas en vie. Enfin, oui, mais il y a respirer et respirer. Donc, beaucoup de personnes qui sont en stress, par exemple, qui ont des soucis de gestion de leur respiration, vont respirer avec le haut du corps et vont pas mettre en place une respiration abdominale qui, comme je le disais tout à l'heure, donc permet au diaphragme de se détendre et puis permet également ce fameux massage du nerf vagal. Donc ça, c'est une technique qui est pas...
1: De la prévention déjà.
2: Voilà, c'est de la prévention.
1: Préparation.
2: Savoir bien respirer, savoir bien manger équilibré, avoir une alimentation qui soit adéquate, comme je disais tout à l'heure, anti-inflammatoire, antioxydante, etc. Donc mettre ces préceptes-là en place, bah, ça permet d'anticiper, comme je disais tout à l'heure, d'être plus résistant au moment où s'il y a un choc émotionnel à un moment donné.
1: De votre côté, François Lescolle, la prévention, ça serait quoi?
3: Alors, la prévention, en fait, elle peut concerner tout un chacun dans la mesure où on a tous, dans notre vécu, depuis qu'on est né, et même avant, avec nos parents, puisqu'on a déjà cette empreinte, cette imprégnation éducative de notre milieu social et tout ça. Donc, au-delà de ça, dès que le premier traumatisme, c'est la naissance, donc là, il y a un travail à faire avec tous les nourrissons parce que ça peut aider à débloquer.
1: Et vous le faites, hein?
3: Oui.
1: Travaille sur les bébés.
3: Oui, ça c'est important, oui. Ensuite, dans notre vie, on a tous des vécus émotionnels importants qui peuvent être, par exemple, le décès d'un proche, quelque chose qui peut nous atteindre psychologiquement, affectivement. Et du coup, comme j'expliquais tout à l'heure, une émotion va engendrer une énergie qui va se retrouver à être en difficulté pour circuler dans le corps. Et donc ça va impliquer un mécanisme aussi au niveau de tensions musculaires qui peuvent être mémorisées, qui peuvent être aussi refoulées. Alors là, c'est un peu plus compliqué, mais on peut aussi arriver à faire lever ces tensions-là.
1: Vous évoquez la mémoire, là. Hein,
3: c'est voilà, très important. Par exemple, donc c'est pour ça que le travail que je fais, en fait, que je produis, permet de toucher un peu à toutes ces choses-là, c'est-à-dire la partie purement physique, la partie neurologique, hein, puisque quand on a mal quelque part, forcément, on se sent pas très bien. Hein, s'il y a quelqu'un qui vous pince sans arrêt le bras, au bout d'un moment, ça va prendre la tête, comme on dit.
1: Et puis, en vous écoutant,
3: le jour où ça s'enlève, à ce moment-là, on a l'impression qu'on va mieux aussi psychologiquement.
1: Non, en vous écoutant, on voit aussi la différence avec un psychologue. Hein, on sait qu'aujourd'hui, dès qu'il y a un traumatisme, dès qu'il y a bien sûr les tremblements de terre ou même parfois simplement l'explosion, ça c'est pas rien, mais dans une usine ou des chocs comme ça, on en voit, vous savez, aujourd'hui, des psychologues, mais vous allez peut-être un peu plus loin.
3: Moi, je vous dis, par exemple, dans les gens qui viennent me voir, ça a été récemment des gens qui ont vécu un cambriolage. Vous voyez, donc, un accident de voiture, ou même si c'est pas forcément très traumatique au sens de blessure.
1: Ça dépend comment.
3: Mais voilà, on peut avoir des choses qui vont toucher notre affect. Voilà. Et donc, il y a tout un mécanisme au même

0: s'exprimer par rapport à quelque chose qu'ils ont ressenti peut-être pendant la séance, mmh. ou qui leur permet de parler soudainement de quelque chose qui s'est produit, justement, qui leur est arrivé.
1: Ils vont redécouvrir peut-être eux-mêmes, d'ailleurs. Hein.
0: Oui, enfin, qu'ils connaissent. Hein,
1: et qui vont énoncer.
0: Qui vont pouvoir énoncer.
1: Alors, je me tourne vers le public, puisque vous avez dit un petit peu ce que vous faisiez, pour voir s'il y avait une question concernant un de vos soucis, quelque chose qui peut vous arriver. Vous dites très simplement, ça ne sera pas filmé, mais on entendra votre voix. Est-ce que quelqu'un voudrait prendre la parole pour soumettre à François et à Valérie une question? Allez-y, vous voulez y aller? Je sens que vous cherchez, je vous donne la parole. Non, ça va très bien. Mais vous pensez peut-être à quelqu'un d'autre qui est... Ouais. À votre voisine. Vous voulez, madame? Tenez, je viens vers vous.
2: Ah, mais je vais très bien, même si j'ai eu beaucoup de galères. Oui, j'ai eu un gros accident de randonnée. Je suis tombée dans un ravin. Et j'ai rebondi comme un ballon sur 50 mètres. Et je suis vivante. Ah ben, j'ai perdu connaissance tout de suite. Donc, c'est ce qui m'a sauvée, je pense, puisque j'étais comme une poupée de chiffon. Et j'avais un sac à dos et que voilà. Donc, je suis partie en hélicoptère, mais je suis moins traumatisée que les gens qui étaient avec moi. Voilà. Ben, après, j'ai eu beaucoup de fractures. Mais moi, je vais bien.
1: Apparemment, vous allez bien. Hein. On vous voit là, on vous voit pendant cette émission. Ça va bien.
0: Vous êtes bien soignée. Vous êtes bien soignée, du coup.
2: Ben, je ne trouve pas que j'ai été bien soignée parce que finalement j'ai fait une nuit à l'hôpital aux urgences et après je suis rentrée et j'ai été pendant un mois couchée chez moi toute seule.
0: D'accord.
2: Donc après oui, j'ai fait beaucoup de kiné parce que j'avais des côtes cassées, des côtes remontées, un double trauma crânien, j'avais beaucoup de fractures des apophyses, des cervicales. Ça a duré longtemps jusqu'à ce que je sois super en forme de nouveau, plus d'un mois, quoi. Mais en fait, j'ai dormi, quoi, pendant un mois. Et je pense que c'est mon sommeil qui a été réparateur.
0: Ben oui.
2: Voilà.
1: Une réaction peut-être, François Lescol, suite à ce témoignage.
0: Une réaction.
1: Ou Valérie, peut-être. Valérie Fournier.
0: Bravo d'avoir survécu. Ouais, c'est ça. Non, mais du coup, si vous voulez, par exemple, moi, mon travail, il peut intervenir peut-être par rapport à des mémoires refoulées que vous pouvez avoir ou pas, hein, c'est pas une obligation. Ça peut intervenir par rapport à des articulations qui ont perdu encore un peu de... qui n'ont pas retrouvé toute leur mobilité. Ça peut être des fois par rapport au sommeil. Ça peut être, vous voyez, à d'autres niveaux. Hein. C'est pas exactement...
1: Hein? S'il y a des angoisses, vous Valérie, là, vous pouvez aussi intervenir dans ces cas-là.
3: Ah ben, en cas d'angoisse, par exemple, déjà moi, je m'entretiendrai avec la personne, avec vous, et puis de faire un peu le tour de ce que cet accident a pu générer chez vous. Par exemple, là, vous disiez que vous aviez bien récupéré au niveau du sommeil. Mais ça aurait pu ne pas être le cas. Vous auriez pu avoir un sommeil très perturbé avec des moments d'insomnie importants. Et donc là, moi, j'aurais fait le tour sur ce point et de voir si, par exemple, on pouvait réguler ça par rapport à l'alimentation, par rapport à une complémentation, par rapport à une méthode de respiration, par rapport à peut-être de la sophrologie. Enfin, voilà, voir un petit peu, faire le tour des outils dont on dispose en tant que naturopathe on dispose de beaucoup d'outils pour justement les mettre à disposition de la personne et de lui expliquer comment les mettre en place sur la durée et puis en termes de régularité aussi.
1: Vous avez compris que dans notre émission, nous essayons d'ouvrir aussi des voies nouvelles hein, pour le soin, pour une thérapie. C'est ce que nous faisons aujourd'hui avec François Lescol et Valérie Fournier. Et pour bien comprendre qui ils sont, alors je vais leur demander... De quels outils ils se servent pour dans leur travail? Quels outils? Ça veut dire comment ils fonctionnent? François Lescol, on a compris, vous n'êtes pas qu'un psychologue. Vous êtes...
0: Alors j'ai une caisse à outils.
1: Vous avez votre caisse à outils de thérapeute manuel.
0: Non, mais
1: je rappelle.
0: Moi je travaille avec les mains. Donc en voilà. Fait, le premier outil c'est la palpation. Donc comme je disais, tout le monde.

0: C'est quelque chose qui s'acquiert et qu'on peut apprendre à reconnaître. Donc, si vous voulez, la base, c'est ce qu'on appelait autrefois, vous avez sûrement déjà entendu parler, du mouvement crânien des ostéopathes. Donc, ce mouvement crânien, en fait, moi, quand je suis rentré à l'école d'ostéopathie, on parlait de ça et on apprenait en nommant ce mouvement, le mouvement crânien. Mais, en fait, avec le progrès des outils de scanner et d'IRM, on a compris que les os du crâne, en fait, ils ne bougeaient pas, contrairement à ce qu'on nous disait, et que donc, il n'y avait aucun mouvement qu'on pouvait sentir au niveau du crâne d'os qui bouge, puisque quand c'est soudé, c'est soudé. Et la soudure définitive au niveau de la voûte, c'est de la voûte du crâne, c'est 6 ans et demi après. Donc à partir de là, c'est terminé. Donc si vous voulez, ce mouvement, il a bien pourtant une origine, puisque tous les ostéopathes de l'époque travaillaient avec cette écoute et cette approche-là. Donc l'école que j'ai suivie a mis en évidence que ce mouvement, en fait, il est lié à la circulation du sang. Et il n'est ni plus ni moins que le mouvement, si vous voulez, que les mains sentent, c'est un mouvement virtuel qui est lié à la circulation du flux sanguin. Alors ce mouvement, il induit une oscillation et qui est connue en physique depuis 1865 que ça a été découvert. C'est l'oscillation, ils sont trois, c'est Traub, Hering et Mayer. C'est trois physiciens qui ont mis en évidence cette oscillation qui est liée au flux sanguin. Alors, on l'appelle aussi l'onde alpha, la deuxième onde de White, ça a eu d'autres appellations dans l'histoire. Et donc, il se trouve, nous, si vous voulez, au sein de l'école, on a écouté ce mouvement en même temps qu'on l'a enregistré sur des machines pour mettre en évidence que ce mouvement qu'on sentait avec les mains correspondait bien à cette oscillation dans le flux sanguin. Donc, ça, c'est
1: donc
0: le premier outil.
1: Vous suivez le sang, là, vous suivez le flux sanguin.
0: Voilà. Donc,
1: avec
0: c'est
1: vos mains.
0: Ça, si vous voulez, que comme tout est vascularisé dans le corps, partout où on pose ses mains, on peut sentir ce mouvement. Alors, si vous voulez, on peut faire un exercice, si vous voulez proposer à vos auditeurs, on peut le faire là, dans la salle.
1: Oui.
0: Tout le monde peut apprendre à sentir ça, c'est bon pour tous les mammifères. Donc, si vous avez un chat, un chien à la maison, ou un cheval, vous pouvez vous entraîner.
1: Oui.
0: Ou une copine, ou un copain, ou un enfant, un parent. Et donc ce mouvement, si vous voulez, quand on va avoir un traumatisme, il va être perturbé. C'est-à-dire qu'il va avoir, il se décompose en deux phases. Donc quand on a un traumatisme, il va avoir une phase qui va être exagérée et une autre qui va être ralentie.
1: Mm-hmm.
0: Et donc le premier outil, ça va être de restaurer ce mouvement par différentes techniques qui vont permettre au mouvement de retrouver son amplitude dans une phase et dans l'autre.
1: Quelque chose a été un peu cassé,
0: voilà. Quand
1: vous allez réparer.
0: Quand ceci se restaure, il y a un dégagement de chaleur qu'on peut percevoir, un dégagement d'énergie, il peut y avoir d'autres réactions, et puis à ce moment-là, si vous voulez, le cerveau du patient va autoriser ce relâchement-là et permettre à ce mouvement de se restaurer. Et ça, ce petit mouvement va permettre la restauration d'un mouvement plus grand, comme un mouvement articulaire ou viscéral même, puisque ça, ce mouvement donc qu'on appelait autrefois le mouvement crânien, donc il est perceptible dans tout le corps, autant au niveau d'un viscère que d'une articulation ou d'un muscle.
1: Donc il y avait un deuxième outil que vous vouliez parler.
0: Un deuxième outil dont je voulais parler ce soir, c'est le mouvement qui est lié à la production du liquide céphalorachidien. Donc le liquide céphalorachidien, il est produit dans des ventricules qui sont des espaces intracérébraux et au sein de membranes. Hein, voilà, il y a un liquide qui est produit de façon continue. Par contre, il se vidange de façon rythmique dans la moelle épinière, jusqu'à après être réabsorbé, produire par exemple toutes les liquides interstitiels,
1: oui,
0: la lymphe et
1: oui,
0: tout ça. Donc en fait, ce mouvement-là aussi, on peut le sentir. On peut percevoir la vidange du liquide céphalorachidien. Toujours avec les mains. Et ce mouvement-là, quand il se perturbe, il peut y avoir des dysfonctions comme liées au sommeil, liées à l'immunité. Donc quand on est malade, par exemple, ou quand on a une attaque virale ou bactérienne, du coup, on peut avoir ce mouvement-là qui se perturbe. Donc le restaurer manuellement permet aussi d'avoir une approche intéressante sur la physiologie et sur toute l'anatomie du corps.
1: Valérie Fournier, j'ai aussi l'intention de vous demander à vous aussi quels sont vos outils. Hein. Vous avez évoqué un peu tout à l'heure. Hein.
2: Oui, tout à fait. Donc,
1: la nutrition, etc.
2: Oui, comme je disais, on a une trousse ou une caisse à outils assez importante. Mais pour la résumer, en fait, c'est la naturopathie, on pense que c'est compliqué. Enfin, les personnes qui viennent ou qui hésitent à venir nous voir disent oui, mais ça va changer beaucoup de choses dans ma façon de manger, de ma façon de dormir, de bouger. Fou là là, moi. Mais en fait, c'est assez simple. On revient. En fait, la naturopathie, c'est revenir à des principes assez primitifs et instinctifs. Donc, c'est l'être humain qui s'est compliqué la vie avec une vie un peu stressante qui lui a demandé de prendre des plats transformés par exemple en supermarché qui sont pleins d'additifs, notamment le E621, le fameux glutamate qui empêche une bonne activité cérébrale et qu'on retrouve après dans les causes éventuelles de Parkinson par exemple. Donc nous, en tant que naturopathe, c'est vraiment donner des principes simples. Manger simplement, le moins transformé possible. Donc ça, l'alimentation, c'est vraiment notre premier pilier. Donc c'est bien manger, c'est bien dormir, c'est bien bouger. Et c'est bien sociabiliser. Voilà, en fait, ça va être nos cinq piliers. Donc on va faire des recommandations aux personnes pour vraiment avoir une meilleure alimentation, plus simple que ce qu'ils ne pensent. Bien s'hydrater aussi, ça c'est important, parce que boire de l'eau, ça peut sembler évident pour des personnes, mais voilà, boire suffisamment d'eau par rapport à son poids, boire de l'eau, c'est 30 millilitres par kilo par jour. Donc pour quelqu'un qui fait 50 kilos, vous calculez, ça fait presque 1,5 litre, 2 litres d'eau. Donc on est loin de là en général. Et puis après, c'est aussi bien bouger, parce que la sédentarité, c'est un fléau dans nos sociétés où on bouge de moins en moins, où on bouge mal. Donc c'est vraiment faire des recommandations d'activité pour réduire cette sédentarité et ramener l'être humain sur des activités physiques qui lui permettent de faire, comme disait François, de réactiver les fluides, de faire que tout cela circule beaucoup mieux. Et puis oui, bien dormir aussi, beaucoup de gens qui dorment mal, qui se plaignent de sommeil perturbé par rapport à leur journée, qui sont quand même bien actives, que ce soit au niveau du travail, au niveau des réseaux sociaux, du téléphone. Donc c'est vraiment sur ces points-là qu'on va insister. Les techniques, c'est des techniques respiratoires, c'est des techniques d'hydrologie. On utilise beaucoup l'eau, que ce soit en bain dérivatif ou en différentes fonctions.
1: Qu'est-ce que c'est un bain dérivatif ?
2: Alors un bain dérivatif, c'est-à-dire qu'on va, par exemple, pour soigner des migraines, on parlait de migraines tout à l'heure, on va faire des bains d'eau froide, mais au niveau du bassin. Donc c'est une dérivation en fait. Et cette eau froide, elle va notamment activer stimuler le nerf vagal. J'en reviens toujours à ce fameux nerf, mais il est très très important. Et l'eau froide, elle a été reconnue dans plusieurs études comme une activatrice de ce nerf. Donc c'est notamment ce bienfait-là qu'on va rechercher dans ces bains dérivatifs. Ouais.
1: Donc, dans ce que vous avez dit, il y a des choses qu'on a entendues, marcher, boire, etc. Mais vous, ce que vous faites, c'est pendant une heure et demie, à une même personne, vous déclinez un petit peu la totalité et en personnalisant, si j'ai bien compris,
2: parce que
1: l'entretien que vous avez.
2: Le but de la naturopathie, c'est venir à la cause et de manière individualisée, parce que l'histoire de chaque individu est différent. Aucun être ne se ressemble, c'est ça notre particularité et puis notre force aussi, je pense. Donc nous, notre travail, ça va être vraiment de voir pour tout un chacun quel est son parcours, qu'est-ce qui a pu l'amener aujourd'hui à avoir cette problématique et de lui proposer un programme qui soit vraiment individualisé. On n'est pas sur sortir une fiche qui soit pour tout le monde pareil. Donc c'est vraiment l'intérêt, c'est ça, c'est que la personne retrouve vraiment des conseils qui lui sont propres, qui sont individuels et qui ne pourront pas être proposés à quelqu'un d'autre, en tout cas dans le même programme.
1: Et tous les deux, vous, bien sûr, vous êtes sur la même longueur d'onde là-dessus, hein?
2: Ah oui, on a entendu François parler tout à l'heure, il procède de la même façon. Et donc c'est ça aussi pour ma part, je dirais la garantie du succès, c'est vraiment la garantie du succès au niveau des résultats, c'est vraiment d'être adapté aux besoins de la personne, à son histoire. Et voilà, on n'est pas sur 7 minutes de consultation en médecine générale, on est vraiment sur quelque chose, même si voilà, la médecine générale, elle apporte aussi ses bienfaits, mais on est sur un travail qui est différent, avec une analyse différente et une approche complètement différente qui apporte des résultats. Donc, on continue.
1: C'est ce côté différent qu'on a envie de vous voir mettre en évidence aujourd'hui. Et c'est ce qu'on veut aussi raconter dans ces émissions. Alors, nos auditeurs et puis le public veulent voir aussi des choses. François Lescoche, je me retourne à nouveau vers vous. Encore du concret, encore un exemple d'un dysfonctionnement qui pourrait nous toucher tous, les uns et les autres, sur lequel vous êtes intervenu. Et faites-nous entrer dans votre cabinet. Avec cet autre exemple.
0: Alors, je pourrais vous parler d'un exemple d'un enfant, par exemple,
1: très bien.
0: Qui pourrait être moi. Et vous voyez, un enfant qui est un jour au supermarché, alors qu'il fait les courses avec ses parents, il est amené par une tierce personne qui est là pour l'enlever.
1: Oui, c'est emmené carrément.
0: Voilà, pour le prendre. Les parents s'en rendent compte.
1: C'est arrivé, ça, on vous a raconté.
0: C'est du vécu.
1: Oui, c'est du vécu.
0: Les parents s'en rendent compte, donc l'enfant crie et peut-être tombe ou se fait mal à ce moment-là. Mais après, si vous voulez, dans sa façon de grandir ou dans sa façon de se comporter, ou il peut y avoir, si vous voulez, une incidence ou une façon d'être qui va être en fonction d'événements graves comme celui-là. Et
1: vous l'avez pris chez vous, vous l'avez reçu,
0: voilà,
1: comme tout un chacun au cabinet.
0: Alors je l'ai reçu, mais bien des années plus tard. C'est-à-dire que quand je l'ai reçu, moi, il avait 35 ans.
1: Et ça lui est arrivé à 12 ans, quoi.
0: Même pas à 5 ans, je crois. 5 ans. Donc, si vous voulez, il n'avait pas eu que ça dans sa vie. Mais avec des techniques qui vont permettre aux énergies de circuler. Donc pour ça, j'utilise un autre outil que j'ai pas encore présenté.
1: Mais c'est bien, oui, c'est bien de.
0: La restauration somatopsychique. C'est un travail qui a été proposé par André Perceval.
1: Oui, vous avez fait une formation là-dessus.
0: Voilà, la restauration somatopsychique. Alors là, on utilise, vous voyez, par exemple, j'ai une planche, alors que nos auditeurs pourront pas voir, mais vous pourrez leur dire que c'est très joli. C'est en couleur.
1: Si on peut la voir sur la vidéo,
0: vidéo. Donc en fait, ça reprend les couleurs des cinq éléments en médecine chinoise et avec des chaînes organiques et qui vont permettre de reconnecter des tissus entre eux avec la compréhension de l'embryologie. L'embryologie, c'est-à-dire comment le corps se construit.
1: Vous travaillez avec ce monsieur de 35 ans.
0: Avec, si vous voulez, l'énergie. Et je voulais aussi proposer, je ne sais pas si ça sera possible, des petits exercices facile que vous pouvez faire et qui vous montre ce dont je vous parle. Ouais. C'est-à-dire que l'énergie, c'est un petit peu comme un coussin. Moi, je pourrais décrire ça comme ça, comme un coussin.
1: Décrivez-le, oui, décrivez-le.
0: Qu'on pourrait prendre appui avec ses mains, vous voyez, sur un coussin. Un coussin, c'est mou, donc on peut le toucher comme ça, on peut s'appuyer.
1: Vous avez un coussin.
0: Donc ça, c'est de l'énergie qui circule bien, on va dire. Et quand l'énergie circule pas, on a l'impression que c'est comme si un arrêt, vous voyez. Donc pour ça, il faut se mettre en communication, c'est-à-dire au contact de l'énergie de la personne qu'on touche, mais on peut faire ça à soi aussi. Et on peut sentir, par exemple, un blocage d'énergie qui circule pas. Donc à ce moment-là, on peut le favoriser, sa remise en route. Donc, par exemple, pour revenir à ce cas dont je vous parlais, là, donc un adulte qui a vécu un traumatisme comme ça, ça peut être une peur d'abandon, de séparation, ça peut être quelque chose qui va être lié à l'angoisse qu'ont eu ses parents de le voir être enlevé, de le voir partir. Et donc, ça ne nous empêche pas de vivre. Mais si vous voulez, c'est ce que j'ai expliqué tout à l'heure, c'est que la pathologie va s'installer quand l'émotionnel va gagner une zone. Et c'est-à-dire quand trop plus d'émotions, alors je parlais les trop plus d'émotions dans notre existence, comme je disais
1: peut-être... C'est trop plein, c'est pas la même chose. C'est un des trop plus.
0: Oui. Oui, voilà. Je disais le décès d'un proche. Je pense que c'est dans notre existence d'être humain, c'est une des émotions les plus difficiles à vivre.
1: À assumer.
0: À assumer et à vivre. Et donc ça, si vous voulez, ça va, par exemple, être une énergie et une émotion qui va se fixer au niveau des poumons. Puisque quand on pleure, qu'on est malheureux, c'est avec les poumons. C'est l'organe, en quelque sorte, de la tristesse. Hein? Donc à ce moment-là, on va avoir notre poumon qui peut-être ne va plus fonctionner grâce, mais à cause de cette énergie dont il se sert normalement pour fonctionner. C'est-à-dire que l'énergie de nos émotions va rejoindre l'énergie qui permet à tous les viscères et à tout le fonctionnement du corps de marcher.
1: Alors ce monsieur 35 ans, excusez-moi, hein, j'insiste un peu, mais il est sorti comment? Vous l'avez vu longtemps peut-être?
0: Ah ben, il
1: a peut-être
0: sorti,
1: peur aujourd'hui.
0: Il est sorti,
1: encore.
0: Il est revenu, puisque je l'ai revu un bon nombre de fois. Et donc on a pu, alors lui il est venu me voir sûrement comme tout le monde, parce qu'il avait mal au dos, ou mal à un genou, ou mal à la tête, ou je ne sais pas à quelle raison, si vous voulez. Les gens consultent au départ parce qu'ils ont un problème souvent physique auquel ils ne trouvent pas de réponse. C'est souvent le, moi c'est mon quotidien, c'est celui-là. Donc c'est quand ils ont fait le tour des ostéos, des kinés, des à ce moment-là ils entendent parler de ce travail.
1: Il y a des kinés, des ostéos qui travaillent bien quand même. Non,
0: mais je
1: quand même
0: le dire. Pas le contraire. Non, bien sûr, oui, bien sûr. Mais c'est une approche différente.
1: Oui, c'est différent. Voilà.
0: Donc ça, par exemple, cette lecture-là de d'énergie. De la façon dont elle circule, ça va me permettre d'identifier une chaîne organomusculaire qui est en lésion. Alors, en lésion, c'est une façon de parler. Hein. Et restaurer cette circulation entre les tissus, ça va, en quelque sorte, effacer la mémoire. Bien que ce soit un terme que j'aime pas trop, comme je vous disais tout à l'heure, par contre, ça va être... faire en sorte que la
1: lourde,
0: mémoire
1: hein,
0: ne soit plus, n'impacte voilà. plus la physiologie et
1: qu'elle
0: ne gêne
1: plus.
0: Plus. Voilà. Qu'on ne soit, si vous voulez, on sera en bonne santé quand on ne sera pas gêné par nos émotions. Les émotions, c'est normal d'en avoir. Et il faut.
1: On peut penser que ce monsieur, quand il va aujourd'hui au supermarché, peut-être qu'il y a encore quelques petits.
0: Alors,
1: soucis.
0: Maintenant, non, plus maintenant, mais ça, si vous voulez, c'est venu. Pas à la première séance, mais après plusieurs séances où effectivement on a identifié un traumatisme et où lui, à ce moment-là, s'est rappelé de cet événement-là. Mais si vous voulez, moi, quand il m'a consulté, tous ces problèmes n'étaient pas liés qu'à ça. Mais là-dedans, on a pu identifier ce genre de choses.
1: Alors Valérie Fournier, même question, hein, donc on est toujours dans le concret là, pour nos auditeurs, pour le public qui est là avec nous au Gazette Café. C'était un bon exemple. Hein,
2: ah oui, très très bon exemple. Là, alors moi j'en ai
1: incroyable.
2: Un plus simple. Je vais faire simple. J'ai pas mal de personnes moi qui viennent me voir parce qu'elles sont en surpoids. Alors c'est des surpoids effectivement parce qu'il y a des personnes qui peuvent dire oui, je me sens un peu gros, je me sens pas bien dans ma peau et tout. Et puis bon, on va dire ben non, t'as pas de surpoids. Et puis le calcul de l'IMC est bon, voilà. Mais bon, les personnes qui viennent me voir effectivement, il y a des surpoids, ils sont parfois en obésité morbide, donc voilà, pareil, je les questionne. Là, j'ai le cas d'une personne, ben je le questionne, je lui demande ben, comment ça se passait petit, comment ses parents le nourrissaient. Il ressort que ben ses parents, sa mère et sa grand-mère, hein, les femmes de la famille, lui disaient tout le temps il faut finir ton assiette. Tu quittes pas la table si t'as pas fini ton assiette. Donc il était vraiment ben, ça a créé un traumatisme qui a duré jusqu'à l'âge adulte, parce qu'en plus de mal manger, parce que je lui ai demandé son journal alimentaire sur plusieurs semaines, bah effectivement, quand je voyais le contenu de son assiette bourré de sucre, d'acides gras saturés, et j'en passe, bah c'est sûr que c'était
1: vous avez compris, là,
2: pas gagné.
1: Et,
2: mais en plus, il avait ce traumatisme-là. Quand il m'a relaté le fait, il me dit, mais c'est vrai que oui, les femmes de ma famille me disaient toujours de finir mon assiette, donc je mange aussi en quantité. Donc des quantités qui sont... parce qu'aussi le fléau, c'est ça, c'est non seulement de mal manger, mais de manger des quantités qui outrepassent nos besoins aujourd'hui.
1: On a tous eu des tantes ou des oncles hein, qui nous est fini
2: Voilà, c'était.
1: Reprends-en.
2: C'était, comment dire, une façon d'éduquer, qui, je pense, est un peu, j'espère, est un peu dépassée maintenant, parce qu'on est passé sur d'autres méthodes, d'autres modèles. Et heureusement, mais il y a encore des personnes qui sont. Donc, une fois qu'on a mis ça au clair, ben, c'est vrai que pour la personne, il y avait une lumière qui se faisait sur sa problématique. Il avait enfin compris ce qu'il poussait à manger trop. Et puis ensuite, ben, de l'aide, moi, de le soutenir pour manger mieux et limiter les sucres, les viandes rouges, etc. Tout ce qui pouvait faire que son litre de coca par jour, par exemple. Enfin, voilà, tout ça. Et c'est vrai que la personne, après, il suffit à la personne de s'accrocher, d'être motivée et de vouloir changer. C'est le contenu
1: volonté,
2: de son assiette.
1: Volonté de changement.
2: Ça, c'est une volonté. Hein. C'est comme pour tout. Mais voilà, donc l'exemple, il est là. Le traumatisme, il peut être créé soit par un choc, soit physique, soit par des comportements familiaux qui peuvent aussi créer des dysfonctionnements qui vous poursuivent jusqu'à l'âge adulte.
1: De les mettre en lumière, quoi, de les faire ressortir.
2: Bah, disons que dans la discussion forcément, ouais. Parce que ouais. Moi, je démarre au démarrage, la naissance, comment ça s'est passé, puis même avant, si la personne connaît un petit peu la situation de la famille, avant sa naissance, sa mère, comment, jeune fille, enfin, il y a des personnes qui n'ont aucune idée de tout ça, donc ils vont me le dire, moi je fais sans, mais il y a des personnes, oui, qui connaissent, qui ont des informations qui sont utiles. Donc c'est vrai que de mettre en lumière de par la discussion, bah, ça permet aussi de faire un levier, oui. Et d'avoir bah, des résultats, parce que la personne, quand elle comprend, elle est quand même plus à même de mettre en place des choses, parce qu'on a affaire à beaucoup de les personnes qui viennent me voir, elles ont envie de comprendre ce qui leur arrive, parce que comme François le disait, bah, bien souvent elles sont allées chez le médecin. Bien souvent, elles ont fait plein d'essais, des diététiciennes, des nutritionnistes, puis elles n'ont pas compris ce qui leur arrivait parce qu'on ne leur a pas expliqué, la lumière n'a pas été faite. Donc le travail, c'est ça aussi, de les aider avec une lumière, et on a affaire à des gens qui ont envie de comprendre, qui ont un système cognitif développé, et c'est tant mieux.
1: C'est là que le bouche à oreille intervient. Hein,
2: oui, c'est ça. Voilà.
1: Alors, je vais me tourner deuxième fois vers le public. On va voir si, depuis tout à l'heure, des questions vous sont revenues. Vous vouliez dire quelque chose, non, par rapport, éventuellement évoquer un dysfonctionnement, ou un stress, ou une addiction au tabac, vous avez ça, vous? Ah, oui, on peut passer le micro.
3: Merci. Moi, par exemple, ça fait un an que, après sûrement un choc émotionnel que je pense avoir identifié, que au niveau de mon ventre, j'ai le ventre très contracté. Alors, ça me dérange pas au quotidien, mais il suffit que j'appuie un petit peu au niveau de mon ventre et c'est très dur. Et ça fait un an que j'ai le ventre gonflé et dur. Et donc je suis allée voir plusieurs fois un médecin sans qu'il y ait quoi que ce soit. On a fait des analyses, tout va bien. Et donc voilà. Est-ce que ça, c'est le genre de choses que vous pourriez travailler?
2: Alors oui, effectivement, j'ai déjà. Bah, alors je compare, comme je disais tout à l'heure, chaque personne est différente, chaque individu a son histoire. Comme vous le disiez tout à l'heure, vous avez peut-être fait la relation entre votre choc émotionnel et peut-être cette souffrance au niveau de l'intestin. Donc ça, c'est déjà un premier point. Si on devait, par exemple, parler ensemble, on irait sur cet événement-là et de savoir un petit peu, de voir vos symptômes aussi, de vraiment les lister et de voir un petit peu, parce qu'on dit j'ai le ventre dur, oui, mais bon, c'est à quelle occasion, à quel moment dans la journée. Puis après, on va passer en revue plein de questions qui sont relatives à votre transit aussi, notamment. Donc, il y a tout un panel de questions qui va intervenir. Il y a des personnes qui vont avoir des problématiques au niveau du transit, au niveau des douleurs intestinales, parce qu'elles sont sensibles, par exemple, au gluten, ou parce qu'elles sont sensibles au FODMAPS, par exemple. Donc là, on va avoir des... Les FODMAPS, ce sont des sucres qui sont mal digérés ou qui sont difficilement digérables par l'organisme. Il y a par exemple le melon qui est rempli de FODMAPS, par exemple. Donc des personnes qui ont des problématiques au niveau de l'intestin irritable, Ben c'est vrai qu'on va faire des préconisations de menus sans FODMAP et sans gluten pendant 3 mois, par exemple, avec des, c'est un programme d'évitement, et puis après une réinstauration. Mais peut-être que vous, voilà, en 2 minutes comme ça, on peut pas faire de recommandations, mais...
1: François, lui, va parler de ses mains, peut-être.
0: Voilà, donc moi, en thérapie manuelle, je vais pouvoir justement peut-être travailler autour de tout le système parasympathique et orthosympathique. Donc ça, c'est le système neurovégétatif. Donc il y a la partie parasympathique, c'est des nerfs crâniens et sacrés, donc issus du sacrum et du crâne. Les fibres orthosympathiques, qui elles correspondent à la dépense de l'énergie. L'autre, la première, c'est la récupération. Oui. La dépense de l'énergie, ça va concerner des ganglions orthosympathiques qui sont au niveau de toutes les vertèbres dorsales. Ce qui va expliquer, par exemple, que un problème vertébral peut induire un problème viscéral. Ou que un problème viscéral qui va retentir sur une sensation de gêne au niveau de la vertèbre qui est en relation par le biais de ce ganglion orthosympathique. Donc moi, je reviens toujours à des choses plus scientifiques et concrètes. Moi, je dois comprendre comment ça fonctionne pour pouvoir agir. Alors après, j'expliquais avec des outils tout à l'heure toutes ces techniques autour de ces mouvements. Ça va permettre aussi de restaurer. Après, les techniques que je vous ai expliquées sur les mémoires et sur les émotions, ça aussi, ça va permettre, sur des cas comme ça où c'est récent, en 1, 2, 3 séances maximum.
1: Mais c'est ce que j'ai fait le tour du problème. Combien de séances vous pourriez consacrer à notre auditrice
0: pour ce genre de difficultés? Si ça marche pas à la première fois, faut que ça marche au maximum à la troisième. Normalement, moi, quelle que soit la personne, en 3 séances, j'ai fait le tour de la situation. Après, j'ai des gens qui viennent me voir une fois par mois parce que leur problème le justifie. Oui. Et sinon, sur des cas traditionnels, on va dire, en 3 séances, il faut que j'ai... Mais souvent, même une seule peut suffire.
1: D'accord, rien ne vous empêche d'en reparler hors émission, après, si vous le souhaitez. En préparant cette émission, vous disiez, François, que parfois, vous avez face à vous des cas... C'est grave. On vous évoquait par exemple le Parkinson.
0: Alors, oui, alors
1: soigner un Parkinson en quelques séances, mais c'est autre chose que vous faites.
0: C'est-à-dire que là, ça va être plus de l'ordre de l'accompagnement. Vous voyez, quand je soigne des personnes qui ont plus de 90 ans aussi, j'en ai quelques-uns à mon cabinet qui viennent régulièrement, que je vois depuis 20 ans, donc ça conserve. Donc, c'est un travail qui va être adapté justement à chaque fois aux personnes auxquelles ils s'adressent.
1: D'accord. Valérie, il y a quelque chose là-dessus aussi?
2: J'avais relevé des chiffres qui sont intéressants concernant le somato-émotionnel et je trouve que c'est important de savoir que 90% de toutes les maladies sont aggravées par le somato-émotionnel. Que 74% des décès...
1: Excusez-moi, par un choc, comme on a dit tout à l'heure.
2: Oui, le somato-émotionnel, c'est ça. C'est un événement qui va occasionner un choc psychique ou organique et organique. 74% des décès sont dus à des maladies non transmissibles. Donc, le somato-émotionnel, c'est une maladie non transmissible. Et ces décès sont donc évitables. 38% des affections somato-émotionnelles sont des femmes et 26% sont des hommes. Et 80% des maladies de peau sont somato-émotionnelles, par exemple. Ça, c'est
0: une explication embryologique. C'est-à-dire que la peau et le système nerveux, ça a par origine le même tissu embryologique.
1: C'est la communication avec l'autre, non?
0: Donc, quand on a un problème psychique, ça va retentir sur la peau. Donc tout est lié. Donc,
1: les chiffres sont très intéressants, les chiffres que vient de donner Valérie. Je vois, donc les femmes viennent plus souvent vous voir que des hommes pour ces situations.
2: Oui,
1: de stress.
2: C'est vrai, ça se vérifie dans la réalité. Et c'est vrai que les chiffres le confirment aussi. Alors après, le pourquoi du comment, je ne suis pas allée fouiller tout ça, mais c'est vrai qu'il y a certainement des explications qui vont au-delà encore des chiffres pour comprendre pourquoi, entre le masculin et le féminin, on a à peu près 10% de battements.
1: Alors, il nous reste quelques minutes dans cette émission. J'aurais aimé que vous disiez un petit peu ce que vous avez envie de dire là, aujourd'hui à nos auditeurs et au public qui est là, de votre vrai travail à vous, profondément.
0: Pour conclure mon propos, si vous voulez, mon travail, c'est donner de la liberté aux gens. Quand on est malade, qu'on a une pathologie, on est quelque part prisonnier de ça. Et donc, soigner, c'est un geste d'amour, c'est donner de la liberté aux gens. Moi, si j'ai une conclusion à donner, c'est celle-là. Et après, si vous voulez, par rapport au reste de mon travail, on parlait aussi du comportement tout à l'heure, dans la façon qu'on a de vivre de socialement, et aussi, ça passe par l'alimentation. Hein, on l'a compris avec ce que nous expliquait Valérie. Donc là, moi, je fais référence aux travaux de Henri Laborit, qui, dans, par exemple, l'éloge de la fuite, ou qui a travaillé justement sur la biologie du comportement. Alors, il y a une illustration qui est facile à se procurer, c'est un film de Alain René, Mon oncle d'Amérique,
1: bien sûr.
0: Hein, qui a été primé à Cannes en 1980, par là. Avec Gérard Depardieu, Nicole Garcia, Roger Pierre.
1: Où il intervient d'ailleurs le professeur Laborit.
0: Exactement. Et donc, si vous voulez, selon Laborit, on a une partie de notre cerveau qui va interférer, qui va gêner le fonctionnement de l'autre. L'être humain, c'est le seul animal à s'interdire le plaisir. Donc tout ça, ça va induire une façon de tenir son corps et d'avoir des répercussions. Je voulais
1: une comprendre. Conclusion de Valérie Fournier.
2: Oui, ben écoutez, pour faire rapide et simple, pour moi la naturopathie, c'est prendre le temps de comprendre ce qui arrive à l'autre et de partager des compétences que j'ai pu acquérir et de les mettre au service des personnes qui viennent me voir. Voilà.
1: Je retiens ce que vous avez dit, François Lescol, tout à l'heure, sur cette acquisition d'une liberté. Voilà, c'est très important. Donc, voilà, ce soir, vous ne nous avez pas dit que votre solution était universelle, hein, c'était la seule. Mais comme toujours, on présente à nos auditeurs, au public qui est là, une solution, hein, mais elle est originale en tout cas. Et puis là, vous collaborez en plus, donc c'était bien. D'ailleurs, notre émission s'intitulait « Naturopathie et thérapie manuelle pour anticiper et traiter ensemble hein, ». On avait dit alliance, les dysfonctionnements somato-émotionnels. Voilà, je vous remercie à tous les deux. Merci au public.
0: Merci.
1: Je rappelle que c'était Café Santé, une émission que nous réalisons au Gazette Café rue Leva à Montpellier et que vous entendez de Perpignan, Nîmes ou Montpellier. Bonne journée et bon courage.
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0: Dès demain, une création radiophonique de l'Assemblée régionale des radios associatives en partenariat avec la région Occitanie, Pyrénées, Méditerranée. Bonjour tout le monde et merci d'être venu à cette journée d'échange de savoir et d'expérience. Nous l'avons ironiquement intitulée « Et demain, qu'est-ce qu'on mange ?» Je dis ironiquement car nous connaissons tous et toutes l'ingrédient principal de nos repas à venir.
1: La courge.
0: Eh oui, la courge. D'ailleurs, pour la petite anecdote, nous avons longtemps hésité à appeler cette journée « Auscourge », mais cela soulignait un peu trop l'aspect dramatique de la situation.
2: Autour de chez moi, les vaches sont encore là, dans les champs. Mais pour combien de temps ? Après les poulets et les cochons, il paraît que c'est à leur tour de suivre la voie de l'agriculture industrielle. Ici comme ailleurs, les fermes grossissent et se concentrent. Mais demain, que restera-t-il ? C'est l'histoire d'un lent plongeon, rythmé par les crises et la marche en avant du progrès. Elles sont moins de 2000 aujourd'hui. Et si je continue la courbe, en 2050, il pourrait bien n'en rester qu'une.
0: Cet extrait du film « Le dernier laitier » réalisé en 2020 par Mathurin Péchet nous montre que certaines personnes avaient bien vu les choses se profiler. Mais Mathurin était trop optimiste. Aujourd'hui, 2050, pile poil, il ne reste pas une, mais zéro exploitation, pour utiliser le vocabulaire de l'époque, qui était un aveu au passage. Rappelons-nous, déjà en 2030, l'élevage était devenu une impasse, entre autres à cause des épidémies de grippe et autres maladies de plus en plus coriaces. On avait déjà depuis longtemps abandonné les cultures de fruits, de betteraves et de soja, en raison des diverses mouches, la mineuse de la betterave, la mouche Suzuki, la mouche de Hesse, la mouche du chou, la liste est longue. Puis, petit à petit, virus et parasites ont également eu raison de nos cultures de blé, de riz et de pommes de terre. Donc plus de viande, plus de fruits, plus de céréales, qu'est-ce qu'il nous reste ?
1: La courge !
0: Et oui, la courge, qui résiste et semble insensible à toutes ces maladies. Au menu, pédogenèse, c'est l'étude des sols, courgeologie et expérimentation paysanne. Nous conclurons avec un atelier cuisine pour varier les plaisirs que peuvent encore nous procurer ces fabuleuses courges qui nous sauvent la vie, il faut bien le reconnaître. Au-delà des témoignages prévus, toute personne souhaitant s'exprimer est chaleureusement invitée à le faire en agitant la cloche à parole. Nous commençons cette journée avec, en guise d'apéritif, un petit coup dans le rétroviseur, un worst-off, revenant sur les origines de la situation.
3: Les news. Les sols sont aujourd'hui plus pollués que jamais dans les pays industrialisés. Les causes sont l'accumulation de polluants comme les engrais ou les produits chimiques qui stagnent dans les sols.
4: Difficulté dans la transmission des exploitations est d'autant plus inquiétante que notre agriculture décline.
3: Ceci entraîne une perte de fertilité des sols, voire une intoxication totale de ceux-ci.
5: Le problème, le nombre d'exploitations à reprendre qui est en constant recul. En 30 ans, il a été divisé par deux.
6: Chaque matin, c'est la même angoisse pour Philippe.
7: Il a nous livré hier et il est déjà là aujourd'hui avec sa facture. Ben, 2000 litres, 1018 euros. Mais quand même, hein, c'est 1018 euros pour faire tourner les tracteurs. Alors ici, ben voilà, ça c'est tout ce qui est fourniture phyto. Environ à 15 000 euros rien que de phyto. Et dans 3 semaines, on refait plein. On va s'adapter.
8: Nous sommes allés faire un tour sous les hangars de cette ferme XXL.
9: On est équipé avec des tracteurs et des moissonneuses à chenilles. D'abord avec les premières générations de Challenger, puis les nouvelles générations. Et désormais, on est passé avec des tracteurs à 4 chenilles articulées de type Quatrac.
10: L'exploitation dispose de 3 pulvérisateurs Navigator 6000 de chez Hardy. Cela leur sert à intervenir sur de courtes fenêtres météorologiques et sur un grand nombre d'hectares. Dont 13 800 hectares de blé, 8 000 hectares d'orge, 1 900 hectares de colza, 11 000 hectares de maïs, 8 000 hectares de soja et 2 500 hectares de luzerne.
11: C'est une exploitation qui comptabilise déjà à elle seule 57 000 hectares. Je vais boire un coup d'eau, moi, c'est...
0: Buvons donc un petit coup d'eau, nous aussi. Hein. Rassurez-vous, l'idée de cette rencontre n'est pas de revenir sur cette triste histoire, dureté de la vie des agriculteurs, accaparement des terres, gigafermes, surintensification des monocultures monovariétales, épuisement des sols, et j'en passe. L'idée est plutôt de parler de l'avenir, d'échanger, de réfléchir ensemble à des solutions. Nous entamons les échanges de savoirs et d'expériences en nous penchant de plus près sur nos sols. L'appauvrissement des sols est à l'origine du déclin de nos cultures, favorisant le développement des maladies et des parasites. Jean-Paul nous partage ses connaissances en la matière. Il devait nous rejoindre, mais il est bloqué par une grève des méga-agriculteurs transporteurs en colère. Jean-Paul, nous vous écoutons.
1: Oui, bonjour, je suis Jean-Paul Gabart. Je travaille au niveau de la santé des sols. Je suis basé dans le Gers, à côté de Marciac. Le sol est né grâce aux plantes, climat, etc., mais grâce aux plantes. Aujourd'hui, dans les cas extrêmes de monoculture, les sols se sont dégradés plus vite par manque d'espèces, de diversité végétale. Le manque de diversité dans l'assiette est dangereux pour l'homme. Ce que j'ai découvert en apprenant sur les sols, grâce à d'autres personnes, c'est que pour le sol, si sa diversité alimentaire n'est pas là, il meurt. Alimentaire pour lui, puisque le sol est un milieu vivant. Ce n'est pas seulement un support, comme on l'a entendu pendant longtemps et comme tout le monde a cru que c'était seulement il supporte, etc. Donc, ce qui a beaucoup évolué, par la contrainte des politiques européennes aussi, qui ont voulu lutter contre l'érosion des sols, c'est de mettre en place des cultures intermédiaires pour empêcher l'érosion des sols. Et puis, il y a des gens, il y avait des techniciens, il y a toujours des gens qui en parlent et qui disent « mais c'est utile pour votre sol ». Alors, en quoi c'est utile ? Donc, il y a l'érosion d'une part, mais après, il y a la nourriture du sol, puisque pour nous nourrir, le sol doit d'abord se nourrir. Et en fait, il nourrit qui ? Dans ce gros magma qui est immense et puis qui est en même temps à petite échelle sur un millimètre cube, vous avez des centaines de milliards de bactéries et de microbes. Et bien, quand on redonne de la diversité au sol ou qu'on regarde un sol qui est en bon état, qui a eu de la prairie, qui a eu de la rotation, on s'aperçoit que c'est un milieu vraiment vivant. Il a besoin de quoi ? Il a besoin de diverses plantes parce que les diverses plantes attirent autour d'elles des petits animaux que sont les microbes, les bactéries et les levures qui vont venir manger plutôt chez Pierre ou chez Paul parce que chez Pierre, elle trouve que c'est mieux que chez Paul. Et ces levures, ces bactéries contribuent à construire un milieu plus ou moins équilibré ou plus ou moins déséquilibré. Alors le déséquilibre, je ne dis pas bien ou mal, le déséquilibre, c'est qu'à un moment donné, le sol, il ne fonctionne plus comme un sol devrait fonctionner, c'est-à-dire réservoir, j'accumule des réserves et les plantes qui sont là vont venir le prendre pour faire du grain ou de la matière verte. Et plus il y aura cette diversité de plantes, et plus ce système va fonctionner. Et dans tous les cas de sol, on améliore de beaucoup cette fraction colloïdale qui, elle, retient les agrégats et limite très fortement l'érosion. Donc dans l'assiette, automatiquement, dès qu'on est un peu plus diversifié sur les plantes, alors sur les semis à des saisons différentes, parce que dès qu'on fait une autre culture, on change le système. La lutte contre les adventices est plus facile, par exemple. Et dans notre assiette, automatiquement, on améliore la qualité, pas forcément génétique, mais la qualité intrinsèque alimentaire de la plante, parce qu'elle va avoir été récupérée dans le sol des éléments que, quand elle est en monoculture, elle ne récupère plus. Ce que les gens s'aperçoivent, en mangeant un produit biologique, j'ai l'impression que j'en ai moins besoin, de quantité. Ça, c'est vrai. Ça, c'est fondé totalement. Ça varie selon les gens. Ça veut dire que, quelque part, le produit qu'on a assimilé, il a plus, c'est même pas la texture forcément, mais il a plus de contenu en minéraux, puisqu'il contient beaucoup de minéraux. L'argument, mais vous allez moins en manger, vous allez moins vous goinfrer d'un truc qui n'est pas équilibré, ça c'est vraiment quelque chose qui est une réalité. Quand on parle d'essayer de donner un peu plus vie au sol, parce qu'il y a des sols morts, mais il n'y en a pas tant que ça finalement, il y a des sols en très mauvais état, mais même des sols en très mauvais état, ça se récupère. Et dès qu'on aborde la question sous ces deux volets-là,
12: La plupart des paysans qui sont dans l'alimentaire direct, hein, ils comprennent vraiment et ça leur fait plaisir de le faire. C'est quelque chose qui porte beaucoup aujourd'hui notre discours à nous d'accompagnateurs de projets, je dis, parce que c'est souvent des petits projets où oui, on ne va pas forcément gagner plus. C'est difficile. Il faut plus de personnel. En fait, avec le tracteur, on passe trois fois plus. Il faut désherber mécaniquement, c'est le beans. Mais le côté qualité alimentaire ou valeur alimentaire et santé, il pèse énormément. Et je trouve que c'est assez justifié. Au-delà de l'aspect environnemental, de plein de choses aussi.
0: Le sol vient de la plante et la plante du sol. Belle mise en relation de la nourriture des sols avec l'alimentation des humains. Merci Jean-Paul. Du sol à l'assiette, nous passons de l'assiette au sol, avec Pascal qui nous parle de son métier.
13: Bonjour, alors moi je m'appelle Pascal Brûlé, je suis maître composteur dans une SCOP, les mains sur terre, à Albi. En tant que maître composteur, nous on définit la matière organique, c'est toute cellule qui a un jour a été élaborée par un processus vivant, c'est-à-dire venue d'une graine végétale ou animale finalement. C'est tout le processus biologique qui élabore la matière vivante. Et en termes de fertilité des sols et des champs, en fait on parle de matière organique, c'est quand on apporte cette matière organique qui a arrêté de vivre, on la redépose sur le sol ou dans un composteur ou parfois malheureusement dans une poubelle et dans un incinérateur. C'est donc là, on parle de matière organique qui va se dégrader. Elle a été vivante, elle va se dégrader pour refertiliser les sols. Il y a une très grande partie de la matière organique résiduelle de nos activités humaines qui aujourd'hui ne retourne plus au sol, mais s'en va à l'enfouissement ou à l'incinération. Et donc est détournée des sols nourriciers, des sols sur lesquels, donc des champs ou des jardins, sur lesquels on plante et on plante des choses pour manger demain. Et ben du coup, ces sols-là ne bénéficient plus de l'apport en matière organique qu'ils devraient avoir pour pouvoir, en gros, c'est les plantes se nourrissent d'atomes et de molécules de base qui sont celles des matières organiques, très peu des minéraux. Le sol, c'est pas fait que de sable ou d'argile, c'est fait de beaucoup de matières organiques plus ou moins dégradées. Et s'il n'y a pas ça dedans, c'est un sol stérile, c'est un désert en fait. Donc l'aberration actuelle du cycle de la matière, c'est qu'on a coupé le cycle logique de la matière. La matière ne revient plus là où elle devrait aller. La solution, c'est de reprendre l'habitude de ramener la matière au sol. Cette habitude, on l'a perdue il n'y a pas très très longtemps, en fait. Ce qui vient de nos cuisines, on l'a perdue il y a moins de 50 ans, quand tout d'un coup, il a été facile de faire tourner des camions poubelles et d'envoyer de plus en plus de poubelles vers on ne sait où. Ça disparaît, c'était magique. Ben non, ça s'en va à l'enfouissement, en fait. Et un peu plus avant ça, il y a 200 ans, on a perdu l'habitude aussi d'amener nos matières organiques caca, pipi, en gros, au sol jusque dans les années 1850, jusqu'à l'invention du tout à l'égout. Alors, c'est très confortable comme invention pour la ville, mais en fait, ça coupe une partie du cycle de la matière organique qui était de ramener toutes ces matières-là au champ. Ce que Victor Hugo explique très bien dans le livre 3 des Misérables. Je vous invite à suivre avec lui son voyage dans les intestins de Léviathan. Il raconte tout ça parfaitement. Il n'est pas très très loin de nous, le cycle vertueux de la matière organique. Juste par confort et à grand coup d'énergie, on l'a cassé. Et il est urgent effectivement de le retrouver.
0: Je vois qu'une personne dans la salle souhaite s'exprimer.
14: Je souhaite poser une question à Pascal. Nous n'avons pas vraiment la main sur le cycle de nos déchets. Il nous échappe complètement. Pourquoi c'est si important de recréer ce cycle vertueux? C'est quand même compliqué. Et qu'est-ce que ça permettrait réellement?
13: Qu'est-ce que ça permettrait? Ça permettrait d'amender les champs avec des matières qui ne viendraient pas de la pétrochimie. Là, à nouveau, on utilise beaucoup d'énergie pour élaborer chimiquement des molécules qui existent tout simplement. Par exemple, je reviens à l'urine. L'urine, elle est composée à peu près des mêmes choses et même avec un petit peu plus de minéraux que les engrais azotés préparés chimiquement qui sont achetés et pendus massivement aujourd'hui dans les champs. Donc ça permettrait des économies d'énergie et de refonctionner en circuit court, d'arrêter d'appauvrir nos sols, que ce soit en matière organique ou en vie.
14: Que peut-on faire pour changer les choses? Je veux dire à notre niveau, hein.
13: Le citoyen, il peut être, il peut se responsabiliser, prendre conscience de la préciosité de toutes ces matières et s'engager lui aussi dans les détourner au pied de chez soi, participer à du compostage de proximité, du compostage collectif, partagé. Le travail est surtout dans les têtes. Quand on parle de matière organique et de compost, on pense peau de banane et peau de carotte. Dans la matière organique, il y a le pipi et le caca, entre autres. Il y a tous les lisiers, ben, des matières qui semblent peu nobles, qui semblent sales. Et là, il y a des tabous à casser, en fait. Et puis, quand on parle de dégradation de la matière organique, donc de compostage, en fait, on parle de « Ah, ça pue, c'est de la pourriture ben, !» Non, d'abord, normalement, ça pue pas. Et puis, oui, on parle de la mort, en fait. On parle de dégradation de la matière. Un cycle, c'est un cycle complet. Donc, bah, la plante, elle pousse, on la mange, et puis après, elle se dégrade, elle meurt. Et puis, nous aussi, un jour, on meurt. Et donc, en fait, on parle de tabous. Il y a des tabous psychologiques à faire sauter qui nous permettront de remettre le cycle en route, effectivement.
0: Merci Pascal pour toutes ces informations et ces conseils. C'est vrai que la courge a besoin d'un sol plutôt riche, mais effectivement, nous pouvons lui permettre de se reconstruire. Nous allons migrer du sol vers la plante. À partir des années 2020 environ, de nombreuses variétés de courges sont cultivées et commencent à remplir nos assiettes. Aujourd'hui, 30 ans après, elles sont devenues de fait la base de l'alimentation humaine. Nous les remercions, prenons soin d'elles. Paul Nicolas, courgeologue, nous parle des variétés qu'il affectionne particulièrement.
15: Oui, eh bien, Paul Nicolas, j'habite à Montaud, c'est un petit village dans l'Hérault, entre Saumière et Montpellier. Oui, eh bien, voilà, je suis agriculteur, enfin petit paysan, et je produis entre autres des cucurbitacées, une collection de, je sais pas, peut-être 70-80 variétés. Ça m'a passionné depuis plusieurs années. Toutes ces courges, c'est vrai que c'est tellement, il y a une diversité qui est phénoménale. J'avais vu des expos dans le temps et tout ça, et c'est ça qui m'avait aussi beaucoup passionné. Et après, c'est tellement beau, toutes les formes, toutes les couleurs, et puis et tous les aspects culinaires en plus qu'on peut en tirer, parce que il y en a beaucoup qui sont très très bonnes, avec des goûts différents, tout ça. Donc voilà, c'est la passion de ça. Mais seulement, les cucurbitacées, ça se croise énormément. Enfin, par exemple, je pense à une variété locale. La seule variété locale, c'est qu'il y a peut-être même de la région. C'est ce qu'on appelle, enfin, en plus, on ne sait pas vraiment le nom. Ça peut être le gris de Montpellier, d'après ce qu'on m'a dit, ou un truc comme ça. Enfin, c'est une courge grise locale qui se trouve que dans la région de Montpellier, ou un peu les Cévennes, là, et tout ça. Quoi. Et c'est la seule variété, apparemment, vraiment, qui a une origine vraiment locale, vraiment du coin. Quoi. C'est une belle courge grise qui peut devenir jusqu'à comme ça, légèrement côtelée. Et c'est une courge qui est d'excellente qualité, enfin, hyper dense, avec une chair jaune, là, sèche, mais enfin, hyper dense, hyper sucrée. Quoi. C'est une courge excellente. Quoi. Et ça, effectivement, ça vaut de le. Il n'y a que certaines personnes, apparemment, qui en ont encore, qui détiennent encore des graines. Alors, j'ai eu l'occasion d'en récupérer l'année dernière par quelqu'un, enfin, qui m'en a vendu. Et j'espère que les graines seront bien pures, qu'elles seront bonnes, que ça sera une bonne lignée et tout ça. Et ça, après, parce que j'avais eu l'occasion d'en avoir par des. J'avais connu par des gens qui m'avaient fait connaître ça, qui m'avaient filé des graines et tout. Et le problème, c'est que moi, comme je ne me suis pas occupé de récupérer les graines, enfin, pour vous donner un exemple, le problème de la conservation, une fois j'avais récupéré des graines sur une, et puis que je ressemais après, ça me donnait des trucs, c'était des courges un peu, comment dire, des courges en forme de ballon de rugby et rose, quoi. Ça n'avait plus rien à voir. Alors voilà ce que ça produit après au niveau des croisements, voilà.
16: Merci beaucoup de partager avec nous votre passion. C'est vraiment chouette de savoir qu'il existe des courges encore inconnues. Mais du coup, je me demandais, à part la courge de Montpellier que je découvre, est-ce qu'il y a d'autres variétés intéressantes au niveau du goût pour d'autres aspects ?
15: La buttercup, par exemple, qui est c'est un peu un genre de potimarron vert, mais avec un léger turban. Voilà, c'est une courge qui se rapproche un peu du type potimarron. C'est une courge excellente, donc à peau verte, quoi, verte vert gris. C'est vrai que c'est une courge excellente. C'est vraiment une des meilleures courges. Elle est aplatie sur le dessus, sur le dessous aussi. Enfin, à part que il y a plus ou moins ce turban qui, donc c'est une courge à chair jaune, enfin jaune orange, mais très sèche, farineuse et très sucrée, quoi, mais très super parfumée, excellente. Voilà, et ça fait partie des variétés qu'on connaît pas, qu'on voit pas classiquement, quoi. parce que en dehors de sortie de la muscade de Provence, enfin dans, je parle dans la région quoi, et qui bon voilà, qui est très cool, qui est la courge classique que presque tous les gens connaissent, et en dehors des variétés qui sont devenues à la mode depuis l'engouement qu'il y a eu pour ça il y a 15 ou 20 ans, c'est les potimarrons rouges, voilà, la butternut, les spaghettis pour les connaisseurs et tout. Et en dehors de ça, en fait, on n'a pas découvert plus grand chose, alors qu'en fait la diversité à côté de ça, elle est énorme. Au niveau potimarron, on a toute une gamme de variétés, et notamment dans les potimarrons verts, qui sont tous meilleurs les uns que les autres, et voilà, mais que les gens connaissent quasiment pas, quoi. Très peu.
0: Merci Paul-Nicolas pour votre participation. C'est vrai qu'il est d'autant plus vital de préserver nos courges et donc de reproduire avec précaution leurs semences. Y aurait-il d'autres réactions ou questions en relation avec notre alimentation de demain ou sur les curcubitacées ? Alors nous allons transitionner avec le deuxième sujet de la journée qui peut être accueilli comme une bonne nouvelle. En effet, certaines terres agricoles semblent encore saines et généreuses. Par exemple dans le Lot, où une expérimentation portée par un collectif de paysans et de paysannes en polyculture et en polyélevage sur des petites surfaces porte ses fruits, comme on disait avant.
17: La ferme de la Rose, on est dans le Lot. On est une ferme collective en polyculture polyélevage. On a deux troupeaux, un troupeau de vaches salaires, allaitantes et laitières. On a un troupeau de porcs de Bayeux. Sur les céréales, donc on fait des céréales panifiables, du blé avec des variétés anciennes qu'on sauvegarde depuis plusieurs années, du petit épeautre, du seigle, on fait aussi du sarrasin, on cultive des céréales pour faire des graines pour le pain, donc on fait du lin, on fait du tournesol pour l'huile, on essaye de faire aussi du colza, c'est pas toujours évident. Ça, c'est pour la partie culture. Ensuite, on a du maraîchage depuis quelques années. Côté de ça, on a un verger, soit des pommes anciennes, soit des variétés qui ont été sauvegardées. Le verger a été planté par le grand-père de mon associé, un de mes associés. À l'origine, c'est une ferme familiale qui a été montée par le grand-père de Basile dans les années 60. C'était orienté port industriel. Donc avec des bâtiments, une maternité, des bâtiments d'engraissement. Et donc deux de ses fils, Jacques et Serge, se sont installés avec lui et ont décidé de transformer la ferme. Pascal, donc la femme de Serge, les a rejoints. Et là, ils ont tous les trois monté la ferme telle qu'elle est aujourd'hui, donc avec le pain, les vaches, les porcs. Le maraîchage est arrivé plus tard. Et donc il y a Basile, un des fils, un des enfants de Serge et Pascal, avec sa compagne, ont décidé de revenir sur la ferme avec l'idée de reprendre l'exploitation, mais pas seul. Donc ils se sont d'abord intégrés, pris en main la ferme un petit peu, et puis dans une réflexion avec des institutions, tous les cinq, ils ont entamer des démarches pour ouvrir la ferme à des gens de l'extérieur. Et c'est comme ça qu'on est un peu tous arrivés au compte-gouttes. D'abord, il y a eu Jérémy et Laurine. Un peu par hasard, ils cherchaient à s'installer en maraîchage. Et là, Jacques, Serge, Pascal, Basile et Béry leur ont dit c'est sympa, nous on cherche à installer des maraîchers, c'est une possibilité sur la ferme. Voilà, au fur et à mesure des discussions, finalement, ils se sont décidés de s'installer ici. Et encore en parallèle, donc en même temps, moi j'étais dans le Lot et je cherchais à m'installer. Je suis venue donner un coup de main pour monter la première serre. Et là, dans les discussions avec Jacques et Serge, on a trait les vaches il y a longtemps, c'est un projet, on voudrait refaire, machin. Et donc, c'est pareil, ça a trottiné dans ma tête et puis je suis venue en reparler avec, comme on sait appeler les jeunes. Et puis on a commencé à tester et du coup c'est comme ça que j'ai intégré le collectif.
18: Allez bien.
17: Et donc on n'utilise pas d'intrants chimiques, on n'utilise pas de produits chimiques ni pour les cultures, ni pour l'entretien des prairies, ni pour les soins aux animaux, ni pour tout ce qui est produits transformés. On essaie de travailler le plus possible en accord avec la nature et en accord avec les rythmes, surtout de respecter ça. Et au niveau des animaux, de respecter au maximum le bien-être en respectant en fait leur comportement animal. C'est-à-dire on n'élève pas les cochons de la même façon qu'on élève des vaches. Les températures de bien-être ne sont pas les mêmes. Donc, pour l'alimentation, on essaie d'être sur le plus simple possible. Donc, pour les bovins, ils sont nourris au foin et à l'herbe exclusivement. Et pour les porcs, on prépare un aliment à partir de nos propres productions. On produit pour répondre à des besoins alimentaires locaux. On a bien une vocation de producteur alimentaire local. Donc, on produit en quantité raisonnable. On produit surtout ce que la terre et la superficie et les moyens qu'on a nous permettent de produire. Accéder à la terre, bon, je savais que ça allait être compliqué, mais je ne voyais pas travailler toute seule. Du coup, pour moi, le collectif, c'était forcément la solution pour partager la charge de travail, partager les responsabilités, se libérer du temps. Donc, en fait, pour moi, le collectif, c'était qu'une solution. C'était vraiment la seule façon de pouvoir travailler sereinement en agricole.
0: Merci pour ce témoignage, il apporte des perspectives inspirantes et peut-être même qu'une partie du Lot pourra bientôt manger autre chose que de la courge, nous le souhaitons. À suivre. Nous avons entendu qu'il était possible d'éviter l'épuisement des sols, des plantes et de l'humain. Nous avons vu comment nourrir la terre qui nourrit les courges qui nous nourrissent. Pour finir, nous vous proposons un atelier de cuisine totale courge.
18: Moi, je suis jardinière, restauratrice de longue date.
0: Entrée, plat, dessert, animé par Marie-Vol.
18: Donc du coup, je peux vous apporter le résultat de mon expérience maintenant. C'est ce qu'on va faire. Alors, on va faire ces trois recettes-là. Les galettes de butternut. Donc c'est des galettes formule salée. Hein. Donc on va utiliser la butternut. Elle est belle, hein. Elle tient debout. Donc on va l'utiliser comme ça et on va la mélanger avec des oignons, de l'ail pour avoir un petit peu d'arôme et aussi donner les compléments alimentaires nécessaires, hein, parce qu'il y a les deux options, les deux versions. Ensuite, on a une crème de potimarron au poireau. Donc c'est un potage, hein, mais c'est une crème parce qu'on va la rendre onctueuse. Ce sera doux au palais et très aromatisé. Donc pour ça, on va utiliser le potimarron parce qu'à la base, on devait faire un gâteau de citrouille. Alors je vous embrouille un peu, hein, ça fait partie du jeu. On devait faire un gâteau de citrouille et on fera une légère transformation puisque celle-ci est plus petite, elle sera suffisante pour le gâteau. Donc on va l'inverser, on va prendre celui-ci pour faire la crème donc d'Hokkaido au poireau. Donc des poireaux, un petit peu de persil et ensuite donc nous allons faire le gâteau de citrouille avec ceci qui est un potimarron. La différence, bien sûr, c'est que la citrouille, c'est très aqueux, il y a beaucoup de liquide. Hein. Ça se met en purée fluide, beaucoup plus facilement que ceci, qui reste ferme. Donc, pour remplacer, pour combler cette absence aqueuse, on utilisera un lait végétal, ou de l'eau même, hein, ou de l'infusion aussi. Hein. Ça peut être très bien, par exemple, une infusion verveine. Ça apportera une petite note fraîche, voilà. Pour la présentation des recettes. Donc, ce que je vais vous proposer, c'est de faire des groupes pour faire les recettes ensemble. Donc, il y a trois recettes. Si vous voulez faire trois groupes, peut-être même quatre, puisque celle-ci, celle du dessert, on va la diviser. Voilà. Et c'est parti.
17: Oui.
0: Merci à vous d'être venus et d'avoir participé à cette journée d'échange intitulée « Et demain, qu'est-ce qu'on mange ?» Le calendrier révolutionnaire nous invite à fêter le potiron Curculita Maxima le 4 octobre et la citrouille Curculita Pepo le 8. Ne l'oublions pas. 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Merci à Marie Cheneval et Wilfried Kroos. Et bon appétit !

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1: Bonjour à toutes et à tous. Dans l'actualité du jour, la société montpelliéraine Urba Solar, spécialisée dans les centrales solaires, est en réflexion pour supprimer 53 postes pour cet été. Les salariés se sont mis en grève jeudi pour protester. Malgré tout, la société, qui s'étend partout en France, parle d'une nouvelle programmation pour les prochaines années, c'est-à-dire moins d'importance donnée aux énergies propres, donc moins de salariés nécessaires. Ces 53 postes sur la sellette sont tous répartis sur l'Hexagone, qui compte en tout 440 salariés. Mais tout n'est pas encore fait, hein. Des discussions sont en cours entre les salariés et la direction de la société. Affaire à suivre. Autre mouvement social, la CGT réclame une prime canicule pour les agents du CHU de Montpellier. Le syndicat déplore les fortes chaleurs et les conditions de travail des salariés du CHU. Avec parfois des températures allant jusqu'à 42 degrés à la blanchisserie par exemple, ou plus de 35 en cuisine, le personnel continue de travailler. Une prime demandée par la CGT et l'UNSA parle plutôt, elle, de matériel distribué, donc notamment des bouteilles d'eau, des ventilateurs ou autres brumisateurs. Autre information importante, plusieurs climatiseurs ont été installés au niveau national. Le gouvernement avait promis 30 000 systèmes distribués. Nous en sommes à 6 000 actuellement. Tous les feux d'artifice prévus dans le département de l'Hérault sont annulés, excepté sur le littoral où les tirs se feront depuis l'eau. La préfète du département, Chantal Mocher, a pris une décision par arrêté mercredi, interdisant tout feu d'artifice du 10 au 16 juillet. Le spectacle pyrotechnique prévu ce mardi 14 juillet à Montpellier, donc dans le parc Charpac, n'aura donc pas lieu. La soirée musicale comme le bal des pompiers par exemple pourrait être maintenue sans certitude. Et pour ce qui est du Gard ainsi que des Pyrénées-Orientales, pas d'arrêté préfectoral, mais beaucoup de villes comme Le Boulou, Perpignan ou Nîmes annulent leurs feux d'artifice par précaution. Depuis le 4 juillet, l'incendie qui a ravagé près de 5000 hectares dans les PO, dans le secteur de Trévillac, plusieurs dizaines de communes sont évacuées. Ce jeudi, le préfet du département, Pierre Reynaud de la Motte, a annoncé que la population peut retrouver son domicile pour les communes d'Ille-sur-Tête, Vinça, Rodès, Joche, Castelnou, Camels, Quéchas, Calmeil et Boulternay. Plusieurs consignes de sécurité restent en vigueur, bien sûr. Pour les autres, ne pas retourner dans les zones évacuées si les autorités ne l'autorisent pas. Ne surchargez pas les lignes d'urgence, bien sûr, et si nécessaire, contactez le 112. C'est la fin de ce Flash Info. À bientôt sur Radio Aviva.

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1: Bienvenue à tous. Eh bien, l'invité de la rédac, il s'agit de Maïté Vallès-Bled. Enchantée, Maïté. C'est un plaisir immense que de vous avoir en notre studio. C'est pour parler, bien évidemment, de la 29e édition déjà. Et on va faire quand même, on va se permettre de faire un petit historique. Il s'agit des voix vives de cette, c'est la poésie, c'est ce festival célèbre de poésie qui va se dérouler du 17 au 25 juillet. Bonjour.
2: Bonjour.
1: Alors, on va, si vous le permettez, Maïté, on va faire quand même une 29e édition. Je suppose que vous étiez à l'origine, au tout début.
2: Oui, bien sûr. Hein,
1: c'est vous qui l'avez créé. Oui. Alors, qu'est-ce qui vous avait, il y a 29 ans en arrière, donné l'idée de faire ce concours à 7?
2: Alors, c'est pas un concours, hein,
1: c'est un festival de poésie,
2: international.
1: Ouais. Le concours a déjà eu lieu bien avant.
2: Qui réunit des poètes de toutes les langues et de toutes les cultures de la Méditerranée. Donc, ce projet d'un festival de poésie était en moi depuis longtemps. Bon, mon métier, je suis conservateur de musée, donc j'étais dans le domaine de la culture, mais j'avais vraiment depuis longtemps ce projet. Et lorsque je suis arrivée à l'ODEV, puisque j'ai commencé ma présence dans le Midi à l'ODEV, les choses me sont apparues évidentes, et notamment au niveau de cette identité méditerranéenne.
1: Vous vous y êtes toujours intéressée à la poésie ?
2: Je crois que cela est né quand j'étais à l'école primaire.
1: Déjà.
2: Grâce à un poème magnifique de Prévert que nous avait distribué une de nos institutrices. Et là, ça a été une révélation, et depuis, oui. Oui.
1: Donc, le langage de la poésie est un langage universel, et vous le démontrez bien justement au travers de ce festival. Alors, ça a été, c'était un risque quand même, une première année comme ça, cette, créer un festival.
2: Mais la poésie est un risque en soi,
1: toujours,
2: puisque vous savez,
1: sûr.
2: Nous sommes dans des cultures occidentales qui nous transmettent depuis des siècles, je dirais, que la poésie est réservée à une élite, en tout cas n'est pas réservée à tous, ce qui est totalement contraire à ce qui peut être transmis dans bien d'autres cultures, en Asie, dans les pays de culture non seulement orientale, mais africaine. Bon, nous, c'est pas cela qui nous a été transmis. Or, la poésie s'adresse à tous. Elle n'est pas réservée à une élite, ce n'est pas un langage hermétique, fermé. La poésie, et particulièrement la poésie contemporaine, est vraiment au cœur de la vie, au cœur du vivant, au cœur de l'humain. Et je dis toujours qu'au centre de la poésie, il y a l'être. Ça, donc, oui. C'est une chose qui nous concerne tous. Et quelles que soient les cultures, quelles que soient les langues, chaque poète, à un moment ou à un autre, va explorer un domaine, poser un questionnement qui nous concerne tous et dans lequel chacun va se retrouver, s'identifier, se reconnaître.
1: Effectivement, on parle de diverses intelligences, l'intelligence intuitive, l'intelligence pas du spirituel, mais du sensible. Fait aujourd'hui partie vraiment des intelligences qui sont reconnues, qui n'étaient pas tout à fait, mais qui le sont. Et le domaine de la poésie en fait partie. Est-ce que depuis le chariot de Thespis à aujourd'hui, l'évolution de la poésie a connu quand même des hauts et des bas? Il y a eu un 19e siècle qui était riche en poésie, avec des poètes reconnus.
2: Oui, mais encore une fois, cela dépend des cultures.
1: Je parle en France.
2: Oui, voilà, en France, encore, aujourd'hui, pour certains, la poésie n'est pas accessible à tous, n'est pas réservée à tous. Elle l'a été un peu plus qu'à la Renaissance, mais on est quand même victime, d'une certaine manière, de cette transmission depuis des siècles. Oui, il m'est arrivé un jour de me retrouver dans le désert au sud de l'Algérie, et sont sorties comme ça des dunes 5 ou 6 personnes, parmi lesquelles d'ailleurs des jeunes, mais enfin de tous les âges. Il y avait essentiellement des garçons. Bon, on s'est mis à discuter et on a parlé de poésie. Vas-y, ils m'ont dit ce qu'ils faisaient, je leur ai dit ce que je faisais, et d'un coup tous ils se sont mis à me dire un poème. Deux d'un poète arabe, mm-hmm. donc, mais contemporain, qui était vivant. En France, je suis désolée, dans la rue, vous demandez à quiconque de vous dire un poème d'un poète vivant aujourd'hui, pas ce que l'on a appris à l'école, et c'est une très bonne chose, mais vivant, y a beaucoup de gens ne sont même pas en mesure de citer un nom.
1: Bien sûr, Maïté, vous avez totalement raison, lorsque normalement la poésie devrait être comme la musique, elle a cette universalité, et effectivement, et notamment aussi cette contemporalité. Donc heureusement, vous nous offrez cela, vous nous rappelez ça en tout cas, qu'il faut que la poésie soit toujours à nos côtés, parce qu'elle a beaucoup de sens, elle délivre beaucoup de choses, et puis c'est un compagnon qu'il ne faut jamais mettre trop loin, en tout cas, de soi-même.
2: Non seulement elle a beaucoup de sens, mais j'aime rappeler ce que disait Salas Tétier, poète franco-libanais parmi les plus grands de notre époque, qui a été président d'honneur du festival depuis très longtemps, qui est décédé maintenant. Il disait « La poésie est une parole de paix ». Et c'est d'ailleurs un des sous-titres que nous affichons chaque année avec le nom du festival. Cela signifie que un poète, les poètes parlent de tout. C'est un regard sur le monde à la fois dans tout ce qu'il a de réel et de terrible en ce moment aussi, mais l'outil ce sont les mots, et les mots ce n'est pas la guerre. C'est important.
1: Comme c'est compréhensible et comme ça résonne en nous, en tout cas. Maïté, nous avons fait cet historique qui est important et on comprend maintenant les bases de ce fameux festival Les Voix Vives. Nous allons faire une pause musicale, pas longtemps, et on se retrouve dans un instant pour parler justement du programme cette fois.
2: Qu'est-ce que vous avez choisi ?
1: Comme pause musicale ?
2: Oui.
1: Qu'est-ce que vous voulez qu'on mette ?
2: Ah non, je vous demande.
1: Dites-nous si vous voulez qu'on mette quelque chose, même un poème éventuellement.
2: Non.
1: Si on peut.
2: C'est bien.
1: Ouais, oui, d'accord. Oui, oui. Libre à la technique de mettre ce qui va bien aussi avec ce qu'on vient de dire.
2: Mais
1: hein.
2: Bon, ouais. Quelque chose
1: harmonieux.
2: De chanter, mais
1: harmonieux,
2: dont les paroles ont un sens.
1: Exactement. Voilà. Donc de retour avec Maïté pour nous parler des voix vives. Les Voix Vives, ce fameux festival qui en est à sa 29e édition et qui va se dérouler du 17 au 25 juillet. Alors, qu'est-ce qui va se passer durant cette édition sétoise ? Sétoise et bien au-delà, parce que le public qui vient justement pour...
2: Il vient de partout.
1: Il vient de partout
2: en France et de plusieurs pays frontaliers, mais aussi d'Angleterre, mais aussi du Québec. On a pas mal de Québécois qui viennent chaque année.
1: Également
2: aussi.
1: Oui, et spécialement pour le festival.
2: Oui, qui viennent pour
1: remarquable.
2: Le festival et qui aime venir nous le dire et se présenter.
1: Ah, c'est un bel honneur, en tout cas, c'est une belle référence, effectivement. Alors, ce festival.
2: Ce festival ouvre le 17 juillet au soir avec la traditionnelle le traditionnel spectacle d'ouverture qui réunit une bonne partie, pas tous, mais une bonne partie des poètes invités, des musiciens, des conteurs, et qui permet dès le premier soir au public de découvrir un éventail assez large des invités. Et d'ailleurs, on voit que dès le premier soir, dans le public, il y a plein de gens qui notent le nom. Là, celui-là, je vais regarder où il est programmé, je vais aller l'écouter, etc. Et donc, à partir du lendemain matin, nous avons environ 80 manifestations par jour.
1: C'est énorme.
2: Oui, c'est énorme, et en même temps, c'est nécessaire, parce que un des objectifs de ce festival est non seulement de faire entendre et découvrir la poésie méditerranéenne contemporaine, mais de faire se croiser les voix, les langues, les cultures. Et donc, cela a impliqué la mise en place d'un certain nombre de manifestations, chacune a son identité. Et ce sont ces rencontres-là qui, chaque jour, sont proposées, mais déclinées avec des poètes différents chaque jour. Mm-hmm. Par exemple, un poète, un livre. C'est un poète qui va présenter un livre qui vient d'être publié. Être poète en son pays. Qu'est-ce que ça signifie aujourd'hui ? d'être poète dans tel ou tel pays. Et on se rend compte là que selon les origines et les cultures des poètes, c'est pas la même chose. Il y a des sociétés dans lesquelles les poètes ont un statut, un véritable statut dans la société. C'est pas le cas en Occident, hein, dans l'Occident de la Méditerranée. Bon, donc toutes ces lectures qui croisent les voix, qui croisent les cultures, qui croisent les langues, croisent aussi les modes d'expression. Aux côtés des poètes, il peut y avoir des musiciens, des chanteurs, qui avec eux vont transmettre ce que nous appelons cette parole poétique plurielle. Et cela donne une dynamique à la parole poétique qui je crois... convainc le public qui a une envie extrêmement folle de voir le maximum de choses, de découvrir tout cela.
1: Il est vrai que dans certains pays, les poètes mettent leur vie en danger pour pouvoir écrire leur poésie.
2: Absolument, absolument.
1: Vous nous offrez tout cela. Alors, bien sûr, on ne va pas rentrer dans le détail parce qu'avec 80 manifestes à chaque fois, ça va être difficile. Mais du moins, parlons des principales.
2: Alors, les principales, encore une fois, bon, ce sont l'identité du festival, ce sont les rencontres poétiques. Et donc, là, nous avons des très grands noms de la poésie méditerranéenne actuelle. Et ces rencontres poétiques sont ponctuées chaque jour de spectacles aussi, de concerts, mais qui tous ont un lien avec l'écriture. Par exemple, le 18 juillet au soir, ce sera un concert de Sappho, intitulé Anthologie flamenca, et qui est une espèce d'anthologie de ces grands succès de chansons, mais qui là vont être réinterprétés sur ce rythme flamenco qui est nouveau. Et évidemment

0: et un de la Besse. Donc là, on sera à la fois dans des cultures différentes.
1: Dans ce lieu magique, mais, qui s'y prête totalement.
0: Voilà, ça, ce sont les trois spectacles payants du festival. Toutes les autres manifestations,
1: y compris d'autres
0: spectacles, comme Marc-Alexandre au Bambé, par exemple, sont gratuits d'accès. Et ça, c'est une identité, là aussi, que nous avons chaque année. Nous allons rarement au-delà de trois spectacles payants.
1: Vous allez accueillir combien de poètes pour ce festival ?
0: Nous accueillons plus de 75 poètes.
1: Comment se fait le choix justement de ceux qui vont se produire, des poètes ?
0: C'est un travail non seulement sur l'année, mais même au-delà de l'année qui précède.
1: Puisque, c'est un travail de fourmi.
0: Déjà, j'ai un certain nombre de poètes pour l'année prochaine. Alors, nous avons dans le festival un comité international qui regroupe des représentants de différents pays de la Méditerranée et qui nous permet à nous d'être au fait des publications dans tel ou tel pays, de l'actualité, je dirais, poétique. Et cela nous permet aussi de découvrir des poètes de nouvelles générations. Parce que bon, il y a des poètes que nous connaissons, qui sont venus à différentes reprises, mais il y a aussi toutes ces nouvelles générations dans tous les pays qu'il est important de faire entendre. Et là encore, parmi les poètes invités, il y a toutes les formes d'écriture. Il y a des écritures plus classiques, des écritures très contemporaines, des écritures slam, des écritures performance, qui donnent là aussi une variété inouïe de la manière dont la parole poétique peut transmettre toutes ces choses essentielles.
1: Voilà, exactement, vous venez de le dire. Donc de nombreux poètes, tous les pays de la Méditerranée sont présents ?
0: Pas tous, hélas, parce que je ne peux plus inviter une centaine de poètes comme je le faisais il y a quelques années, mais toutes les langues et toutes les cultures sont représentées.
1: Il faut du budget, bien sûr, pour un festival.
0: Oui, mais c'est important.
1: Quels sont les mécènes
0: que vous avez ? Alors nous avons, bien sûr, la ville de Sète, nous avons le Centre National du Livre, nous avons au niveau de l'Europe le programme Versopolis auquel nous adhérons, et puis après, bon, c'est des partenaires privés, mais là aussi les choses ont décru. Et il est beaucoup plus facile aujourd'hui, depuis longtemps d'ailleurs, mais de plus en plus, d'obtenir un financement pour un match de football que pour un festival de poésie. Voilà.
1: En tout cas, merci de nous avoir déjà donné le goût à la bouche, en tout cas de vouloir, de venir entre le 17 et le 25 avec tout ce que l'on va pouvoir découvrir, et puis cette poésie qui est comme vous le disiez, ce chemin de paix, le plus beau chemin de paix emprunté passe par les mots, et ce sont les voix vives, donc qu'on va pouvoir découvrir grâce à vous, avec tous ces poètes contemporains de la Méditerranée, méditerranéens, qui vont pouvoir s'illustrer entre le 17 et le 25 juillet à 7. Merci beaucoup Maïté, ça a été un grand plaisir que de vous avoir sur notre plateau.
0: Merci à vous.
1: Voilà, c'est vrai qu'il y aurait été...

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sélection télé pour votre soirée du lundi 13 juillet sur TF1 Camping Paradis, série avec Laurent Rounac sur France 3, Crime à Ramatuelle, téléfilm sur W9 Astérix Le Gaulois, film d'animation sur TMC Les Mignons 2, Il était une fois Grou, film d'animation. Alors que les années 70 battent leur plein, Grou met sur pied un plan machiavélique pour réussir à intégrer un groupe célèbre de super méchants connu sous le nom de Vicious 6. Sur France 2, le concert de Paris 2026 présenté par Stéphane Bern. La 14e édition du concert, suivie du traditionnel feu d'artifice de la ville, l'un des plus grands événements de musique classique au monde, diffusé sur les antennes de plus de 70 pays. Sur M6, Star 80 versus Star 90, la grande battle. Ce spectacle musical réunit des icônes des années 80 et 90, notamment Sabrina, Patrick Hernandez ou encore Hélène Ségara et Larousseau. Et puis sur France 4, les trésors des châteaux de la Loire, documentaire. Très belle soirée télé à tous.

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1: Bonjour à toutes et à tous et bienvenue dans votre agenda. Voici les événements et les sorties à venir. On commence avec Le Souffle de l'Instant, un voyage immersif et sonore. Il s'agit de la collaboration entre Weird et Pitoni, deux artistes qui fusionnent musique et éléments visuels. L'entrée est libre, mais une boîte à dons sera accessible pour soutenir des artistes. Ça aura lieu le 16 juillet à partir de 19h30 au Kaleido Bar. Notez qu'un stand de massage professionnel sera présent et qu'il y aura la possibilité de se restaurer sur place. Du 15 au 21 juillet, Jazz 7 vous donne rendez-vous pour sa 31e édition. Le 16 à 21h aura lieu le concert The Get Down, collectif de trois grandes figures du jazz français, dirigé par l'organiste Laurent Coulondre et Samara Joy, chanteuse de jazz américaine. Le tarif normal est de 59€. Rendez-vous au Théâtre de la Mer à 7. Le 16 juillet à 20h, le Festival Radio France propose Roméo et Juliette, un concert spécial interprété par Alexandre Kantorov au piano et l'Orchestre Philharmonique de Radio France. Il s'agit de la plus courte des versions de Roméo et Juliette et d'un voyage à travers la musique russe. Il reste quelques entrées au tarif variant entre 10 et 40€. Plus d'informations sur le site lefestival.eu. La Ruche, une soirée queer avec décoration et dress code kitsch sur le thème de la ruche et des abeilles, ça vous dit ? Cette summer édition inclut une scène à 360 degrés, du jamais vu encore à Montpellier. Rendez-vous au Pura Vida vendredi 17 juillet à 20h. Les tarifs commencent à 13,99€. Rendez-vous sur le site shotgun.live/fr/venue/laruchemtp. Chaque année au mois de juillet, le festival de poésie Voix Vive de Méditerranée en Méditerranée accueille à 7 plus de 100 poètes venus de toute la Méditerranée. Cette année, du 17 au 25 juillet, vous attendent quantité de spectacles, d'animations et d'ateliers gratuits. Vous pouvez consulter le programme sur le site 7.voixvivemediterranee.com. Ainsi s'achève l'agenda des sorties de Radio Aviva. 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
2: Bonjour à toutes et à tous. Dans l'actualité du jour, la société montpelliéraine Urba Solar, spécialisée dans les centrales solaires, est en réflexion pour supprimer 53 postes pour cet été. Les salariés se sont mis en grève jeudi pour protester. Malgré tout, la société qui s'étend partout en France parle d'une nouvelle programmation pour les prochaines années, c'est-à-dire moins d'importance donnée aux énergies propres, donc moins de salariés nécessaires. Ces 53 postes sur la sellette sont tous répartis sur l'Hexagone, qui compte en tout 440 salariés. Mais tout n'est pas encore fait, hein. Des discussions sont en cours entre les salariés et la direction de la société. Affaire à suivre. Autre mouvement social, la CGT réclame une prime canicule pour les agents du CHU de Montpellier. Le syndicat déplore les fortes chaleurs et les conditions de travail des salariés du CHU. Avec parfois des températures allant jusqu'à 42 degrés à la blanchisserie par exemple, ou plus de 35 en cuisine, le personnel continue de travailler. Une prime demandée par la CGT et l'UNSA parle plutôt, elle, de matériel distribué, donc notamment des bouteilles d'eau, des ventilateurs ou autres brumisateurs. Autre information importante, plusieurs climatiseurs ont été installés au niveau national. Le gouvernement avait promis 30 000 systèmes distribués. Nous en sommes à 6 000 actuellement. Tous les feux d'artifice prévus dans le département de l'Hérault sont annulés, excepté sur le littoral où les tirs se feront depuis l'eau. La préfète du département, Chantal Mauché, a pris une décision par arrêté mercredi, interdisant tout feu d'artifice du 10 au 16 juillet. Le spectacle pyrotechnique prévu ce mardi 14 juillet à Montpellier, donc dans le parc Charpac, n'aura donc pas lieu. La soirée musicale comme le bal des pompiers par exemple pourrait être maintenue sans certitude. Et pour ce qui est du Gard ainsi que des Pyrénées-Orientales, pas d'arrêté préfectoral, mais beaucoup de villes comme Le Boulou, Perpignan ou Nîmes annulent leurs feux d'artifice par précaution. Depuis le 4 juillet, l'incendie qui a ravagé près de 5000 hectares dans les PO, dans le secteur de Trévillac, plusieurs dizaines de communes sont évacuées. Ce jeudi, le préfet du département, Pierre Reynaud de la Motte, a annoncé que la population peut retrouver son domicile pour les communes d'Ille-sur-Tête, Vinçard, Rodez, Joche, Castelnou, Camels, Quéchas, Calmeil et Boulternère. Plusieurs consignes de sécurité restent en vigueur, bien sûr. Pour les autres, ne pas retourner dans les zones évacuées si les autorités ne l'autorisent pas. Ne surchargez pas les lignes d'urgence, bien sûr, et si nécessaire, contactez le 112. C'est la fin de ce Flash Info. À bientôt sur Radio Aviva.
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3: Bonsoir à toutes et à tous. Ce soir, il fait plus frais. Le mercure indique 26 degrés pour ensuite chuter à 23 au cours de la nuit. Demain mardi, il fera beau. On annonce quelques nuages le matin et un grand soleil l'après-midi. Il fera encore chaud. Prévoyez 33 degrés en moyenne l'après-midi. Passez une très belle soirée à l'écoute des programmes de Radio Aviva.
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5: Allez, c'est parti. Rhys, bonjour.
6: Bonjour.
5: Heureux de vous accueillir sur Aviva. Rhys, vous êtes né en 66, vous avez fait vos armes dans la presse satirique avant de rejoindre Charlie Hebdo, dont vous êtes depuis 2015 le rédacteur en chef et le directeur de la publication. On connaît vos dessins, vos éditoriaux bien sûr, mais aussi votre engagement constant en faveur de la liberté d'expression. Engagement qui prend une dimension particulière après les attentats de Charlie Hebdo, dont vous survivez malgré une blessure à l'épaule. Depuis, vous êtes devenue une des voix les plus identifiables de ce combat en France. Votre parcours est aussi marqué par un travail sur la mémoire, puisque vous avez notamment suivi le procès Papon, en revenant sur ce moment clé de l'histoire judiciaire française, et aussi sur la question de la responsabilité. Et puis... vigilance par rapport au racisme, à l'antisémitisme, que vous ne cessez de dénoncer dans vos éditoriaux, convaincu que le dessin peut encore éclairer, déranger ou alerter. Alors, Rhys, vous êtes un homme de presse, bien sûr, mais aussi un homme de combat. Vous venez à Montpellier à l'initiative de l'Institut Maïmonide pour présenter votre film « Ainsi soit-il » à la salle Pétrarque. Ce film sorti l'an passé, 10 ans après les attentats de Charlie Hebdo, sur la notion du blasphème, sur la place de la représentation du divin et de l'humour dans les croix, dans les trois grandes religions monothéistes. Un film construit à partir de séquences, d'interviews, de dessins animés, d'images d'archives. Un film qui vous met en scène, vous, l'athée revendiqué, par rapport aux trois grandes religions monothéistes et à des hommes de foi, dans un lieu quand même bien particulier, Jérusalem. Est-ce qu'on peut dire que dessiner, filmer, c'est pour vous croire que les choses peuvent... ou c'est simplement pour refuser de céder ?
6: La démarche à l'origine de ce documentaire, c'est une démarche de bord de curiosité. Parce que c'est vrai que quand on est à Charlie Hebdo, on est perçu comme athée. C'est vrai qu'on n'a pas tellement l'occasion, en fait, de discuter avec des croyants, en fait. Donc c'était aussi une manière d'établir un dialogue et puis de montrer que malgré tout ce qui s'est passé à Charlie et ailleurs, il fallait pas non plus refuser le dialogue. Nous, on n'est pas obtus, on n'est pas... on n'a pas de phobie particulière à l'égard de telle ou telle religion. Il y a simplement que bon, on a des désaccords, mais c'est toujours intéressant de discuter parce que des questions un peu plus précises et puis d'aller un peu plus sur le fond que de rester dans une opposition un peu de superficielle. Voilà. Donc c'est ça. J'avais jamais eu d'ailleurs l'occasion avant la possibilité de discuter directement avec des religieux.
5: Et alors, qu'est-ce qui a été le déclic ?
6: Comme je l'ai dit, c'est un film que j'aurais pu faire avant les attentats, parce que les questions qui se posent, elles se posent en dehors d'attentats. C'est des questions, je vais pas dire intemporelles, mais presque. On est face aux religieux, donc face à l'éternel. Donc c'est des éternelles questions qu'on peut poser à l'éternel, voilà. Mais c'est vrai que comme athée, comme observateur aussi de ce que disent les autres religions, on voit bien que toutes se réclament du même Dieu, mais on voit bien qu'il y a quand même des différences. Et c'est un peu ça que je voulais interroger. Je voulais leur poser une grille de questions qui était à peu près la même. Je voulais poser les mêmes questions aux mêmes interlocuteurs pour voir si de réponses. Voilà.
5: Qu'est-ce que vous diriez après avoir justement rencontré tous ces gens, après avoir fait ce film, que la question du blasphème, qui est d'ailleurs une notion qui mérite d'être travaillée, questionnée, c'est une question qui existe toujours ou au fond c'est une question qui a plus vraiment de sens?
6: Je dirais que ça dépend des religions. On sent bien que chez certaines religions c'est une notion qui est devenue un peu théorique ou intellectuelle, un peu abstraite. Effectivement, ça n'a pas de conséquences. Il y en a d'autres, par contre, où il y a des conséquences. Enfin, on en sait quelque chose. Donc, on voit bien que les mots n'ont pas la même portée d'une religion à l'autre quand ils sont utilisés. Et c'est un peu ça qu'il faut déceler aussi. Je dirais que chacune des trois grandes religions monothéistes n'ont pas la même histoire, n'ont pas la même évolution sur ces questions fondamentales, sur des points théologiques. On voit bien qu'il y a des différences, quoi.
5: La question du blasphème, donc la question rapport à Dieu et de la représentation de Dieu, de la manière dont on parle de Dieu, elle vient évidemment se confronter particulièrement chez vous à Charlie sur la question de l'humour, de la limite, voilà. Et c'est en ça que c'était assez légitime pour vous de poser ces questions.
6: Je voulais aussi avoir leurs réponses quand je disais que ce film j'aurais pu le faire avant les attentats, mais en fait je pense que leurs réponses étaient plus intéressantes après les attentats. Comment ils répondent à ces questions-là après les attentats? Est-ce qu'ils ont évolué? Est-ce que les événements qui se sont en France, en Europe, les ont fait évoluer? Ou alors, est-ce qu'ils ont des réponses identiques, inamovibles, toujours les mêmes, un peu dogmatiques? Est-ce qu'en fait, une religion peut évoluer en fonction de l'évolution, de l'environnement? Et donc, je dirais que le résultat est un peu mitigé. Voilà, on sent qu'il y en a qui sont arc-boutés à des positions de principe, ça ne changera jamais. D'autres qui nuancent, ça dépend des sujets. Puis aussi, ça dépend des interlocuteurs. Il y a peut-être d'autres interlocuteurs qui ont peut-être fait des réponses un peu différentes. Mais on sent bien que l'approche de ces questions-là se fait de manière différente, parce que je crois que chacune de ces trois religions a un vécu différent aussi. Voilà.
5: Je repose la question de l'humour, parce que l'humour, vous le produisez chaque semaine et même tout au long de l'année et tout le temps, c'est la question du décentrage, du décalage, voir les choses un peu autrement.
6: L'humour, c'est d'abord une liberté qu'on prend, et c'est toujours un peu un problème pour les religions qui sont toujours un peu craintives de voir les gens prendre trop de liberté, et prendre trop de liberté avec les dogmes, avec les pratiques, donc... Un excès de liberté, c'est toujours un peu suspect. Et l'humour, c'est quelque chose qu'on peut pas contrôler. que l'humour soit de bon goût, de mauvais goût, à la limite, qu'importe, la simple démarche de vouloir faire de l'humour, c'est déjà un peu suspect. Voilà. Donc, on sent bien, quand je les interrogeais, qu'ils ne pouvaient pas dire qu'il était interdit de faire leur humour, mais chacun disait, ah bah oui, mais bon, l'imam que j'ai interrogé me disait, ah mais même Mahomet faisait de l'humour avec ses compagnons, et un autre, d'autres me disaient, Jésus n'était pas contre l'humour, mais un humour restreint, pas trop expressif. Bon, ils sont pas très à l'aise, voilà. Parce que c'est quelque chose qu'ils contrôlent pas, et puis on sait très bien que l'humour, c'est aussi, le moteur de l'humour, c'est la transgression. C'est l'irrespect aussi. Et l'irrespect, c'est quelque chose qui est dangereux pour les religions. Surtout qu'en Europe, en France, bon, il y a une tradition à travers le dessin satirique ou même la peinture. Des religions a souvent été critiquées, ridiculisées. C'est vieux comme l'Église, parce que la critique du religieux.
5: Mais au-delà du dogme, dans le judaïsme, par exemple, il y a une tradition de l'humour juif, justement, du centrage.
6: Alors, oui, l'humour juif, mais est-ce que c'est à la guerre de la religion? Est-ce que c'est à la guerre des religieux? Est-ce que c'est à la guerre du pouvoir des religieux? Parce que la religion, c'est un pouvoir, c'est pas simplement, on peut faire des blagues sur Dieu, bon, qui peuvent être marrantes, mais quand on commence à s'en prendre au pouvoir, là, ça devient politique, plus simplement spirituel, quoi. Donc, voilà, quoi. Mais c'est vrai qu'il y a aussi une autre chose, c'est que, bon, nous, on dessine, c'est vrai que dans la culture chrétienne, l'image est très présente. Donc c'est aussi une arme que le christianisme a utilisée pour se diffuser, donc c'est une arme aussi qu'on utilise aussi un peu contre le christianisme. Donc le christianisme peut pas non plus trop critiquer l'image, puisqu'il en a fait un usage abondant. C'est d'ailleurs très facile de faire des caricatures, puisqu'il y a toute une icône qui est parfaite pour la caricature. Mais c'est vrai que pour le judaïsme ou l'islam, il n'y a pas beaucoup de représentations, donc on est un peu démunis. C'est vrai que quand on veut faire des dessins sur l'islam ou même le judaïsme, qu'est-ce qu'on va dessiner? Il n'y a pas d'iconographie, il y en a très peu. Donc il faut qu'on trouve autre chose, mais c'est plus difficile, c'est vrai.
5: Vous dirigez, on l'a dit, Charlie Hebdo, bien sûr. Est-ce que vous mettez justement des limites? Et si oui, lesquelles? Puisque vous êtes quand même un...
6: Sur quel plan? Des limites sur quel plan?
5: Bon, là on parle de religion, mais ouais. Plus largement, vous parlez politique, vous parlez de...
6: Des questions qui se posent effectivement pour nous, parce que contrairement à ce qu'on pense, aucune liberté n'est illimitée. Il y a toujours un moment donné, on se heurte à des choses qui tombent sous le coup de la loi. Mais je dirais que, justement, quand il y a eu la décision rendue par les 17e chambre correctionnelle sur le procès des caricatures, il faut le relire. D'ailleurs, on a publié un hors-série, là, qui je crois est disponible dans les kiosques, où on a publié l'intégralité, une bonne partie de la décision, et le tribunal dit clairement qu'on a le droit de critiquer les dogmes, mais qu'on n'a pas le droit de critiquer les individus qui croient. Parce que si on critique les individus qui croient, c'est à l'origine d'une stigmatisation. Et c'est vrai que la liberté de croyance, c'est aussi une liberté fondamentale. Donc l'exercice d'équilibriste, c'est qu'on peut critiquer ce que racontent les religions dans les textes religieux, mais après, la liberté que les gens ont de pratiquer leur religion, ça c'est quelque chose qui doit être respecté. Donc il faut pas dégrader les croyants. C'est ça, c'est subtil. Voilà, mais
5: j'imagine que vous en tant que responsable de l'édition, chaque semaine en comité de rédaction, il y a des dessins qui passent pas par exemple.
6: Quasiment pas, parce qu'en fait, ce que je vous décris, la plupart des dessinateurs le savent, ils savent aussi, ils sont pas idiots, ils savent très bien que...
5: Mais je parle même pas d'un point de vue juridique, hein, je parle aussi de...
6: Non, même, c'est-à-dire qu'on voit bien que, quand on, aujourd'hui, bon, sur la question du racisme, il faut faire attention aussi à des dessins qui peuvent être mal interprétés. Voilà, c'est aussi ça, des fois, à faire du second, du troisième degré, à la fin, on se prend les pieds dans le tapis, on fait des choses qui disent le contraire de ce qu'on voulait dire. Et puis, le public, des fois, ne comprend pas aussi certaines subtilités. Donc, des fois, on peut se dire, est-ce que les gens vont pas comprendre de travers? C'est un peu ça, l'écueil. Donc, il faut qu'un dessin précis et qui n'ait pas de possibilité d'être interprété autrement, en tous les cas, dans un sens contraire à ce que voulait dire l'auteur. Voilà, est-ce que c'est bien ce que tu voulais dire? Est-ce qu'il n'y a pas des mauvaises interprétations possibles? Voilà. C'est plus ça, en fait.
5: On entend depuis quelques années des dessinateurs, des éditorialistes, des journalistes parler d'autocensure. Il me semble que c'est de plus en plus présent dans le discours d'une certaine génération. Est-ce que vous avez ce sentiment, vous aussi?
6: Autocensure, c'est-à-dire qu'il y a deux choses. Soit vous dites, voilà, je veux dire ceci, mais ça va provoquer des indignations, donc je ne le dis pas. Mais il y a une autre forme d'autocensure, c'est les sujets. C'est-à-dire que, quelle que soit la forme qu'on prend, qu'on choisit pour parler d'un sujet, il y a des sujets, on ne les aborde même plus. Et je sais que lorsque, ben justement, je crois que lorsqu'on a sorti la version livre du documentaire là dont on parle,
5: ainsi soit-il.
6: Voilà, c'est ça. On avait sollicité des médias et il y a un média qui avait répondu, ah ben nous on ne parle pas de religion. C'est-à-dire que il y a des gens, il y a des médias, il y a des responsables de la rédaction qui disent on ne parle pas de religion parce que c'est trop chaud. C'est-à-dire qu'ils savent même plus comment, c'est même pas comment en parler, on n'en parle pas du tout. Là, on est, c'est quand même un cas d'auto-censure assez flagrant. Dans un pays comme la France, on a quand même le droit de parler de religion pour dire à la limite ce qu'on veut, hein, que c'est bien ou que c'est pas bien. C'est même pas ça, c'est on n'en parle pas. Voilà. Donc il y a une stratégie d'évitement, alors on peut parler de censure, mais d'évitement qui quand même pose un peu problème, dans, surtout quand on est un média, qu'on a la responsabilité de s'exprimer, on a la chance de pouvoir s'exprimer. Dingue de s'imposer à soi-même des limites qui d'ailleurs n'existent que dans la tête des gens. Parce qu'on peut, dire ce qu'on veut, en fait. On a une très, très grande marge de manœuvre pour s'exprimer. Donc là, on a vraiment affaire à des cas d'autocensure concernant la religion, oui.
5: Il y a des sujets tabous à Charlie Hebdo?
6: Non, il n'y a pas de sujet tabou. C'est comment on en parle et qu'est-ce qu'on a à dire d'original aussi. Parce que c'est toujours pareil. Si c'est pour répéter ce que les autres disent, bon, c'est un peu ça l'objet de la conférence de rédac le mercredi. Qu'est-ce qu'on a à dire que les autres n'ont pas dit? Et qu'est-ce qu'on a comme angle ou comme chose que nous on a peut-être vu comme aspect vu par les autres médias, c'est qu'est-ce qu'on apporte aussi, c'est ça en fait le sujet, ce qui est pas évident en fait. Donc avant déjà de s'auto-censurer, il faut déjà avoir quelque chose d'original à dire.
5: Charlie Hebdo s'inscrit dans une longue tradition du dessin de presse, du dessin de caricature, d'un bien ancré dans la culture française. Vu les chiffres de vente, les nombres d'abonnés, etc., on peut dire quand même qu'il y a une base solide à encore aujourd'hui, où on dit on ne peut rien dire ou on ne peut rien écrire. Bah quand même, il y a des lecteurs non seulement fidèles mais nombreux.
6: Des lecteurs, mais après bon, il y a un autre enjeu, c'est la presse écrite. Voilà, ça c'est ce support médiatique qui est la presse écrite est sur le déclin et ça c'est comme ça pour tous les grands journaux. Mais après sur le site de Charlie, parce qu'on a un site où il y a énormément d'articles, les gens peuvent retrouver sur le site de Charlie Hebdo. Beaucoup de gens d'ailleurs ne savent même pas que Charlie Hebdo a un site au bout de 10 ans, ce qui est quand même assez incroyable, alors que tous les jours on met des articles nouveaux, des dessins nouveaux. Il est quand même très fréquenté et beaucoup vu, donc il y a une attente. Il y a une attente, c'est sûr, les gens sont à l'affût de discours un peu différents, des discours un peu standards, quoi. Donc c'est sûr qu'il y a une opportunité pour un journal comme Charlie Hebdo d'avoir une parole originale. Voilà. Et il y a une attente.
5: Je reboucle sur le film que vous êtes venu présenter à Montpellier, votre film Ainsi soit-il, donc je le redis au pluriel, puisque vous parlez des trois grandes religions monothéistes. Le film est sorti il y a déjà un an, vous avez fait un certain nombre de... Vous avez rencontré un certain nombre de spectateurs. Comment le film est pris? Quels sont les débats les plus intéressants?
6: En fait, j'ai assez peu fait de projections publiques sur ce film. D'abord, c'était difficile de trouver des gens qui acceptaient de le diffuser. France 2 l'a diffusé en streaming, je crois, pendant un peu plus d'un an. Mais c'était pas évident. Il y a des chaînes qui l'ont refusé. Parce que justement, comme je le disais précédemment, c'est un sujet qui, cette manière d'en parler, n'est pas conforme à une espèce d'air du temps. Voilà, c'est un peu trop atypique. Pourtant, j'ai essayé de faire un film pas trop satirique, pas trop qu'un film qui puisse être regardable par tout le monde, quoi. Un film grand public. Mais même le peu de point de vue un peu personnel, c'est déjà de trop. Quand vous parliez tout à l'heure d'autocensure, on a vraiment un exemple de ça où, quand on aborde ces sujets-là, c'est incandescent et les gens en ont peur de ces sujets-là. Donc faire un film sur ces sujets-là d'une manière personnelle, ça fait fuir les gens. Voilà. Il s'est fait un peu... on l'a fait seul, ce film. Voilà,
5: Vous le disiez de façon personnelle. Venons justement sur quelque chose de plus personnel depuis les attentats de Charlie Hebdo. Vous êtes devenu un des symboles vivants de cet attentat et plus largement de tout ce que ça a remué dans la société française. Est-ce que c'est quelques années après, c'est pas trop lourd, d'être comme ça, un des symboles de ça?
6: Si, c'est lourd. C'est vrai que j'essaye de retrouver des moments de vie plus conformes à ce qui était

0: parce que je me dis, bon,
1: c'est pour ça que je vous pose la question, est-ce que c'est pas trop lourd à porter?
0: Si, c'est lourd, parce que c'est quand même... je me dis, c'est quelque chose d'abord qui concerne tout le monde, c'est pas que moi. Je me suis jamais vu, et même les dessinateurs de Charlie se sont jamais vus comme des symboles. Nous, simplement, on est des praticiens, on en fait usage. Mais c'est un usage qui est à la disposition de tout le monde, c'est pas que pour nous. Donc, des fois, je me dis, pourquoi c'est à moi de défendre ça? Tout le monde devrait défendre ça. Les citoyens lambda, les journalistes, les artistes, etc. Donc, c'est un peu bizarre qu'on nous parle comme si on était les derniers à revendiquer ça. Et que de nous, on a un peu tourné les talons, comme je l'évoquais précédemment, par peur, par crainte. Si on revendique une liberté un peu trop grande, sur des sujets un peu trop sensibles, ça va créer des problèmes et les gens s'enfuient en courant. Voilà.
1: Et en même temps, vous galvanisez, le mot est un peu fort, mais enfin, en tout cas, un certain nombre de gens s'inspirent de, s'inspirent de vous.
0: Si vous le dites, je vous fais confiance. Je me rends pas compte, peut-être.
1: On lit vos éditos, on voit vos dessins, vous êtes souvent préoccupé par les questions de racisme, les questions. Une question qui nous intéresse beaucoup ici. Comment vous voyez cette drôle de séquence qu'on vit?
0: Ben, en fait, j'ai envie de dire, quand je feuillette, j'ai des vieux journaux chez moi des années 30 ou des années 20, c'est toujours un peu glaçant de voir que, je vais pas dire que rien n'a changé, mais j'aime pas dire que, il y en a qui vous disent on est dans les années 30, ça, bon, c'est jamais, chaque époque est différente. Il y a quand même des choses qui, on a l'impression que ça disparaîtra jamais, malheureusement. Il y a des fléaux, on ne sait pas comment s'en débarrasser, ça ressurgit d'une manière ou d'une autre. Finalement, c'est toujours un peu présent. Et tout ce qu'on peut faire, c'est marquer notre désapprobation. Mais comment lutter contre ce que les gens ont dans la tête de plus malfaisant, de plus détestable, on n'a pas trouvé la formule magique. On peut juste simplement dire notre dégoût, notre rejet, mais c'est tout ce qu'on peut faire. Et on se sent un peu impuissant pour faire reculer toutes ces formes d'intolérance, en fait. On l'a vu là, avec les manifestations de racisme à l'égard du maire de Saint-Denis. On voit sur les noirs, les personnes de couleur noire, enfin des réflexions absolument hallucinantes. On a l'impression qu'aujourd'hui, les gens sont complètement désinhibés. Alors là, c'est un peu le paradoxe de la liberté d'expression. Ils font un usage très pervers de la liberté d'expression. C'est pour dire tout et n'importe quoi. Quand vous parliez tout à l'heure de limite, pour dire des injures, pour dégrader les gens, que ce soit le racisme, l'antisémitisme, on a l'impression que maintenant, les gens n'ont plus... Ou des fois, on se demande même s'ils sont même conscients de la portée de ce qu'ils disent. Parce que parfois, il nous est arrivé de poursuivre en justice des gens qui, sur les réseaux sociaux, nous menaçaient de mort, et quand ils se retrouvent devant le juge, en fait, on s'aperçoit qu'ils ne se rendaient pas bien compte de la portée de ce qu'ils disent. Et il y a aussi un problème dans l'éducation à l'expression, la liberté d'expression, il faut savoir aussi comment en faire un usage. Et les gens, je crois que, quand je dis les gens, je sais pas, il y a beaucoup de gens qui ne se rendent pas compte que c'est une responsabilité de prendre la parole. On peut pas, à la fois on a une liberté d'expression, mais on peut pas non plus dire tout et n'importe quoi au nom de la liberté d'expression.
1: Et en même temps, là on est en train de parler de racisme, il y a eu il y a les gens qui utilisent le racisme pour faire de la politique parfois nauséabonde. Je pense à ce malentendu autour du dessin que vous avez fait autour de Joséphine Baker, il y a quelques...
0: Voilà
1: quelque chose d'intéressant, c'est-à-dire que il y a l'utilisation sous couvert de ces racistes pour détourner quelque chose qui n'est pas a priori.
0: J'ai l'impression que l'accusation de racisme, c'est une accusation d'abord qui est grave. Personne n'a envie d'être traité d'être raciste. C'est infamant, ça vous discrédite. Et maintenant, j'ai l'impression que c'est un peu utilisé de manière politicienne. Quand on veut évacuer quelqu'un, on lui accole ce qualificatif infamant pour le disqualifier. Mais en faisant ça, pour des stratégies, se servir des stratégies politiciennes, on dégrade la notion de lutte contre le racisme. Parce que quand on a affaire vraiment à du racisme, les mots sont un peu usés. Donc moi, je trouve un peu déplorable que on ait régulièrement des accusations de racisme un peu à tort et à travers pour régler des comptes politiques. Alors que pourtant, c'est un vrai enjeu, la lutte contre le racisme. Et quel mot on utilisera quand on voudra identifier des vrais comportements racistes si ce mot-là, au bout d'un moment, devient usé et sa force, parce qu'on l'aura utilisé pour tout et n'importe quoi, en fait.
1: D'où la notion d'histoire. Vous avez, tout à l'heure, vous parliez des journaux que vous lisiez, d'anciens journaux et livres, probablement.

0: probablement d'histoire. Vous avez, entre autres produits, vous avez suivi le procès Papon, qui a donné lieu à une exposition et toutes sortes de choses. Quel regard vous portez justement sur l'histoire, le temps long?
1: Ben, c'est vrai que quand je suivais ce procès, je me dis, si, quand on vit un événement, quand on vit une époque, qu'est-ce qu'on a comme moyen d'être conscient de la signification des événements qui sont en train de se passer? C'est vrai que quand on, durant le procès Papon, c'est facile, 70 ans après, de comprendre ce qui s'est passé. Mais quand vous êtes un petit Français moyen, est-ce que vous avez tous les éléments? Est-ce que vous comprenez tout? Ce qui d'ailleurs a été utilisé de manière très perverse par Papon, parce qu'il faisait croire qu'il était un petit Français moyen et qu'il n'en savait pas plus que les autres, alors qu'il était quand même secrétaire de la... Et quand même plus d'informations, mais il jouait habilement là-dessus aussi, sur le fait que c'est très difficile, même aujourd'hui, en 2026, moi je me dis, est-ce qu'on comprend bien les événements qu'on est en train de vivre? Est-ce que c'est pas dans 2 ou 3 ans qu'on comprendra la portée de ce qui s'est passé? Ce qui m'avait marqué, j'avais suivi le procès de Touvier, c'était en avril, je crois, 1994, et un mois après, ou 2 mois après, il y a le Rwanda. C'est quoi? On suit un procès pour crime contre l'humanité, et un mois après, il y a le Rwanda, et au début, on n'a pas bien compris que c'était un génocide. On a du mal à comprendre tout de suite la nature. Bon, après, on a fini par comprendre assez vite, mais quand même, on avait du mal à se dire, en 1994, qu'on était contemporain d'un génocide. C'est quand même hallucinant de se dire ça. Alors, quelques mois avant, on était dans un événement historique, qui datait de 70 ans. C'était pas trop difficile à comprendre, le temps a passé, puis surtout les historiens ont fait un travail qui nous aide à comprendre les choses. Mais là, quand vous, tout seul, simple citoyen, vous devez comprendre ce qui est en train de se passer, là, c'est pas toujours évident. Et enfin, c'est ce que je dis au journal, la rédaction, je dis, il faut qu'on comprenne. C'est le rôle d'un média d'aider le lecteur à être lucide sur le sens des événements qui sont en train de se produire. Et ce qui est pas évident. C'est pour ça que des fois, j'aime bien, je disais aux gens du journal, c'est bien de lire les vieux journaux parce que on a les réponses de ce qui s'est passé. Mais comment les journaux de l'époque, comment les journalistes analysaient les choses, des fois c'est pas si caricatural que ça. Des fois il y a des choses qui ont été vite comprises, puis d'autres moins. Voilà. Donc des fois je me dis c'est un peu la parano dans lequel on est quand on est journaliste. Est-ce qu'on comprend bien ce qui est en train de se passer là aujourd'hui, alors nous parlons. Voilà.
0: Achat. Vos outils, ce sont les mots par les éditos, mais évidemment surtout les dessins, enfin historiquement en tout cas. Quelle place a encore le dessin aujourd'hui, le dessin d'humour, le dessin de caricature, le dessin politique, dans un monde saturé d'images?
1: Alors effectivement, quand vous dites saturé d'images, je voyais là récemment les petits films que les Iraniens ont fait pour se moquer de Trump. C'est de la parodie, et c'est plutôt bien fait. C'est-à-dire que même les Iraniens, même un régime totalitaire, c'est utiliser les codes de l'humour, du second degré. Faut jamais oublier, justement, quand je parlais des vieux journaux, qu'il y avait aussi des dessins d'humour antisémites, qui étaient très, qui sur la technique étaient bien faits, mais qui portaient une idéologie délétère. Mais les idéologies totalitaires savent utiliser aussi l'humour à leur profit. Est-ce qui peut donner l'impression que parfois, quand on fait des dessins satiriques, certains vous disent, oui, vous êtes des racistes, etc. Ça peut être utilisé aussi de manière idéologique, l'humour. Et donc, là aussi, quand vous disiez tout à l'heure, comment est-ce qu'on fait nos dessins, il faut aussi penser à ça. Il ne faut pas que nos dessins puissent être repris par des idéologies intolérantes ou délétères. Quoi.
0: Et en même temps, on est responsable de ce qu'on fait, pas de ce que pensaient, enfin, pas de comment les gens le reçoivent.
1: C'est pour ça que je disais, bien faire attention de faire des dessins qui ne soient pas ambigu, en tous les cas, qui ne laisse pas de marge de manœuvre de trop grande interprétation. Voilà.
0: Avec ce film, Ainsi soit-il, vous avez touché à la réalisation, au cinéma. Est-ce que ça vous a donné envie de continuer, d'explorer d'autres choses, peut-être de la fiction?
1: Non. En fait, moi, je suis pas cinéaste. Hein. J'ai un peu observé les gens qui ont filmé, qui tenaient les caméras. Moi, j'étais juste dessinateur. Moi, j'essayais de faire en sorte que la ligne propos que je voulais tenir soit tenue. Mais après, la forme, bon. Je suis pas expert, c'est un vrai métier, quoi, voilà. C'est pas encore mon métier.
0: Pour terminer, Rhys, avec tout ce que vous avez vécu, avec cette incroyable aventure de Charlie, que vous dirigez depuis un peu plus de 10 ans maintenant, mais dans laquelle vous êtes entré depuis fort longtemps, qu'est-ce qui vous fait tenir? La colère, l'envie de changer les choses?
1: Je pense que, Je pense que chaque citoyen a une responsabilité pour, c'est pas pour tenir soi-même, mais pour faire tenir debout cette démocratie, en fait. L'existence d'une démocratie, ça tombe pas du ciel, si je puis dire. Ça repose sur la volonté des gens. Voilà, et chacun à son niveau, là où il est, avec ses moyens, doit la consolider, se battre pour elle. Bon, ben moi je suis dessinateur, je le fais avec mes moyens à moi, d'autres le feront avec d'autres moyens. Ça, il n'y a pas que les dessinateurs ou les journalistes, tout le monde doit se battre pour l'existence de cette manière de vivre ensemble. Voilà.
0: Merci Rhys d'être venu à Montpellier, d'être venu sur Radio Aviva, et puis je renvoie les auditeurs à votre film Ainsi soit-il, qu'on peut trouver à droite et à gauche
1: sur le site de Charlie, sur le site, il y a un lien, vous pouvez le voir.
0: Voilà, et puis au livre qui en a découlé.
1: Oui, voilà.
0: Et qui est la suite.
1: On peut acheter aussi sur le site de Charlie, voilà. Je me permets de dire.
0: Merci Rhys.
1: Merci.
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1: Bonjour à toutes et à tous. Avec une augmentation des fraudes de presque 200%, le 12 mars dernier, l'URSSAF Languedoc-Roussillon a dressé son bilan. Cette hausse est en partie due au nombre de contrôles accrus et à plus d'agents sur le terrain. Au total, l'URSSAF a perçu presque 80 millions d'euros de redressement des entreprises épinglées. Autant d'argent qui part directement alimenter les caisses de la sécurité sociale. Le bilan fait aussi état d'une meilleure collaboration avec les partenaires locaux, comme l'inspection du travail, entre autres. Pierre-Ramon Baldier développe aussi à notre micro les milieux les plus touchés, les fraudes de plus en plus innovantes ou encore le fameux projet de loi porté par le gouvernement censé renforcer les sanctions en cas de fraude. On écoute le directeur de l'URSSAF, Languedoc-Roussillon.
2: Il faut être clair, elles sont liées à la structure d'emploi de ces secteurs. Souvent, on a des emplois qui sont des emplois saisonniers, des emplois temporaires, et donc il y a un turnover qui est très important. Et par conséquent, l'une des formes les plus fréquentes, c'est tout simplement l'embauche non déclarée d'une personne pour un chantier ou pour une prestation de service, restauration ou donc hôtellerie liée à un événement, quoi. Donc voilà, c'est ces types-là très concrets de fraude qu'on trouve. Après, on a des nuances. Ils sont soit sous-déclarés, c'est-à-dire ils sont déclarés un peu, voilà, mais
3: parce que le travail au gris.
2: Exactement. C'est-à-dire, on a bien une déclaration préalable à l'embauche qui a été faite, donc ils sont dans les clous, mais tout simplement, on déclare un nombre d'heures inférieur à ce qu'ils font, donc vraiment.
3: Vous enregistrez, donc nous communiquez une hausse de fraude aussi. Est-ce que donc on peut dire que c'est grâce au nombre de contrôles qui augmente?
2: Alors oui, on a un meilleur ciblage de nos contrôles, ça c'est clair, mais je crois qu'il est important de rappeler le triple effet: augmentation de nos effectifs, amélioration de nos outils, amélioration du travail partenarial avec nos collègues des finances publiques, de l'inspection du travail. Tout ça concourt à un impact plus important de l'efficacité de la lutte contre les fraudes. Je rappelle, 67 millions d'euros redressés en 2025.
3: Et chaque année, vous organisez environ 1300 plans de prévention et d'accompagnement donc envers les entreprises. Est-ce que vous voulez augmenter ce nombre de préventions?
2: Alors, on est plutôt dans l'idée, là aussi, de faire un meilleur ciblage, notamment vers un certain nombre d'acteurs qui sont des maîtres d'ouvrage, qui peuvent utiliser des prestataires de services, parce que la fonction de maîtrise d'ouvrage les expose à une vigilance particulière sur la façon dont les prestataires de services déclarent et payent leurs cotisations à l'URSSAF. Et par conséquent, on a un enjeu de ciblage et de pédagogie spécifique vers eux.
3: La municipalité, elle cible les épiceries de nuit aussi, donc dans l'actualité en ce moment. Est-ce que vous aussi, vous voyez donc qu'elles sont concernées, pas forcément pour le narcotrafic, mais plus pour le blanchiment d'argent?
2: Alors oui, ça, ce sont des sujets qui sont très partagés, et ils sont très partagés notamment, pas que par les mairies, ils sont partagés par les membres du comité, des comités départementaux anti-fraude, présidés par les préfets et les procureurs de la République. Et nous avons évidemment des priorités d'action sur un certain nombre de secteurs, d'entreprises, de structures. Et donc ça, c'est un exemple que vous donnez.
3: Voilà. Donc les épiceries nuits, enfin la fermeture des épiceries nuits partielles donc à la semaine sont justifiées?
2: Alors, de toute façon, pour nous, c'est un domaine sur lequel on porte le regard, mais comme d'autres, j'allais dire. Ensuite, les priorités peuvent varier dans le temps. Vous avez en tête qu'on a rendu très prioritaire, par exemple, les sujets de faux détachement dans les années passées. Donc, voilà. Donc, au final, ce qui est sûr, c'est que la diversité des fraudes nous amène à être réactifs et présents sur l'ensemble des domaines.
3: En parlant de diversité, justement, il y a des nouvelles formes de fraude qui arrivent, des fraudes plus modernes.
2: Alors, fraudes plus modernes, elles sont aussi, j'évoquais rapidement le soubassement, c'est-à-dire des services en ligne qui se multiplient, des capacités de produire des faux documents pour obtenir de manière indue des exonérations, des prestations. Tout cela, évidemment, concourt à diversifier les fraudes, et tout cela amène l'URSSAF à être encore plus réactive, plus précise dans la façon dont elle lutte.
3: Dernière question par rapport au plan de projet de loi du gouvernement, pardon. Dis-nous ce que vous en attendez, quels sont vos besoins, vous, au niveau donc du Languedoc-Roussillon.
2: Alors, ce projet de loi nous intéresse bien sûr très prioritairement parce que il contient des dispositions qui nous permettront d'aller plus vite sur la cessation des phénomènes de fraude et surtout sur une efficacité d'impact en termes évidemment de mesures conservatoires, de saisie et donc donc ce projet de loi, s'il va à terme nous permet d'être encore meilleurs dans la lutte contre les fraudes, qui est l'ADN évidemment des URSSAF.
3: Vous avez été consulté pour ça ?
2: Oui, bien sûr.
1: Il est bon de rappeler que les contrôles de l'URSSAF se font de plusieurs manières. Il y a une part de hasard qui garantit l'impartialité des contrôles, mais les signalements des experts sur le terrain ou encore les partenaires sociaux permettent d'avoir une vision d'ensemble du territoire.
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Facilité de paiement, crédit total. Voyons. Les contrats de l'avenue Foch, les quartiers chics, c'est là qu'il y en a le plus. Il y a même des Espagnols, c'est vous dire. Les anciennes bonnes, ou alors toujours des bonnes. Avec elles, il faut payer franco. Ah, l'Espagne, franco, le pays de l'honneur, des taureaux, des guitares. Où le gui, c'est bonheur, mais la tare, c'est franco, c'est bien connu. Avenue du Bois. 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
1: Bonjour à toutes et à tous. Dans l'actualité du jour, la société Montpellier Rennes Urba Solar, spécialisée dans les centrales solaires, est en réflexion pour supprimer 53 postes pour cet été. Les salariés se sont mis en grève jeudi pour protester. Malgré tout, la société, qui s'étend partout en France, parle d'une nouvelle programmation pour les prochaines années, c'est-à-dire moins d'importance donnée aux énergies propres, donc moins de salariés nécessaires. Ces 53 postes sur la sellette sont tous répartis sur l'Hexagone, qui compte en tout 440 salariés. Mais tout n'est pas encore fait, hein. Des discussions sont en cours entre les salariés et la direction de la société. Affaire à suivre. Autre mouvement social, la CGT réclame une prime canicule pour les agents du CHU de Montpellier. Le syndicat déplore les fortes chaleurs et les conditions de travail des salariés du CHU. Avec parfois des températures allant jusqu'à 42 degrés à la blanchisserie par exemple, ou plus de 35 en cuisine, le personnel continue de travailler. Une prime demandée par la CGT et l'UNSA parle plutôt, elle, de matériel distribué, donc notamment des bouteilles d'eau, des ventilateurs ou autres brumisateurs. Autre information importante, plusieurs climatiseurs ont été installés au niveau national. Le gouvernement avait promis 30 000 systèmes distribués. Nous en sommes à 6 000 actuellement. Tous les feux d'artifice prévus dans le département de l'Hérault sont annulés, excepté sur le littoral où les tirs se feront depuis l'eau. La préfète du département, Chantal Mocher, a pris une décision par arrêté mercredi, interdisant tout feu d'artifice du 10 au 16 juillet. Le spectacle pyrotechnique prévu ce mardi 14 juillet à Montpellier, donc dans le parc Charpak, n'aura donc pas lieu. La soirée musicale comme le bal des pompiers par exemple pourrait être maintenue sans certitude. Et pour ce qui est du Gard ainsi que des Pyrénées-Orientales, pas d'arrêté préfectoral, mais beaucoup de villes comme Le Boulou, Perpignan ou Nîmes annulent leurs feux d'artifice par précaution. Depuis le 4 juillet, l'incendie qui a ravagé près de 5000 hectares dans les PO, dans le secteur de Trévillac, plusieurs dizaines de communes sont évacuées. Ce jeudi, le préfet du département, Pierre Reynaud de la Motte, a annoncé que la population peut retrouver son domicile pour les communes d'Ille-sur-Tête, Vinçard, Rodez, Joche, Castelnoux, Camels, Quéchas, Calmeil et Boulternère. Plusieurs consignes de sécurité restent en vigueur, bien sûr. Pour les autres, ne pas retourner dans les zones évacuées si les autorités ne l'autorisent pas. Ne surchargez pas les lignes d'urgence, bien sûr, et si nécessaire, contactez le 112. C'est la fin de ce Flash Info. À bientôt sur Radio Aviva.
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2: Bonsoir à toutes et à tous. Ce soir, il fait plus frais. Le mercure indique 26 degrés pour ensuite chuter à 23 au cours de la nuit. Demain mardi, il fera beau. On annonce quelques nuages le matin et un grand soleil l'après-midi. Il fera encore chaud. Prévoyez 33 degrés en moyenne l'après-midi. Passez une très belle soirée à l'écoute des programmes de Radio Aviva.
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3: Le Parlement israélien a annoncé la tenue des élections législatives pour le 27 octobre prochain. Les précisions de Cathy Bissraor depuis Jérusalem.
4: Et cela fait plusieurs semaines qu'il y avait un point d'interrogation sur la date. Est-ce que c'était au début du mois de septembre, avant les fêtes juives de Tichri, ou après à la date initiale qui était le 27 octobre? Le 27 octobre, c'est la date initiale. On pensait pendant très longtemps que Netanyahou allait faire une sorte de deal avec les ultra-orthodoxes et avancer considérablement la date. Eh bien non, c'est donc le 27 octobre, la date prévue initialement pour ces élections, des élections qui s'annoncent déjà très orageuses. On l'a vu hier tout au long de la journée à la Knesset avec des va-et-vient, et surtout ce que disent les sondages avec tous les jours des changements considérables. Les derniers sondages donnent une quasi-égalité entre Netanyahou et Eisenkot, ce qui est un développement de ces derniers jours, et c'est évidemment fort intéressant de savoir dans quelle direction cela va aller. Le point crucial apparemment du développement de ces élections, ce sont ces nouveaux petits partis qui sont en train de naître. Est-ce qu'ils feront la différence? C'est une des questions cruciales qu'il faudra suivre pendant les semaines à venir.
3: Un haut responsable de l'ONU a accusé le Hamas d'avoir entravé l'acheminement de l'aide humanitaire, avertissant que les agissements du mouvement terroriste palestinien rendaient les opérations de secours de plus en plus dangereuses. Le coordinateur spécial adjoint de l'ONU pour le processus de paix au Moyen-Orient, Ramiz Alekberov, précise que des agissements du Hamas sont, je cite, « mis en danger le personnel humanitaire, intimidé des travailleurs chargés de distribuer une aide alimentaire vitale et perturbé des opérations essentielles ». Le Hamas a dit « rejeter des accusations infondées ». Les tensions à nouveau de mise entre les États-Unis et la République islamique d'Iran. Les forces américaines ont visé des systèmes iraniens ou encore des capacités de missiles et de drones de la République islamique. De leur côté, les gardiens de la Révolution ont affirmé avoir frappé des bases utilisées par les États-Unis en Jordanie, à Bahreïn et au Koweït. L'Iran a averti qu'il ne se considérait plus lié au protocole d'accord conclu en juin avec les États-Unis si ce dernier ne respectait pas ses engagements pris en vue de mettre fin à la guerre, selon le porte-parole de la diplomatie iranienne. Les pays de l'Union européenne vont discuter d'une éventuelle interdiction des importations en provenance des implantations israéliennes en Cisjordanie où la situation est intolérable, a déclaré la chef de la diplomatie de l'Union européenne, Kaja Kallas. La Commission européenne a mis sur la table différentes options, dont une interdiction du commerce avec les implantations en Cisjordanie, mais les pays de l'Union européenne restent très divisés sur les mesures à prendre. Plus de 250 millions de livres, soit un peu moins de 300 millions d'euros, vont être investis pour en particulier renforcer la protection policière de la communauté juive britannique, cible ces derniers mois de plusieurs attaques, a annoncé le gouvernement britannique ce matin. Emmanuel Macron réunit ce jour à Paris un sommet de la coalition des volontaires pour l'Ukraine en présence de Volodymyr Zelensky, signe du réveil stratégique souhaité pour l'Europe face à la Russie et aux États-Unis. Paris qui monte d'un ton contre la Russie. Le ministre français des Affaires étrangères était ce matin l'invité de BFM RMC. On l'écoute.
5: Nous convoquerons l'ambassadeur de Russie en France dans les prochains jours, mais que nous allons également prendre des sanctions à l'encontre de 9 individus et de 4 entités responsables de cette campagne de cyber qui a été orchestrée par le FSB, le bureau de sécurité, le service de sécurité fédéral de la Russie.
3: Un dispositif massif de 7000 policiers et gendarmes et 2000 sapeurs-pompiers sera déployé demain à Paris et son agglomération pour assurer la sécurité des festivités du 14 juillet et prévenir tout débordement lors de la demi-finale de la Coupe du Monde de football qui opposera en soirée la France à l'Espagne. La France en plein pic de chaleur entre incendies et perturbations majeures. Le troisième épisode de chaleur de l'année a atteint son pic hier en France, provoquant l'arrêt de 3 réacteurs nucléaires et une vigilance rouge pour plus d'un tiers des habitants. Météo France maintient ce matin 37 départements en vigilance maximale et canicule. Parmi ces derniers, la majeure partie de l'Île-de-France. L'incendie qui a parcouru 800 hectares en forêt de Fontainebleau au sud-est de Paris pourrait avoir une origine volontaire, a affirmé sur place ce matin le ministre de l'Intérieur, Laurent Nunez. Le traitement du feu prendra plusieurs jours, voire plusieurs semaines, a-t-il ajouté. Première journée de commémoration nationale de reconnaissance de l'innocence d'Alfred Dreyfus par la Cour de cassation instaurée par le président de la République. Elle était marquée cette année par la résonance avec l'antisémitisme d'aujourd'hui. On écoute le président de la République.
6: Le dreyfusisme nous rappelle que l'antisémitisme, quelle qu'en doit la racine ou les explications prétendues, est l'ennemi de la République. Or, nous savons que les vieux démons de l'antisémitisme n'ont jamais totalement disparu de notre pays. Nous le savons, parce que les actes antisémites, loin de s'éteindre, continuent de frapper des personnes en raison de ce qu'ils sont. Et face à ce retour de l'odieux antisémitisme, la vigilance est un devoir de tous les instants. Le dreyfusisme est aussi une méthode. Ne jamais céder à la facilité du soupçon collectif. Vérifier, chercher la vérité avant de condamner, toujours préférer la preuve à la rumeur, l'enquête à l'anathème. Enfin, le dreyfusisme nous enseigne quelque chose sur le courage civique.
3: Dans la continuité de cet esprit dreyfusard, Emmanuel Macron a appelé à ce que sur chaque lieu où des juifs ont été sauvés, les noms des justes qui les sauvèrent soient apposés. De son côté, le maire de Paris a permis que la statue du général Dreyfus ait désormais sa place devant la Cour de cassation. Autre annonce d'Emmanuel Grégoire, la place Maurice Barrès à Paris sera désormais nommée place Lucie Dreyfus. Une cérémonie marquée par la présence de la famille d'Alfred Dreyfus, le discours de son petit-fils Charles, 98 ans, entre reconnaissance mémorielle saluée et inquiétude pour l'avenir, même sentiment pour Yael Perlouis, arrière-petite-fille d'Alfred Dreyfus, on l'écoute.
7: L'affaire Dreyfus a été importante dans son temps, mais elle est très importante aujourd'hui de par les enseignements qu'elle nous apprend. Et avec la situation actuelle, je pense que c'est très important de pouvoir enseigner aux jeunes. En fait, le texte de Le premier texte du communiqué présidentiel disait que c'était en hommage à Alfred Dreyfus. Et en fait, c'était pour la victoire de la justice. En fait, c'est la victoire de la justice sur la raison d'État, donc c'est très important. C'était pour la victoire de la justice et de la vérité, et contre la haine et l'antisémitisme. Or, aujourd'hui, je pense que ce sont les enseignements, une partie des enseignements de l'affaire Dreyfus, et c'est très important. Voilà. Parce que il y a beaucoup d'autres enseignements. L'affaire Dreyfus, c'est la création de la Ligue des droits de l'homme, c'est la liberté de la presse. Donc tout ça, c'est des choses qui, en fait, aujourd'hui, sont très présents et très importants, en fait. Donc, je pense que c'était une très belle cérémonie. On va faire, enfin, j'ai entendu dire par le maire de Paris qui va faire une rue Lucie Dreyfus. Alors ça me réjouit fortement, parce que ma mère, qui était l'aînée des petits-enfants d'Alfred Dreyfus, elle adorait sa grand-mère, et une rue Lucie Dreyfus, c'est formidable. Voilà. Bon, comme l'a dit le président, il y a bien sûr quelques personnes qui sont dans l'esprit des Dreyfusards, mais malheureusement, aujourd'hui, moi, je suis très déçue de l'ambiance actuelle, en fait. Je n'aurais pas pensé de mon vivant vivre cette recrudescence de l'antisémitisme. Ma mère me disait toujours que c'était comme une bête immonde qui ne dormait jamais et qui se réveillait régulièrement.
3: Et enfin, le 13 juillet 1990, la France adoptait la loi Guesso du nom du député Jean-Claude Guesso qui l'a portée devant le Parlement. Ce texte renforce la lutte contre le racisme, l'antisémitisme et la xénophobie en introduisant dans la loi du 29 juillet 1881 sur la liberté de la presse une incrimination de la contestation de crimes contre l'humanité telle que définie par le tribunal de Nuremberg.
0: C'était le journal de nos correspondants à Paris. Tout de suite, retour des programmes sur Radio Aviva.
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4: Julien Miro, non seulement vous venez en présentant la mairie de Castelnau-de-Lez, mais vous êtes également un ami fidèle des communautés juives, israéliennes et iraniennes. Et vous avez donc soutenu aussi bien leur courage, leur volonté de vivre ensemble et le bonheur d'avoir enfin peut-être une démocratie.
9: Oui, c'était l'évidence pour moi d'être présent aujourd'hui. Je suis, comme vous le dites, maire de Castelnau, mais je suis avant tout un ami de la communauté, un ami d'Israël, un ami aussi, un soutien de ceux qui luttent aussi en Iran. Et aujourd'hui, pour cette 49e journée, qui est avec le titre de Cœur avec Téhéran, je voulais être là, je voulais être présent et je voulais partager aussi ces débats et ces moments avec vous.
4: Et au-delà de la journée de Jérusalem, vous soutenez, je crois, avec la mairie, avec les officiels de votre commune, vous soutenez l'Iran et Israël, et surtout, vous avez l'intention d'appuyer la fin de la guerre et peut-être aussi l'amitié entre les peuples.
9: Oui, moi j'ai toujours été un fervent soutien, un soutien actif, et je l'étais avant d'être maire, je le suis aujourd'hui que je suis maire, et je le serai, je vais vous dire, même lorsque je ne serai plus maire, vous voyez. Et donc je serai toujours un soutien fidèle pour parvenir à une paix entre les peuples, oui.
4: Et d'ailleurs, vous avez bien montré aussi qu'à Castelnau-de-Lez, il y a une amitié entre les différentes populations, et surtout un vivre ensemble.
9: Exactement. Je crois que l'une des solutions, c'est le vivre ensemble. C'est de dialoguer, d'échanger. C'est ce que vous faites aujourd'hui. C'est ce que vous faites aussi tout au long des différentes manifestations qui sont organisées. De se rencontrer, d'échanger, de parler. Et ça apporte beaucoup. Et au final, ça permet de consolider et de permettre ce vivre ensemble auquel, en tant que Castelnauvien, je suis effectivement très attaché.
4: Et alors, à Castelnau, justement, il y a des possibilités pour les Castelnauviens de se rencontrer et de tisser des liens d'amitié.
9: construit, on multiplie les lieux de rencontre, les moments d'échange, justement pour que l'on puisse avoir un dialogue entre Castelnauviens, entre les élus aussi et les Castelnauviens. C'est important qu'il y ait toujours ce fil, qu'il soit toujours présent pour qu'on puisse à la fois se dire les choses, à la fois comprendre aussi la position de l'un et de l'autre. Et c'est quelque chose auquel je suis très attaché, le dialogue. Le dialogue, la proximité, l'accessibilité, c'est quelque chose auquel je suis très attaché et mon équipe est très attachée.
4: Alors Radio Aviva a suivi vos événements pendant l'hiver. Est-ce qu'il y aura des événements identiques ou très proches justement pendant l'été?
9: Oui, on va continuer à avoir des événements. On a l'événement du 13 juillet, évidemment, la fête nationale. On va aussi diffuser les matchs de football, vous savez, de la Coupe du Monde, qui vont être diffusés sur grand écran partout dans la ville. Et on aura fin août une fête des enfants et de la nature. Et vous savez, vous parlez de Radio Aviva, et moi j'ai un attachement très fort à Radio Aviva parce que j'ai été moi-même animateur bénévole sur Radio Aviva pendant de nombreuses années, et j'en ai appris beaucoup déjà sur la radio, mais j'en ai appris beaucoup aussi sur les rapports humains, et j'ai construit des liens, j'allais dire d'amitié, mais peut-être plus forts que d'amitié, des liens presque très très forts, j'ai presque du mal à les définir, et donc je suis très heureux d'avoir été sur Aviva, et donc vous voyez, c'est un ancien d'Aviva aussi qui vous parle.
4: Et oui, effectivement, Radio Aviva a toujours tenté de lier les populations et de tisser des liens d'amitié entre les uns et les autres.
9: Exactement. Et le tout avec une grande liberté de ton, avec une grande liberté de création, avec des auditrices et des auditeurs fidèles. Et moi, j'en garde un souvenir, un très beau souvenir, avec Père Ladanan, avec, à l'époque, et je pense souvent à lui, avec Hubert, à Louche. Et donc, voilà, donc j'ai Aviva dans mon cœur.
4: Mais je comprends bien. Eh bien, je vous remercie, Julien Miro, donc maire de Castelnau-le-Lez, et je vous souhaite plein de succès, parce que c'est vrai que les liens d'amitié et le vivre ensemble, c'est une chose que nous souhaitons et que vous souhaitez aussi.
9: Exactement. Merci beaucoup. Merci à vous.
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0: capitaine Mbappé. Les tricolores retrouveront jeudi soir à Boston le Maroc qui a sorti le Canada 3-0 avec notamment un doublé de l'ex-Marseillais, le milieu Ounahi, aux 50e et 82e minutes. Pour les Lions d'Atlas, il s'agira d'une revanche de la Coupe du Monde 2022. Vendredi à Miami, ville où évolue Lionel Messi depuis 3 ans, l'Argentine tenante du titre a éliminé la plus petite nation de cette compétition, l'équipe du Cap-Vert après prolongation 3-2. L'Albi Céleste, qui a eu peur, sera opposée demain au Pharaon d'Égypte, victorieux des Australiens au tir au but. Hier soir, coup de tonnerre à New York avec la chute du Brésil, battu 2-1 par la Norvège, un doublé de l'attaquant de 25 ans, Erwin Haaland. Qualification historique de l'équipe scandinave qui se retrouve pour la première fois en quart de finale. En revanche, descente aux enfers pour les Brésiliens, éliminés en 8e de finale, une première depuis 36 ans. Les Norvégiens affronteront samedi l'Angleterre qui est venue à bout du Mexique hier, 3-2. Bellingham a marqué 2 fois. À suivre ce soir, le choc entre l'Espagne et le Portugal pour une place en quart.
1: On passe à la première journée du championnat des nations de rugby.
0: Samedi matin, Christchurch en Nouvelle-Zélande, le 15 de France avec 8 Bordelais et de nombreux jeunes a perdu seulement de 2 points devant les Blacks 30-32 après avoir livré un superbe combat. Le manque de précision a privé les Bleus d'un exploit historique. Les Français obtiennent quand même le double bonus offensif et défensif, soit 2 points. Samedi prochain, les tricolores rencontreront à Brisbane les Australiens qui ont cédé sur la fin samedi face à l'Irlande 31-33. Les Wallabies comptent aussi 2 points comme la France. L'Afrique du Sud, double championne du monde en titre, a fait forte impression en pliant méchamment l'Angleterre 45-21 à Johannesburg. Les Springboks ont inscrit 7 essais.
1: Rugby à 13, Super League, 17e journée.
0: Samedi soir, les Dragons catalans ont explosé devant Toulouse 18-60. Les Drax sont 8e.
1: Voyons maintenant les sports en salle, basket, qualification, Coupe du Monde 2027.
0: Vendredi soir, les Français sont allés gagner en Belgique 80-72. Suite demain soir, les Bleus reçoivent à Pau la Finlande avec comme enjeu la première place du groupe G.
1: Et on ouvre la page des sports mécaniques, le Grand Prix de Grande-Bretagne sur le circuit de Silverton.
0: Hier après-midi, le pilote Charles Leclerc s'est relancé en remportant au volant de sa Ferrari sa première victoire depuis 2 ans. Devant leur public, les Britanniques Russell et Hamilton montent sur le podium. Le Français Isaac Hadjar prend une bonne 5e place. Pierre Gasly est 10e. L'Italien Kimi Antonelli conserve la tête du championnat du monde.
1: 50e course de côte de la Malène en Lozère.
0: Hier, victoire de Michael Pérez au volant d'une Renault 8 Gordini.
1: Cyclisme, le 113e Tour de France était lancé samedi sur les hauteurs de Barcelone pour 3 semaines de compétition.
0: Et les chiffres à retenir, 184 coureurs, 23 équipes, 21 étapes, 3320 km et 5 arrivées en altitude. Hier, dans la côte du château de Montjuïc, le quadruple vainqueur de la grande boucle, le Slovène Pogacar, a laissé la victoire d'étape à son jeune équipier, le Mexicain Del Toro. Au classement général, Jonas Vingegaard est en jaune après le contre-la-montre par équipe de samedi. Cela faisait 2 ans et 11 mois que le Danois n'avait plus porté la tunique jaune. A noter que le Lyonnais Paul Sexas est 6e à 42 secondes du leader. Aujourd'hui, la 3e étape qui s'achève aux Angles a été maintenue dans les Pyrénées orientales. Le public n'a pas été convié à assister aux 44 derniers kilomètres du parcours en raison des incendies très proches. Demain, l'étape partira de Carcassonne.
1: Tennis de table suite du grand smash des États-Unis à Los Angeles.
0: La ville hôte des prochains Jeux Olympiques. Fin du rêve américain pour Félix Lebrun. Le jeune Montpellierin a chuté 4-7-1 hier soir en demi-finale face au Japonais de 19 ans, Matsushima, numéro 6 mondial. Samedi, Fefe avait renversé son frère Alexis 4 manches à 2 à l'issue d'une empoignade spectaculaire.
1: Tennis suite du tournoi de Wimbledon.
0: Après le 3e tour, il n'y a plus de représentants français, ce n'est malheureusement pas une surprise. Le dernier en lice, Arthur Rinderknecht, a été éliminé en 4-7 vendredi par le Serbe Novak Djokovic. Le sextuple vainqueur de Wimbledon a gagné hier son 106e match sur le gazon anglais, un record chez les messieurs.
1: Tambourin, la Coupe d'Europe des clubs.
0: Hier, finale féminine à Notre-Dame-de-Londres, les londoniennes ont dominé les italiennes de Tignoles et 13-9. C'est une première historique française.
1: Et avant de refermer ce lundi sport, un dernier résultat.
0: Baseball Division 1. Samedi, les Pirates de Béziers ont bien résisté en Normandie face aux champions de France en titre. Rouen, défaite 2-1. Hier, les Biterrois se sont vengés et l'ont emporté 2-0 face aux mêmes adversaires.

0: Quant au Barracuda de Montpellier, ils se sont imposés largement à Sénart, 9-0.
1: Merci beaucoup Alain pour toutes ces informations sportives et on se retrouve pas la semaine prochaine malheureusement.
0: Effectivement, ça sera donc lundi 20 juillet. Bonnes vacances pour les uns, courage pour les autres. Donc rendez-vous le 20 juillet prochain pour un nouveau Lundi Sport avec toujours autant de plaisir, bien entendu.
1: Merci beaucoup Alain, au revoir.
0: Au revoir.

0: Amis sportifs, bonjour. Aujourd'hui, nous avons le grand plaisir de recevoir Madame Caroline Ziez, coprésidente du 3MNA. Madame Ziez, tout d'abord et avant tout, je vous remercie d'avoir accepté notre invitation. Bonjour.
1: Bonjour Sydney, je vous remercie aussi pour l'invitation. On est honoré de parler à votre micro de nouveau.
0: Je vous remercie et vous allez nous dire un petit peu ce succès de ces journées de championnat de France concernant le 3MNA. Alors pouvez-vous nous éclairer et nous dire comment, quel plaisir, quel bonheur vous avez ressenti ?
1: Oui, alors on a différentes catégories au 3MNA et là venaient les championnats de France de la catégorie Avenir qui se sont déroulés la semaine dernière. Du 29 juin jusqu'au 3 juillet. Ces championnats de France sont déroulés à 7 pour la catégorie Avenir qui ont entre 8 et 12 ans. Et c'était le point final de leur année sportive. Et ça commence par des nationales 1. Et si elles sont qualifiées au national 1, le championnat continue aux élites le mercredi et jeudi. Donc elles ont été qualifiées pour la plupart de leurs épreuves. Donc on est vraiment ravis. Moi, je parle en tant que coprésidente du club, mais aussi maman de nageuse des Avenirs. Et donc voilà, je peux vous dire un peu plus sur les épreuves et leurs résultats, si vous le souhaitez.
0: Oui, ce qui m'intéresse, s'il vous permettez, avant tout, ça s'est passé à la piscine Laurent.
1: Alors, ça s'est passé au centre balnéaire Raoul Foukerne à 7.
0: Oui, mais le nom de la piscine, s'il vous plaît.
1: C'est la
0: Laurent piscine, Vidon.
1: Raoul Foukerne. Foukerne à 7.
0: D'accord. Combien de temps faut-il à ces jeunes pour arriver à ces championnats de France de préparation ?
1: Pour certaines, ça fait 3 ans qu'elles sont dans les groupes compétition au club. Pour d'autres, ça fait 2 ans. Et c'est la première année de leur ballet d'équipe. Donc, c'est une vraie performance pour leur première année de ballet d'équipe qu'elles gardent en général 2, parfois 3 ans, mais c'est en moyenne 2 ans qu'elles gardent le même ballet. Et pour une première année de ballet d'équipe, arriver au championnat de France N1, puis être qualifié aux élites, voilà, c'est une vraie performance. On a aussi 2 solos qui ont qui ont eu de très beaux résultats au championnat de France N1, et un duo également qui n'a pas démérité sur leur performance la semaine dernière.
0: Il est bien évident, c'est garçons et filles.
1: Oui,
0: garçons et filles, oui.
1: Oui, c'est ouvert aux athlètes féminins et masculins. Dans notre club, les Avenirs 1, on n'a pas de garçons, mais on en a en Avenir 2 et en adultes aussi.
0: Est-ce qu'il est onéreux de pratiquer ce genre de discipline suivant la licence de l'année ?
1: Oui, alors en termes d'inscription au groupe compétition, il y a quand même beaucoup d'heures. Les enfants s'entraînent 4 fois par semaine. Et là, pour les Avenirs, on parle presque de 16 heures d'entraînement par semaine. Et il y a aussi des stages aux petites vacances scolaires, donc à la Toussaint en février et en avril. Le tarif, en tout cas pour la licence compétition au club, mais comme dans d'autres clubs, c'est assez onéreux. On parle plus de 600, voire plus de 700 euros sur l'année.
0: Est-ce qu'on peut citer leurs noms, si vous le permettez, si vous avez quelques noms qui vous viennent ?
1: Oui, bien sûr. Alors, on va toutes les nommer. Déjà, en solo, il y a Jeanne, qui est arrivée première au championnat de France N1 et troisième au championnat de France élite. Donc, c'est une vraie performance. Et on a aussi en solo Sophia, qui est arrivée troisième au championnat de France N1. Donc, vraiment, on les félicite toutes les deux parce qu'en solo, il y a vraiment de la concurrence. Ensuite, en duo, il y a Léonie et Lucia, qui sont arrivées 18e. Et c'était leur première participation au championnat de France N1. Donc vraiment, on les félicite aussi. Et pour l'équipe libre, elles sont arrivées 3e au classement national, mais également 3e en élite, mais si on enlève les structures CAF, donc les structures sport-études de leur âge. Et je vais les nommer. Donc il y a Elsa, Janelle, Jeanne, Léonie, Lucia, Lucie, Manel, Sophia et Zoé. Donc elles sont 9, elles nagent à 8 avec une remplaçante. Et donc voilà.
0: Eh bien, Madame Caroline Ziez, je vous remercie beaucoup de cet éclairage de ces journées à 7. Il est bien reconnu qu'à 7, la piscine, la natation, prend de l'envergure car on a une très grande équipe de waterpolo qui opère à l'élite et cette natation 3MNA nous éclairait et nous permet de vous appeler peut-être un de ces quatre.
1: Ah bah oui, avec plaisir. Et les inscriptions sont ouvertes pour l'année prochaine. On a aussi une section loisirs.
0: Donc je vous remercie beaucoup. À bientôt.
1: Merci beaucoup.
0: Au revoir.
1: Au revoir.
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3: Bonjour et bienvenue dans l'émission Les thérapies parallèles. Vous avez peut-être remarqué qu'aujourd'hui, les psys vous proposent des outils pour vous aider dans votre démarche, mais souvent, on ne sait pas trop ce que ça veut dire. Je suis Florence Giraud, psychopraticienne, et je vais vous guider pour comprendre les différentes méthodes thérapeutiques qui peuvent vous aider à mieux vous connaître et donc à vous épanouir. Aujourd'hui, nous allons explorer la luxopuncture. Alors, la luxopuncture n'a rien à voir avec la luxure ou avec se luxer une épaule. Étymologiquement, luxe, L-U-X, signifie lumière. Et puncture veut dire point. Donc luxopuncture signifie littéralement application de la lumière sur des points. Il s'agit d'acupuncture par la lumière. C'est un dispositif médical breveté, pas très connu, mais qui existe depuis une vingtaine d'années. On utilise une machine avec un stylet qui répand un large faisceau infrarouge. C'est la différence avec l'acupuncture qui, elle, consiste à piquer minutieusement un point précis avec une aiguille, alors que la luxopuncture utilise de la lumière et couvre ainsi un champ plus large, ce qui permet d'atteindre et de forcément stimuler le point souhaité. Cette méthode de réflexothérapie est basée sur le fait que la stimulation par lumière infrarouge des points d'acupuncture et d'auriculothérapie, les points de réflexologie de l'oreille, rétablit l'équilibre des systèmes de l'organisme. En effet, cette stimulation énergétique agit sur le système nerveux et vise, entre autres, à établir l'équilibre fonctionnel des systèmes hormonaux, lymphatiques et digestifs. Ainsi, la luxopuncture permet de lutter contre l'anxiété ou les effets indésirables de la ménopause, d'arrêter de fumer, de retrouver un meilleur sommeil ou de perdre du poids. Cette méthode fait partie des médecines douces telles que l'acupuncture, l'hypnose et l'ostéopathie. C'est la dernière venue dans cette famille. La luxothérapie combine philosophie ancestrale et technologie nouvelle. Je vous explique tout ça. La luxopuncture est une méthode qui vise à stimuler des points réflexes du corps avec une lumière infrarouge. L'objectif est de rééquilibrer l'organisme qui va amener à diminuer ses comportements compulsifs liés à l'alimentation en ce qui concerne le système digestif, à l'addiction via le système nerveux, mais aussi au dérèglement hormonal et les fluides corporels, tels que la lymphe par exemple. Mais alors, comment ça marche ? L'appareil médical utilisé est équipé d'un stylet émettant de la lumière infrarouge. Son application est totalement indolore et ne laisse aucune cicatrice et n'a pas d'effet secondaire. Il est seulement possible de ressentir une légère sensation de chaleur lors de l'application. L'énergie du rayonnement infrarouge est transférée aux terminaisons nerveuses qui constituent les points d'acupuncture sur tout le corps. Notre bien-être résulte en partie du bon équilibre fonctionnel de notre système hormonal et de notre système nerveux, qui sont les deux grands systèmes de communication de l'organisme. Dans le système hormonal, il existe deux glandes qui sécrètent les hormones et qui sont très importantes. Ce sont l'hypothalamus et l'hypophyse. Elles sont situées dans le cerveau et interviennent dans la régulation du système nerveux, dans la sécrétion d'hormones et dans les fonctions comportementales comme le comportement alimentaire, la dépendance tabagique et alcoolique. Elles régulent le stress, les rythmes biologiques, veille-sommeil et bien d'autres fonctions encore. Mais face à des contrariétés, un mode de vie stressant, le système endocrinien, qui regroupe l'ensemble des organes et des tissus qui sécrètent des hormones, est alors perturbé et peut engendrer des troubles divers comme du mal-être, des tensions, des compulsions, telles que l'envie de manger, de grignoter, de fumer, etc. Lorsque nous avons des troubles alimentaires ou addictifs, nous cherchons à nourrir nos hormones, qui ont une influence sur nos humeurs. Voici les quatre hormones essentielles à notre équilibre et que la luxopuncture cherche à équilibrer. D'abord, la sérotonine. La sérotonine est une des hormones du bonheur. Elle influe sur l'appétit, l'humeur et le sommeil. Un déséquilibre de sérotonine peut rendre irascible et créer des fringales compulsives. En déficit, elle favorise les états dépressifs. En bonne dose, elle offre un sentiment de détente et de bien-être antidépresseur. Ensuite, il y a les endorphines. L'endorphine est l'hormone du bien-être. Elle procure plaisir, calme et sérénité. C'est elle qui procure le plaisir autant lors de la pratique d'un sport que de la consommation de sucre, de cigarettes ou d'alcool, que lors d'un rapport sexuel. Un manque d'endorphine expose à l'anxiété et au stress. Puis il y a la dopamine. La dopamine est un neurotransmetteur qui agit sur le comportement. Cette hormone vient augmenter la conscience que nous avons des choses et agir comme une hormone de récompense. Elle est notamment beaucoup citée dans le domaine des drogues car elle génère cette impression de motivation lors de leur consommation. En déséquilibre, elle peut générer des troubles d'impulsivité et la recherche d'états de bien-être artificiels. Et enfin, la mélatonine. La mélatonine est synthétisée à partir de la sérotonine, l'hormone du bonheur. Elle régule l'endormissement. C'est l'hormone du sommeil qu'elle assure en bonne quantité et selon le bon équilibre pour un sommeil réparateur, et donc un équilibre émotionnel. Bien régulée, elle prodigue une sensation de bien-être et d'équilibre qui aide à lutter contre de nombreux maux. C'est en débloquant et en équilibrant la régénération de ces différentes hormones, grâce à une connaissance pointue du corps, que la luxothérapie agit efficacement. Si comme beaucoup de personnes, la circulation des énergies est un concept abstrait pour vous, sachez que des scientifiques antiques et contemporains ont œuvré à comprendre ce qui se passait réellement. Il se trouve que l'action de la réflexologie et de l'acupuncture, et donc de la luxopuncture, impacte la production de ces hormones, qui contribuent à l'équilibre chimique de notre corps et permet ainsi de rétablir le bien-être et la sérénité. La luxopuncture s'intéresse à toute personne souhaitant la perte de poids, l'arrêt du tabac, de la drogue, de l'alcool, de régler des troubles du sommeil, de stress, d'anxiété. La luxopuncture permet de remettre à niveau la production de diverses hormones. Il s'agit d'une aide précieuse pour toutes celles et ceux qui souffrent de perturbations hormonales, comme à l'adolescence, ou après une grossesse, ou encore à la ménopause. Elle peut aussi aider sur les conséquences hormonales de certains traitements médicamenteux. Cette technique permet également d'améliorer les fonctions digestives, de diminuer les problèmes de rétention d'eau grâce à la stimulation du système lymphatique. Les enfants sont de plus en plus sujets au stress et aux troubles du sommeil qui en découlent. Et de par l'absence de risques médicaux et d'effets secondaires, les enfants à partir de 6 ans peuvent bénéficier de ces soins. Elle répond à de nombreuses autres problématiques comme les troubles de l'attention, la concentration et l'hyperactivité. Bien que 100% naturelle et sans risque, cette méthode est toutefois déconseillée dans les situations suivantes. Pour les femmes enceintes ou allaitantes, pour les personnes souffrant de troubles épileptiques, pour les personnes souffrant d'une maladie organique grave, trouble du fonctionnement d'un organe ou d'un cancer. D'ailleurs, en cas de problème de thyroïde, il faut le préciser au professionnel. Il ou elle proposera éventuellement de ne pas stimuler les points en lien avec cet organe. C'est aussi déconseillé aux enfants de moins de 6 ans et entre 6 ans et 18 ans, il faut la supervision d'un parent. En cas de doute, demandez conseil à votre médecin traitant. Lors du premier rendez-vous, le ou la luxothérapeute établit un bilan personnalisé. Afin de déterminer son approche, il ou elle a besoin de connaître votre situation, votre état psychique et votre objectif. Ensuite, il ou elle établira une recommandation d'un certain nombre de séances ainsi que d'une fréquence pour atteindre l'objectif. Une fois le plan d'action réalisé, vient le temps de s'allonger sur la table. Contrairement à l'acupuncture qui peut effrayer certains, la luxothérapie offre l'avantage de ne pas être invasif comme avec une aiguille. Pendant la séance, le ou la luxothérapeute va simplement positionner son stylet infrarouge désinfecté sur les points de tension à travailler, l'un après l'autre, jusqu'à avoir rééquilibré les points ciblés. Alors il n'existe pas de point d'acupuncture pour tel ou tel mal, comme on peut peut-être le penser. Le travail des points vise à rétablir un flux énergétique en travaillant tel un chef d'orchestre qui harmonise les musiciens. L'application du stylet à infrarouge est totalement indolore. Il ne laisse aucune cicatrice et n'a pas d'effet secondaire. Il est seulement possible de ressentir une légère sensation de chaleur lors de l'application du stylet, surtout lorsque l'organe ciblé est déréglé. Selon un protocole défini et préenregistré dans l'appareil de luxopuncture, le stylet est posé directement sur la peau comme un crayon. Ce stylet va délivrer 20 ou 40 secondes de lumière pulsée sur un point réflexe précis, puis sur un autre, et ainsi de suite. Une trentaine de points sont ainsi stimulés en moyenne par séance, répartis essentiellement autour de la sphère ORL, c'est-à-dire nez, oreille, gorge, mais aussi sur les mains, les poignets, le ventre, les jambes et les pieds, suivant le protocole de soins choisi. Le temps de l'application sur tous les points réflexes prend environ de 30 à 45 minutes. Les séances de luxopuncture se font dans un centre qui propose des soins de luxothérapie. Il s'agit d'un soin de réflexologie thérapeutique se pratiquant au moyen d'un appareil médical. Seuls les professionnels de santé, comme les médecins, les kinés, les infirmiers ou encore les ostéopathes ayant reçu la formation, sont habilités à pratiquer la luxopuncture. Certains centres paramédicaux, comme un centre d'amincissement, sont équipés des appareils de luxothérapie. Côté tarif, le premier rendez-vous coûte entre 70 et 90 euros environ pour faire le bilan et pour 30 minutes de séance de luxopuncture. Une seule session peut vous coûter entre 50 et 70 euros, mais selon le nombre de séances prescrites, le tarif est souvent dégressif. Les niveaux de prix se situent alors entre 30 et 50 euros. Un pack ou une formule d'environ 250 euros les 5-6 séances peut aussi être proposé. La sécurité sociale ne les rembourse pas, mais la mutuelle peut prendre en charge la luxopuncture selon la couverture que vous avez choisie. Pour trouver des informations complémentaires ou des praticiens dans votre département, vous pouvez vous rendre sur les différents sites de cette méthode comme luxomed.com ou luxoline.fr. Vous avez aussi, pour vous aider à bien choisir le ou la professionnelle qui va vous accompagner dans cette aventure très personnelle, l'annuaire MonPsy ou la FF2P qui recense des praticiens et praticiennes reconnus par les principales organisations représentatives de la profession. N'oubliez pas que lors du premier entretien, qui peut être par téléphone et qui n'est qu'une prise de contact, ne soyez pas avare de questionnements sur son parcours. Quelles sont les formations? Quelles sont les modalités comme le coût, la fréquence, etc. Gardez votre sens critique en éveil et si vous ne le sentez pas lors de ce premier entretien, n'hésitez pas à en consulter un autre. Faites confiance à votre ressenti. Aujourd'hui, nous avons décrypté ce qu'est la luxopuncture, un des outils d'accompagnement en développement personnel.
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1: Bonjour à toutes et à tous et bienvenue dans votre agenda. Voici les événements et les sorties à venir. On commence avec Le Souffle de l'Instant, un voyage immersif et sonore. Il s'agit de la collaboration entre Weird et Pitoni, deux artistes qui fusionnent musique et éléments visuels. L'entrée est libre, mais une boîte à dons sera accessible pour soutenir des artistes. Ça aura lieu le 16 juillet à partir de 19h30 au Kaleido Bar. Notez qu'un stand de massage professionnel sera présent et qu'il y aura la possibilité de se restaurer sur place. Du 15 au 21 juillet, Jazz 7 vous donne rendez-vous pour sa 31e édition. Le 16 à 21h aura lieu le concert The Get Down, collectif de trois grandes figures du jazz français, et dirigé par l'organiste Laurent Coulondre et Samara Joy, chanteuse de jazz américaine. Le tarif normal est de 59€. Rendez-vous au Théâtre de la Mer à 7. Le 16 juillet à 20h, le Festival Radio France propose Roméo et Juliette, un concert spécial interprété par Alexandre Kantorov au piano et l'Orchestre Philharmonique de Radio France. Il s'agit de la plus courte des versions de Roméo et Juliette et d'un voyage à travers la musique russe. Il reste quelques entrées aux tarifs variant entre 10 et 40 euros. Plus d'informations sur le site lefestival.eu. La Ruche, une soirée queer avec décoration et dress code kitsch sur le thème de la ruche et des abeilles, ça vous dit ? Cette summer édition inclut une scène à 360 degrés, du jamais vu encore à Montpellier. Rendez-vous au Pura Vida, vendredi 17 juillet à 20h. Les tarifs commencent à 13,99€. Rendez-vous sur le site shotgun.live/fr/venue/laruchemtp. Chaque année au mois de juillet, le festival de poésie Voix Vive de Méditerranée en Méditerranée accueille à 7 plus de 100 poètes venus de toute la Méditerranée. Cette année, du 17 au 25 juillet, vous attendent quantité de spectacles, d'animations et d'ateliers gratuits. Vous pouvez consulter le programme sur le site 7.voixvivemediterranee.com. Ainsi s'achève l'agenda des sorties de Radio Aviva. Nous vous rappelons que les auditeurs membres du Club Aviva peuvent recevoir les informations concernant les invitations disponibles pour les spectacles de nos partenaires. À bientôt sur Radio Aviva.

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Platinum Funk, magnifique, précédé de California Executive sur le Funk Anthology. À suivre, toujours les excellences et deux produits rares, le Casualty et tout de suite le Nav Creation sur le Funk Anthology. Bienvenue.

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